0: Superman?
1: Ouais.
0: Et oui, bien sûr que c'est Superman. Il est il vient de Krypton. Il est recueilli sur Terre par un couple de fermiers. On l'appelle Clark Kent avec ses lunettes. Il devient journaliste.
2: Ah, voilà. Oui, je vois très bien.
0: Mais oui, avec sa petite cape et son point levé là. Hein, c'est viser la lune, c'est Amel Bent, Superman. Allez, ça te fait 3 points de plus, tu as 6.
2: Oui, ou ce sera moi vendredi, bien sûr, avec ma petite cape et mon point levé. Et oui, j'ai encore quelques jours pour essayer de gagner l'emporter.
0: Ouais.
2: Alexandra, avec ici Poitou, à Saint-Jacques-de-Thouars, notre maîtresse qui est en vacances, qui a déjà beaucoup voyagé. T'as fait tout un périple en Grèce, d'ailleurs. T'avais fait le tour du Péloponnèse.
3: Oui, c'était ça, le Péloponnèse avec Laurent et puis un copain. On est parti en voiture de France, on a pris le bateau et on a fait le tour du Péloponnèse en voiture et on a campé.
2: Ah ouais, en mode camping.
3: Ouais, c'est ça.
2: Ah, ça doit être des beaux souvenirs. T'as aimé aussi. Alors sinon, t'as pas aimé. Tu aimerais visiter le Maroc. Tu connais pas le Maroc.
3: Oui, je connais pas le Maroc. Peut-être que ce sera la prochaine destination. On verra.
2: Ou alors un petit peu plus loin, le Japon. C'est quand même un peu plus loin. Mais le Japon fait aussi partie de tes rêves.
3: Ah oui, oui, parce que là, c'est le changement total de culture aussi.
2: Bah, tu vois, tout à l'heure, je te parlais de tes rêves. Tu me disais que tu voulais être maîtresse et que tu avais un chat et que tu avais tout réalisé. Bah, tu vois, tu as le Japon, tu as le Maroc, tu as encore plein de choses. Tu as même un troisième rêve, ce serait de déjeuner avec lui. 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David Guetta, t'adores ?
3: Oui, c'est un artiste qui a commencé quand j'étais jeune, qui est toujours là. Donc c'est sympa de voir comment il a évolué durant toutes ces années. Pour un DJ, c'est pas facile.
2: Ouais, il a jalonné ta vie. Un petit mot sur ta rencontre avec Laurent, on en a parlé tout à l'heure. C'est une histoire de train, votre histoire. Hein. Vous connaissez un petit peu de vue. Il y a quelques années, vous êtes retrouvés dans un groupe d'amis pour jouer au tarot en soirée. Vous aviez quoi ? Quel âge vous aviez ?
3: 20, 21 ans.
2: Ouais, vous discutez beaucoup ensemble. Et puis lui, il est parti. Parti vivre ailleurs, c'est ça ?
3: Il est parti sur Paris parce qu'il est prof de maths. Il a été muté en région parisienne.
2: Eh oui, et toi, t'es resté dans la Vienne. Du coup, un peu compliqué cette histoire de départ. Donc, quand je parlais de train, ça n'a pas arrêté. Pendant des années, vous avez fait des voyages dans tous les sens.
3: Pendant 2 ans, oui.
2: Pendant 2 ans, des voyages entre la Vienne et la région parisienne, etc. etc. Et en fait, vous êtes paxé du coup pour accélérer la mutation de Laurent, c'est ça ?
3: Voilà, pour accélérer le rapprochement.
2: Et c'est top, c'est une belle histoire.
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1: Ici, nous sommes avec Céline qui joue avec Ici Besançon qui a 2 points contre David qui joue avec Champagne qui vit à Reims et qui a 1 point. Alors, il paraît, ma petite Céline, que tu adores Céline Dion, que tu as même tes places.
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1: 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Tu as tes places, c'est bon, tu vas avec ton chéri?
3: Non, je vais avec mon fils Enzo.
1: Oh là là là là là là.
4: À la Défense Arena.
1: Eh oui, bien sûr. Et alors, tu vas souvent en concert, hein.
3: T'as vu
1: Amir, Jérémy Frérot, Patrick Fiori, Jean-Louis Aubert. Mais non, c'est bien, hein. C'est quoi le.
3: Calogero.
1: Eh oui, tu vas. Du nom. Tu vas où quand tu vas en concert? Tu viens à Paris ou il y a des concerts dans une ville à côté de chez toi?
3: À l'Arena de Genève.
1: Oh, l'Arena de Genève, mon Dieu. Oh là là là là. Alors écoute, nous n'allons pas, c'est le quiz musical, c'est pas sur Céline Dion, mais tu peux marquer facilement des points. On va écouter des chansons, 3 chansons. Il faut que tu me dises qui est l'intrus. Il y en a 2, c'est les mêmes. 1, c'est l'intrus. Écoute bien, on va trouver tout de suite. C'est parti.

0: assez facile. Top chrono, qui est l'intrus?
1: Dalida.
2: Ah oui, Dalida. Dalida. Mais bien sûr, vous n'avez pas reconnu Dalida. Faisons l'amour avant de nous dire adieu, c'est Dalida ça. Oui.
0: Mais non, ma petite chérie, là, là, là, là, là, là, là, c'était pas elle, c'était Jane Manson. Faisons l'amour. C'était effectivement, c'était Faisons l'amour, mais c'était pas Dalida, c'était Jane Manson.
2: Mais oui, et Jane Birkin à côté, quoi.
0: Et Jane Birkin à côté, exactement. Eh bien, pas de point pour toi, ma chérie.
2: David, très honnêtement, est-ce que tu aurais retrouvé Jane Manson ou pas?
3: Ah oui, oui.
2: Ah oui, oui.
3: Bah oui.
2: Sûr.
3: J'ai en 45 tours.
2: D'accord. Ah, bah alors,
0: voilà.
2: Bon, allez, note David, qui est dans la région Champagne, on l'a dit, qui adore la country, qui est fan de Johnny Hallyday, qui est fan de western. Ça, c'est Valérie, ça, c'est moi chaque jour.
0: Chaque vendredi.
2: Bon, d'ailleurs, on va mettre ça, tiens, ce vendredi. Alors, tu collectionnes quoi, les westerns, les... T'as une centaine de DVD, c'est ça? Déjà, c'est pas mal, hein?
3: Bah, entre, ouais, DVD, même cassette que j'ai parfait en DVD.
2: Ah oui?
3: Puis j'ai même des collections que j'avais fait, donc j'ai gardé les bouquins, quoi.
2: Et oui, puis tu collectionnes les statuettes d'Indiens aussi à la maison, donc vraiment ça.
3: Ouais, c'est... Indien, ça va jusque. Oui, j'ai un Indien, on m'a vendu un buste d'Indien de quoi, 50, 80 centimètres.
2: Ouais, c'est pas mal, c'est pas mal ça. Et alors en plus.
3: Ouais. Et puis j'en ai un de. 80 cm avec des plumes.
2: Ok. Ah ouais, non, bah très bien. Et puis alors, tu collectionnes aussi les voitures américaines en miniature, notamment
3: bien
2: la.
3: Bien sûr.
2: Eh oui, la Dodge Charger de Sheriff et moi peur et la Ford Gran Torino de Starsky Hutch, la rouge et blanche, là.
3: Ouais, et puis K2000 aussi.
2: Ah bah la voiture de K2000, t'es un collectionneur.
3: Et,
2: puis,
3: et Christine.
0: Aussi. Et Christine, aussi. Bah oui, mais elle est moins gentille, Christine.
2: C'est une Plymouth Fury, ça. C'est

0: Alors David, qui chante une seule fois dans ce mix et pas deux fois?
1: Marie-Myriam.
0: Marie-Myriam avec le titre que l'on connaît qui s'appelle
1: L'enfant et l'oiseau.
0: Alors on va le mettre dans l'autre sens. L'oiseau et l'enfant, c'est une bonne réponse.
2: L'enfant,
1: Il y a en 45 tours aussi.
0: Oh, bah,
2: bah oui, l'Eurovision, 77 je crois, un truc comme ça.
0: Ça veut dire qu'année prochaine ça fera 50 ans que la France n'a pas gagné l'Eurovision.
2: Exactement.
0: Et tu as reconnu l'autre chanteuse ou pas quand même?
1: Julie Pietri.
0: Oui, sans faute.
2: Julie Pietri.
0: Bravo David. Hein.
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1: Nous sommes au taquet avec Pierre qui joue avec Ici c'est les plus forts, c'est les verts. Et Céline qui joue avec Ici, bienvenue chez la Normandie.
2: Exactement, hein, voilà. Chez la Normandie, oui.
1: Alors, mon petit Pierre, donc qui, je le rappelle, vit à Saint-Chamond, dans la Loire, qui est à la retraite. Mais alors, par contre, la retraite, ça n'empêche pas qu'il fait du VTT, tu marches beaucoup, tu continues, hein, tu y vas.
3: Oui,
1: tu restes actif. Donc, et t'as fait du foot quand t'étais jeune.
3: Tout à fait, oui, dans mes jeunes années.
1: Du coup, là, tu regardes bien la Coupe du Monde, j'espère.
3: Ah ben, je suis arrivé dessus, on va dire. Surtout pour la France.
1: Ah bah oui, alors aujourd'hui, c'est quoi les matchs?
3: Et un peu les Espagnols.
2: Ah non, les Espagnols. Merci la Belgique.
1: Mais alors, il y a quoi aujourd'hui comme match?
3: Eh ben, je pourrais pas dire, parce qu'en fait, je suis rentré dans la nuit pour jouer avec vous.
1: Oh mon Dieu.
3: J'étais en Espagne.
2: Il y a France-Maroc demain, quand même, à suivre sur ici.fr, ça c'est demain.
1: Il y a France-Maroc, mais aujourd'hui, je ne sais pas ce qu'il y a. Alors, quand tu ne regardes pas le foot, tu bricoles un petit peu.
3: Un petit peu, je maroufle un peu de temps en temps.
1: Tu maroufles un peu. C'est bien, voilà. Donc, il y a un moment donné, c'est bien d'entretenir sa petite maison.
3: Donc, tout à fait.
1: Voilà. Et puis, bon, tu cuisines en allant voir des petites recettes sur Internet.
3: Voilà, oui. Je ne suis pas un cuisinier inné, on va dire. Voilà, il faut qu'on m'aide un petit peu.
1: Ah oui.
3: Au long terme, il faut qu'on m'aide.
1: Ah voilà. Oui, d'accord. Ok, bon. Alors, tu as joué de la trompette pendant une dizaine d'années dans la fanfare d'Oshara. Qu'est-ce que c'est que cette petite fanfare?
3: C'est une fanfare. En fait, j'habite un petit village qui s'appelle La Chabure, Oshara. Et il y avait une fanfare locale qui existe toujours d'ailleurs. Et on a fêté le 150e anniversaire il n'y a pas longtemps. Et voilà, donc j'étais avec un groupe de copains et on jouait la trompette.
1: Eh ben voilà. Ça jouait à l'église pour la Sainte Cécile, la patronne des musiciens. Pim pam poum. Et voilà.
3: Bon souvenir.
1: Eh ben bon souvenir, tout ça. Tu fais aussi de la photo. Tu prends des paysages, des portraits. Mais alors, du coup, qu'est-ce que t'en fais? Tu fais des albums après?
3: Oui. Enfin, j'archive sur des clés numériques. Mais ce qu'il y a, c'est que je ne sais pas trier des photos. En fait, je les trouve toutes bonnes, donc je les conserve. Donc j'en ai.
1: Eh ben, c'est bien. Alors, tu vas tout de suite marquer le deuxième point. Oui, parce qu'on va parler musique avec une petite ambiance. Ah, la clarinette.
2: C'est beau.
1: Christian Morin. Alors, Christian Morin, la clarinette, évidemment.
2: Ah, j'ai vu à la gare il y a deux jours.
1: Excusez-moi. Alors, dans un orchestre, mon petit Pierre,
3: oula,
1: il paraît que c'est la clarinette qui donne traditionnellement la note de référence avant un concert. Dans un orchestre, la clarinette donne traditionnellement la note de référence avant un concert. Est-ce que c'est vrai ou faux? Top chrono, 5 secondes.
3: Oui.
1: Tu dis oui?
3: Oui.
1: Non, c'est le hautbois. Et oui, il donne le la à 440 Hertz. C'est un timbre particulièrement clair et c'est stable au niveau de la justesse. Donc ça, c'est ce qui permet à tous les musiciens de s'accorder. Donc c'est pas la clarinette, c'est le hautbois.
2: Bon. Eh oui. Bon, Céline est avec nous. Céline qui a un point. Donc pour l'instant, on est.
1: Non, habité. Céline elle a zéro.
2: Ah, Céline elle a zéro.
3: Oui.
2: Comment ça, Céline elle a zéro?
1: Elle a pas trouvé le Japon. Oui. Donc Pierre a un point et
2: alors,
1: Céline n'a pas de
2: dire,
1: point.
2: Dire qu'un prof de maths a zéro pour l'ancien lycéen que je suis, j'aurais tellement voulu lui mettre zéro à ma prof de maths. Je l'aimais pas ma prof de maths.
1: Ça s'appelait comment?
2: Je peux.
1: Comment elle s'appelle?
2: Non, je peux pas donner son nom.
1: Ah bon? Pourquoi?
2: Si elle écoute, j'assume pas.
1: Ah, t'assumes rien en fait.
2: Ah non, je vous dis pas son nom quand même.
1: Mais enfin, faut assumer.
2: Je vous le dirai avant la fin de l'émission.
1: T'as 46 ans.
2: Écoutez, il est temps de faire un petit calcul avec notre prof de maths. Parce que c'est bien beau d'être en vacances. Vous vous souvenez du truc qui s'appelle passeport, hein? Le truc pour réviser l'été.
1: Oh là, oui.
2: Oui, alors, attention, Céline. 8 divisé par 2 fois 7 plus 4.
4: Attendez, répétez.
2: 8 divisé par 2 fois 7 plus 4. Tout le monde joue à la maison.
4: 32.
2: Oui, on fait pour la maline, hein, parce que t'es prof de maths. Oui, c'est une bonne réponse, bravo. J'espère que vous l'avez. Attention, petite dernière. 7 x 4 moins 10. Allez, soyez les plus rapides.
4: 18.
2: Ah oui, voilà, voilà, elle est parfaite. C'est
1: mais
2: là qu'on voit qu'elle est prof de maths.
1: Enfin, je veux dire, tu donnes des trucs de CP là quand même.
2: Mon niveau.
1: Ah oui, d'accord.
2: C'est donc mon niveau.
1: Parce que quand même, là.
2: Non, mais c'est bien, on a tous révisé. Vous savez, ouais, les Français sont pas très bons en maths. Hein, donc je suis pas sûr que tout le monde ait trouvé tous les chiffres que je vous ai proposés.
1: Bon, quand même, hein. 7 fois 4 moins 10.
2: Bon, enfin, moi, j'ai passé la nuit à réfléchir à ce truc-là.

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1: Pierre est en tête avec 2 points. Céline n'a pas de points. Pierre, je le rappelle, joue avec ici Saint-Étienne. Il vit à Saint-Chamond. Il est retraité, mais il a bossé dans la banque. Et Pierre, il a connu un braquage. Ouh. Voilà. Eh oui.
2: Ah oui.
1: Il était au guichet, c'est les vacances d'été, un peu comme en ce moment. Il y a un stagiaire anglais qui parle pas français. Il y a 2 mecs cagoulés qui rentrent dans la banque armée. Bon, bah évidemment, les mecs, ils braquent le stagiaire, ils lui demandent de l'argent. Et du coup, vous avez donné les sacs, vous avez écouté. Et qu'est-ce qui s'est passé quand ils sont repartis? Que vous a demandé le directeur de la banque?
2: Ah ben oui, enfin, on était tellement pris dans le mouvement parce que hypnotisés par les armes un petit peu. Et quand ils sont partis, le directeur s'est levé de son bureau. Il nous a dit, courez leur après pour leur numéro d'immatriculation de la voiture. Et on a suivi avec le, on leur a couru après avec le jeune anglais.
1: Non mais attends, le mec vous dit d'aller courir pour
2: Oui.
3: C'est courageux.
2: Oui, j'ai un souvenir.
1: C'est dingue, il est fou ce directeur de la banque.
2: Et il a la retraite depuis.
1: Bah, j'espère bien, oui, parce que.
3: Ils étaient peut-être armés, c'est dangereux quand même. Hein.
1: Mais c'est pas qu'ils étaient peut-être, ils étaient armés.
3: Ils
1: les ont braqués. Tu écoutes ce que je dis ou t'es sourd?
3: Non, j'ai pas retenu l'arme là.
1: Il l'a même dit, j'étais hypnotisé par les armes. Je t'ai dit, ils ont braqué.
2: Ah oui, oui. Aïe.
1: Donc du coup, t'as quand même. Tu leur as couru après?
2: Eh oui. Alors, on s'est arrêté quand on a vu la voiture, on a pu relever le numéro d'immatriculation. Elle était à on va dire, 70 mètres de l'agence à peu près.
1: Ouais.
2: Il y avait pas mal de monde, hein. C'était dans le centre commercial de Centre 2 à Saint-Étienne. Et c'est vrai que c'était un petit peu inconscient. Mais on s'en est aperçu après, en fait. Dans le mouvement, on a suivi.
1: C'est vachement courageux. Je ne pense pas que j'aurais couru après la voiture. J'aurais dit au directeur d'y aller tout seul comme un grand. Voilà, non, mais je te jure. Là, tu es en tête avec 2 points. Je te propose, moi, d'en marquer 3 de plus avec la question à choix multiple. Je pose la question, je te propose des réponses. Et puis, évidemment, mon top chrono, tu auras 10 secondes pour me donner ton choix. Tiens, écoute Désirless.
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1: On va parler de voyage. Je vais te poser la question. Quel pays étranger est le plus visité par les Français? Écoute bien. La Grèce, la Turquie, l'Espagne, le Dami d'Hollande. Quel pays est le plus visité par les Français? Grèce, Turquie, Espagne, Dami d'Hollande. Top chrono, 10 secondes.
2: Ah. Je veux dire l'Espagne.
1: Eh bien, sache que tu as bien raison, parce que c'est l'Espagne.
3: Ah oui.
1: En 2024, 19 millions de Français ont séjourné en Espagne. C'est la destination étrangère préférée, bien avant l'Italie et l'Angleterre. Et voilà, donc c'est magnifique. Tu pars où, toi, en Espagne cet été? Moi, j'y vais. Voilà.
3: Bien.
2: Je rentre d'Espagne, moi.
1: Je sais, alors, t'es rentré dans la nuit pour nous, tu nous l'as dit.
3: Ça va faire plaisir à tout le monde.
1: J'adore l'Espagne. Can't wait pour partir là-bas pour mes vacances.
3: Céline, alors je vous rappelle que tiens, en parlant de vacances, Céline n'a jamais pris l'avion, donc Céline n'a jamais pu aller vraiment, vraiment loin pour le coup. Il y a eu Rome, il y a eu l'Espagne. T'as quand même été en Espagne du coup, Céline?
1: C'est pas loin l'Espagne.
5: Oui, en frontière.
3: La frontière espagnole.
5: Avec la France, quoi.
3: Ok. Ouais. Je sais pas, au Pertus, à Ronquera, t'as été où, tu sais?
1: Non, la Jonquera.
3: C'est une frontière.
5: Après, du côté du Pays Basque aussi.
3: Ouais.
1: Tu sais ce que c'est, la Jonquera?
3: Eh ben, c'est la frontière.
1: Oui, mais tu
3: parles de Pertus, la
1: Jonquera. D'accord, mais tu sais ce que c'est, la Jonquera? C'est pas une destination pour des vacances, hein?
3: C'est pour amener des trucs comme ça, non?
1: Pas du tout. Tu vas regarder ce que c'est, la Jonquera. Je t'expliquerai pendant la pub.
3: J'ai ramené des boîtes de trucs, quoi.
1: T'y étais?
3: Oui.
1: Eh ben, on va en parler pendant la pub et je vais appeler ta femme.
3: Pourquoi?
1: Voilà, bonne soirée.
3: Ah bon? Ah, c'est un truc comme ça?
1: Pop. Allez.
3: Non, mais j'étais jeune, je m'en souvenais pas. Je savais pas. Bon, alors, on voudrait rencontrer Emmanuel Macron. Alors, excuse-moi, on a déjà la présidente du Dami d'Hollande. Je vois pas pourquoi tu vas voir un autre président. Pourquoi tu veux rencontrer Emmanuel Macron?
5: Oh ben j'ai des fois des questions à lui poser, j'aurais directement la réponse, voilà.
3: Mais quel type de questions, qu'est-ce que tu voudrais lui poser comme question?
5: Ah ben des questions forcément en lien avec mon métier sur l'éducation nationale, puis d'autres questions sur la façon de faire, voilà, pourquoi est-ce qu'il fait comme ci ou comme ça.
3: Bien sûr, je crois qu'on est nombreux à vouloir lui poser des questions.
5: Éventuellement des idées.
3: Bien, évidemment, des idées, des axes de travail. Écoute, dépêche-toi, il reste que quelques mois hein, pour le coup.
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1: Alors, c'est la canicule, on a eu le message alerte anti-canicule. Ça tombe bien parce que toi, ta petite manie, c'est...
2: Je fais pipi sur le gazon pour arroser les coccinelles.
1: Toi, ta petite manie, le matin, tu sors à poil et tu vas pisser dans le jardin.
3: Exactement.
1: Voilà, donc en cas de canicule, c'est formidable, mais comment tu fais l'hiver, mon petit canard ?
3: Eh ben, je me cherche un peu plus pour trouver le machin, mais j'arrive à le faire quand même.
1: Ah ouais, on a le cul un peu froid là quand même, hein.
3: Mais bon, ça fait partie de la vie, hein. On est sur terre, faut en profiter.
1: Oui, mais c'est un petit contact avec la nature, faire pipi dans le jardin, oui. Là. Oui, on arrose les coccinelles, quoi, ça.
3: Voilà.
1: Bon, alors tu as un défaut, tu procrastines.
3: Je lutte contre la procrastination.
1: Tu glandes, quoi. Tu luttes contre le glandage. Moi aussi, je suis très glandeuse. Mais comment tu fais pour lutter? Si t'as un tips, moi, ça m'arrange.
3: J'en ai pas vraiment. Je me mets des coups de fouet tous les matins. J'essaye de me motiver comme je peux trouver des...
1: Oui, d'accord. T'es pas plus avancé que moi, quoi. Alors, évidemment, on a eu beaucoup de candidats qui nous ont répondu à cette question. Si vous étiez un animal, à qui les ours, à qui les aigles, à qui les loups, à qui les lions, à qui les tigres? Ah, Florence est mon préféré de toutes les saisons confondues, parce que s'il était un animal, il serait un escargot.
4: D'accord.
1: Pourquoi ?
3: Non, parce que c'est protégé, c'est ça vit la nuit, personne l'embête, il n'a pas d'énormes prédateurs, il va où il veut, c'est mignon, puis ça fait pas de bruit.
1: Ouais. D'accord, ok.
3: Ça mange dans le jardin, ça se perde que des gens plantent. Enfin voilà, c'est un peu... Ça procrastine toute la journée.
1: Ça, c'est pas faux. Ça met à peu près 15 jours pour faire le jardin. Mais bon, voilà, c'est bien. T'aimes bien. On procrastine jusqu'au bout, quoi.
4: Et puis ça se mange.
3: Voilà.
1: Ça se mange, mais tu vas foutre la paix aux escargots.
4: Pour ceux qui aiment les escargots, c'est très français, les escargots.
1: Oui, d'accord, mais nous, là, on ne parle pas d'un escargot qui va se faire bouffer, on parle de Florent.
4: Moi, je ne parle que de bouffe, de toute façon.
1: Oui, ça, c'est sûr, et d'oseille.
4: Voilà.
1: Alors,
4: un petit escargot avec un petit peu d'oseille dessus, ça, c'est une bonne saveur, vous voyez.
1: Oui, d'accord, allez. Nous allons tout de suite marquer 3 points, mon petit canard. Nous allons jouer avec la question à choix multiples. Je te pose la question, je te fais des propositions. Et évidemment, tu auras 12 secondes pour répondre. Tiens, je te mets feu, Chatterton. Allons.

0: Il y a les Francofolies de La Rochelle qui démarrent. Et ça, on est bien content parce qu'on adore les francos. Alors, les Francofolies de La Rochelle, il y a plein de concerts, c'est jusqu'au 14 juillet. Mais alors, il y a un autre pays francophone dans lequel il y a les Francofolies. Lequel? Alors, la Suisse, le Canada, la Belgique, le Dami d'Hollande. Dans quel pays il y a les Francofolies? La Suisse, le Canada, la Belgique, le Dami d'Hollande. Top chrono, 12 secondes. Et oui, c'est le Canada, bien sûr. Les Franco de Montréal sont là depuis 1989. C'est les mêmes que les Franco de La Rochelle. C'est l'un des plus grands rendez-vous musicaux francophones au monde. Il y a des centaines de concerts chaque été. Bravo, tu as 6.
1: Michel, pour l'instant, 4 points, mais elle n'a pas encore joué, Michel. C'est une bonne bataille, hein, depuis tout à l'heure, là, depuis midi. C'est celui qui rattrape l'autre, donc voilà, moi j'y crois jusqu'à 13h.
0: J'y crois encore.
1: Notre Michel, ici au Serre, qui vit avec Michel, rappelons-le. Voilà, qui voulait être institutrice. Et Mika, il exerçait plein de métiers, on l'a évoqué, cuisinière, standardiste. Bon, elle fait des bonnes choses à manger. Côté voyage, on va se dire un petit mot sur les voyages. Tu aimerais bien voir la Thaïlande, par exemple. C'est une destination qui pourrait te plaire. Pour cet été, peut-être.
2: Oui, bien sûr.
1: Et alors, tu le prévois ou c'est un projet ou pour l'instant c'est pas encore mis en place?
2: Oui, c'est un projet, mais c'est vrai que c'est un pays que j'ai vraiment envie de visiter. Oui.
1: Ouais, non, mais je prends des idées pour cet été. D'ailleurs, tu
2: parles et puis déjà aussi rien que le côté cuisine chez eux, c'est magnifique.
1: Je comprends.
2: Déjà ça.
1: Tu fais quoi cet été d'ailleurs? Tu pars un peu de la Nièvre. Tu sais ce que tu vas faire?
2: L'été, non, pas trop. On va
1: tu bouges pas
2: plutôt en septembre. Bouger en septembre plutôt. Bah, parce que l'été, je fais des allers-retours, mais dans le coin.
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2: Vous en avez pris l'habitude depuis le mois de septembre, les amis. Chaque samedi soir, une personnalité vient partager avec vous sa playlist, ses chansons préférées, ses emballements, ses coups de cœur, ses chansons de toujours ou alors des coups de foudre musicaux plus récents. Et ce soir, je vais voir s'il m'autorise à l'appeler la légende. The Voice, oula. Salvatore Adamo est l'invité de Décibel. Alors, est-ce que ça vous va, Salvatore? La légende.
3: Non, une légende, c'est immatériel. Non, je suis encore bien matériel, moi.
2: Mais oui, en chair et en os, dans notre studio. Et tout en voix, Salvatore, on profitera aussi de cette émission, même si on l'a déjà fait au mois de décembre, mais ça nous fait tellement plaisir pour reparler de votre nouvel album, qui est une merveille.
3: Merci.
2: Donc, vous avez choisi vos chansons préférées. Et moi, de mon côté, j'ai choisi deux titres de ce nouveau disque qu'on écoutera ensemble, parce qu'il faut vraiment que, voilà, qu'on partage ces grands moments, et notamment votre duo avec Axel Red, voilà, qui est une merveille, ça sera tout à l'heure. Mais donc voilà, ici, le but du jeu, pendant une heure, ça va être d'écouter des chansons qui vous touchent, qui veulent dire quelque chose pour vous. Déjà, est-ce que ça a été compliqué de m'envoyer cette liste de chansons? Est-ce que c'est un cas de conscience terrible?
3: Oui.
2: C'est vrai.
3: Très, très compliqué. On aurait pu faire une journée entière de musique,
2: oui.
3: Parce que je suis un grand fan de musique, en fait, tout simplement, depuis mon enfance. Donc, avec le recul, il y a tellement de chansons qui ont compté, qui ont dû m'influencer, que bien sûr, comme vous venez de le dire, c'était difficile d'en choisir. 8, c'est ça?
2: Oui, c'est ça. 8 chansons choisies par Salvatore et 2 par moi. Mais moi, c'était facile, j'ai choisi des chansons de lui. Mais voilà, alors, on va démarrer avec Francis Cabrel, qui est un auteur, compositeur, interprète, autant dire, qui fait le même métier que vous, Cabrel.
3: Pourquoi? Et qui est de même origine, il est italien aussi, ses parents sont italiens, je ne vous l'apprends pas quand même.
2: Mais il est du
3: Frioul, du nord de l'Italie.
2: Parce qu'on parle tellement d'Astafor et du sud de la France, c'est vrai qu'on oublie les origines italiennes. Oui, de son père, vous avez raison, il en a même parlé dans une chanson.
3: Et sa maman, que j'avais rencontrée plusieurs fois lors de certains concerts, je ne sais plus où exactement, mais j'ai fait un concert où il était à la fenêtre d'un des immeubles et je faisais des signes de temps en temps.
2: C'est formidable. Donc vos origines.
3: Salut sa mémoire.
2: Ouais, ces origines italiennes qui vous rassemblent. Aussi, donc oui, je le disais, le même métier, auteur, compositeur et interprète. Et est-ce que vous vous souvenez de votre première rencontre, soit avec lui, soit avec sa musique?
3: Avec lui, et c'est un moment très précis. C'était en 76. Il venait, je crois, de sortir son premier disque,
2: oui.
3: Et on a joué au football ensemble.
2: Oh.
3: On était dans la même équipe, il y avait une station radio qui avait organisé ce qu'ils appelaient les Olympiades.
2: Excellent.
3: Et ils avaient réuni tous les artistes du moment, et je me suis retrouvé dans l'équipe avec Francis, Alain Barrière, Jean-Michel Karadec, mais vous n'avez pas connu Jean-Michel Karadec.
2: Non, Alain Barrière, oui, mais Jean-Michel Karadec, non. Ouais.
3: Et donc, déjà, j'aimais bien sa façon de sortir du lot, si j'ose dire, les murs de poussière. Et puis, je l'ai suivi, et quand on me demande aujourd'hui quels sont mes chanteurs préférés, ben, il y en a deux qui sont au-dessus des autres, c'est donc Francis et Alain Souchon. Voilà.
2: On les adore tous les deux. Alain Souchon, ça sera pour tout à l'heure.
3: Oui.
2: Et Francis Cabrel. C'est tout de suite L'encre de tes yeux, choisie pour vous, les amis, par Salvatore Adamo. Autant vous dire que on se trouve bien vénard.

0: entrée en matière. Merci, Salvatore.
1: Magnifique, là. Vraiment, c'est très émouvant, cette chanson. Hein.
0: C'est vrai, une chanson...
1: D'une beauté tellement bien écrite aussi.
0: Oui. Et simple. Finalement, il n'y a pas besoin de faire des triples saltos dans tous les sens pour faire une belle chanson. Là, elle est simplissime, elle est très épurée. Il y en a d'ailleurs des comme ça aussi hein, dans votre nouvel album. Vous êtes tout autorisé et il y a à la fois des chansons qui sont très produites, certaines qui sont même carrément dansantes, et puis des chansons comme ça, oui, presque dans leur plus simple appareil. En tout cas, ouais, c'est à la fois mélancolique et à la fois ça rend heureux d'entendre de telles chansons.
1: Merci Francis.
0: Ah oui. Alors, allons nous balader dans les années 50, puisque dans les chansons que vous avez choisies pour nous ce soir, Salvatore Adamo, il y a Elvis Presley.
1: Oui, il a été déterminant dans ma vie, je vais vous raconter pourquoi, parce que je devais avoir 13 ans et demi, et ma mère m'a surpris devant un miroir, avec un ballet en guise de guitare, en train d'imiter Elvis Presley. Donc, à mon insu, elle a écrit à son papa en Sicile, et un mois plus tard, je recevais ma première guitare. Donc, c'est grâce à Elvis Presley que j'ai eu ma première guitare. Alors, sans vouloir trop digresser, il y a 3 ans, j'étais au Chili, j'étais aussi il y a 3 semaines, mais c'était il y a 3 ans.
0: D'accord.
1: Et je suis allé voir un jour de relâche un spectacle sur Elvis Presley présenté par sa veuve Priscilla.
0: Mm-hmm.
1: Et donc, ils avaient récupéré la voix d'Elvis, des images, mais il y avait un orchestre symphonique qui l'accompagnait et c'était extraordinaire, vraiment. Et après le spectacle, j'ai pu voir Priscilla et je lui ai raconté.
0: Alors
1: j'ai dit, moi je suis là grâce à un trio improbable, ma maman, mon grand-père et Elvis.
0: Ça a dû lui faire plaisir.
1: Ça l'a fait sourire.
0: Et vous, grâce à Elvis, vous allez pouvoir chanter et danser parce que Don't Be Cruel.

0: 1956, Elvis Presley. Alors, j'avoue, j'ai une très très bonne place, moi, dans cette histoire, puisque non seulement j'écoute la chanson avec vous, les amis qui nous écoutez à la maison, mais en plus, comme j'ai Salvatore Adamo à côté de moi en studio, eh bien, je tends l'oreille et je l'entends chanter parfaitement, in English, toutes les paroles par cœur.
1: Ah, c'est resté dans ma mémoire, ouais.
0: C'est fou, ça.
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0: Ouais, bravo. Alors, attention, hein, parce que on chante en français, évidemment, avec Adamo, en allemand, en italien, en espagnol, en anglais, en japonais, en portugais, en néerlandais. Ça, c'est un truc incroyable. Non, mais ça, c'est quand même absolument exceptionnel. Votre langue de choix reste le français ?
1: Oui, quand même. Ma langue d'écriture.
0: Oui.
1: Puis, quand je m'entends chanter en italien, je trouve que ma voix porte plus.
0: Ah, intéressant.
1: Oui, parce qu'il y a plus de voyelles ouvertes. Et comme chanter « Je t'aime
0: oui.
1: et ti amo ». Voilà, c'est plus ouvert.
0: Mais on sait faire swinguer le français, vous allez l'entendre, puisque... On va écouter Ma belle jeunesse, qui est tirée de votre nouvel album. Avant ça, vous nous avez choisi, Salvatore, un autre artiste belge, un jeune homme qu'on aime beaucoup dans cette émission. Il est déjà venu nous voir plusieurs fois. Il s'appelle Noé Préchauff. Comment avez-vous découvert Noé Préchauff ?
1: Bon, d'abord, j'ai adoré sa chanson « À nous ». Et puis, il y a eu un reportage sur moi. Et à mon insu, on l'avait...

0: peu.
1: Oui, vous trouvez ?
0: Oui.
1: À nous, Noé Préchoff. C'est Salvatore et Adamo qui choisit la musique ce soir sur votre radio, ici et jusqu'à 21h. Et on embrasse Noé Préchoff, qui sera bientôt en concert, près de chez nous.
0: Je t'embrasse, Noé.

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1: À nous, Noé Préchoff, c'est d'un niveau, c'est vrai, de paroles, de littérature dans les paroles.
2: J'allais y faire allusion aussi,
1: ouais,
2: c'est
1: hein.
2: Tellement bien écrit. J'ai l'impression que je n'ai choisi que des chansons magnifiques.
1: C'est vrai.
2: Et là, c'est une révolte dans l'humilité, mais une incitation, avec retenue quand même.
1: Oui, c'est ça.
2: Avec réflexion, oui. Bravo.
1: Bravo, Noé. Préchoff, vous écoutez ici et c'est Salvatore Adamo qui choisit la musique ce soir.
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1: Sauf que moi aussi, j'ai une chanson à passer. Elle est magnifique, elle s'appelle Ma belle jeunesse et elle est tirée, Salvatore, de votre nouvel album des nèfles et des groseilles. Alors les groseilles, on voit bien, les nèfles, c'est moins commun.
2: Oui, c'est vrai que quand j'évoque les nèfles, les gens très jeunes comme vous...
1: Oh, vous êtes mignon.
2: Non, jamais vu.
1: Je suis pas très jeune, mais non, j'ai jamais mangé de nèfles en tout cas.

0: Voilà.
1: C'est un fruit.
0: C'est un fruit qu'on avait dans nos jardins dans les années 50, 60 encore. Ouais. Et puis petit à petit, le fruit a eu tendance à disparaître et on ne sait pas pourquoi. C'était légèrement sucré, comme une grosse groseille, mais sans les pépins. Je crois. Il y a juste un gros noyau à l'intérieur, qui est comme une bille marron.
1: Oui. Et voilà. Alors que viennent-elles faire ces nèfles dans le nom de votre album ?
0: Eh bien, c'est juste un exemple pour parler de choses qu'on ne voit plus.
1: Ouais.
0: Et notamment, bon, je parle aussi des libellules, des mésanges.
1: Ouais.
0: Ça a tendance malheureusement à disparaître. Et puis, quand on allait à la messe du temps de mes 12-13 ans, après, on faisait le tour de l'église, les filles dans un sens, les garçons dans l'autre. Et quand on se croisait, il y avait des petits regards, des sourires. Et c'était important. Puis de temps en temps, c'était un peu plus hardi, on se donnait un petit billet dans la main. Ça n'existe plus, ça.
1: Non, maintenant, on s'envoie des textos.
0: Oui, oui. Mais oui.
1: C'est un peu moins romantique. Je voulais noter cette phrase dans la chanson qu'on va écouter, Ma belle jeunesse. Vous chantez « Le temps a marqué les traits de mon visage. Je n'ai plus des élans de félin en liberté. » Là aussi, waouh, quelle phrase. Racontez-moi l'écriture de cette chanson. Comment elle est arrivée?
0: Eh bien, cette chanson m'a été inspirée par un ami journaliste et poète italien, Sergio D'Amaro, qui m'a envoyé un recueil de poèmes. Et j'ai trouvé, d'abord, l'idée d'invectiver la jeunesse, elle est de lui. Quelques métaphores sont de lui. Je ne sais plus exactement lesquelles, mais voilà, le poème m'avait ému. Tiens, j'ai jamais osé réprimander ma jeunesse de vouloir me prendre de haut. Quoi.
1: Oui.
0: Et c'est une chanson que j'ai chantée sur scène maintenant 5-6 fois, pour laquelle j'ai besoin de me contenir, parce qu'il y a une identification tellement évidente que j'ai même peur parfois d'être un peu impudique. Mais non, je me retiens quand même. Voilà, je lui donne raison quand même à la fin.
1: Ma belle jeunesse, écoutez, savourez, dégustez une des 25 nouvelles chansons de Salvatore Adamo. C'est sur l'album des Nèfles et des Groseilles. Non.

0: Ma belle jeunesse, oh là là.
1: Il faut souligner l'arrangement aussi qui est de Fabrice Ravel-Chapuis, qui l'a rendue très émouvante. Voilà, et aussi, des fois j'imagine que j'ai mon âge, mais il y a 50-60 ans, c'était pas possible. Là, on était des patriarches, on était un peu en dehors déjà. Alors ouais. Qu'aujourd'hui, grâce à mes contacts avec la jeunesse, avec vous notamment, mes enfants et tout, ça va, j'ai pas l'impression d'être si largué que ça, ouais.
0: Mais pas du tout. Et c'est vrai, vous soulignez la production, la musique de cette chanson, Ma belle jeunesse. De toute façon, sur tout l'album, il y a vraiment beaucoup de surprises sonores, soniques. Vraiment, allez l'écouter. Et là, il y a même des moments un peu western qui sont incroyables. Il y a des très belles guitares et les cuivres et les cordes. Enfin, vraiment, c'est un boulot magnifique et c'est un double album. Enfin, je veux dire, voilà, 25 chansons.
1: J'ai eu beaucoup de chance sur l'homme, parce que j'ai aussi Clément Ducol qui a fait aussi quelques arrangements, qui a été oscarisé pour Émilie Pérez.
0: Oui, pour son travail avec Camille, la BO d'Emilia Pérez. Oui, c'est vrai, Oscar quand même à Hollywood.
1: C'est Clément qui l'a eu, et Camille.
0: Oui, c'est ça, Clément et Camille, exactement. Tiens, puisqu'on parle d'Hollywood, je vais vous parler de la tournée internationale de notre invité, Salvatore Adamo. La Belgique, évidemment, le Portugal, le Québec, le Chili. Et pour la France, vous commencez chez nous le jour de la Saint-Valentin, le 14 février.
1: Oui, voilà.
0: Ça, c'est un cadeau d'amour.
1: C'est vrai qu'il y a la toute première fois que je suis passé en radio, c'était un 14 février.
0: Oh.
1: C'est le jour de la naissance de ma dernière sœur, Tina. Et c'est le jour où le crochet radiophonique que j'avais gagné 15 jours avant est passé sur antenne. 14 février 1960. Excuse-moi, Tina, j'ai dévoilé ton âge. Pardon, excuse-moi.
0: Très drôle. Ah oui, Tina, mais être née le 14 février, finalement, reste toujours jeune comme une fleur de l'amour.
1: Absolument.
0: Et voilà, Salvatore Adamo, donc le 14 février 2026, à Muret, tout près de Toulouse. Et puis ensuite, il y a évidemment tout un tas de dates. Pour les Parisiens, je vous signale l'Olympia, le 22 mars. Il y aura également Biarritz, le 21 avril, ou encore Clermont-Ferrand, alors là c'est plus loin, puisqu'il y a évidemment aussi une tournée d'automne, le 7 octobre 2026. Allez, restez dans le coin, votre radio ici vous propose jusqu'à 21h d'écouter les chansons choisies pour vous par Salvatore Adamo. A tout de suite.
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0: Et notre invité de ce soir vient de sortir un magnifique nouvel album des Nèfles et des Groseilles, Salvatore Adamo, qui s'est prêté avec grâce, mais c'était pas facile, à cet exercice, choisir quelques chansons qu'il aime de tout son cœur et les partager avec vous. C'est pas le partage qui est difficile, évidemment, c'est le choix. Mais dans votre choix, il y a un artiste suisse qui lui aussi a sorti un album à la toute fin de l'année 2025, c'est Stéphane Escher. Vous l'aimez beaucoup, vous suivez sa carrière depuis le début?
1: Oui, en plus c'était le chanteur préféré d'une autre de mes sœurs, Eva. Donc c'est Eva, ma sœur, qui me l'avait fait découvrir.
0: Ouais.
1: Et justement, j'ai choisi combien de temps qu'il avait enregistré il y a quelques décennies.
0: Oui, exact.
1: Et qu'il vient de réenregistrer avec une énergie extraordinaire. Mais en dehors de ça, lui aussi a manifesté une sympathie pour moi que j'ai entendue à gauche et à droite. Et quand il s'agissait d'enregistrer un album qui s'est intitulé In French Please, avec des reprises de chansons anglo-saxonnes, je me suis adressé à lui parce que j'adorais la façon dont il traitait ses disques avec son arrangeur, Howard Hunt, Reinhold Hunt, et il m'a offert un magnifique album. Donc In French, please. Et le duo avec Jane Birkin, je n'ose pas l'écouter tellement ça m'émeut.
0: Oui.
1: Sur I'm Not in Love de Tennessee.
0: Oui.
1: Des arrangements très délicats. Et c'est, il est très. Il m'a bien. M'a guidé quand il y avait sans doute des faiblesses de temps à autre. Il les relevait, il me les disait avec élégance.
0: Alors l'élégance, c'est vrai que ça caractérise, et la délicatesse, Stéphane Escher. Ceci dit, vous aussi, Salvatore, et quand vous dites qu'il a manifesté de la sympathie pour vous, il y a énormément d'artistes qui parle de vous avec beaucoup d'amour, avec beaucoup de respect. On s'était croisés, nous, dans les coulisses d'une célébration de la SACEM pour Francis Cabrel, avec qui nous avons démarré l'émission ce soir. Même chose, Francis Cabrel vous aime beaucoup. Ça doit quand même être quelque chose de très réconfortant, de très doux, dans une carrière comme ça aussi longue, avec des moments faciles, des moments plus difficiles. Les vraies amitiés avec d'autres artistes qui comprennent ce que vous traversez.
1: Oui, là, vous tenez une perche par rapport à l'album de duo que j'ai enregistré en 2008, je crois.
0: Le bal des gens bien. Oui,
1: quand on m'a proposé de faire l'album, j'ai dit, écoutez, moi, je n'oserais pas appeler mes collègues. C'est trop intrusif et c'est embarrassant. Tu veux faire un duo avec moi? On risque un refus, ou indirectement un refus. Il va faire attendre, et puis son attaché de presse ou son manager va dire il est occupé. Et donc j'ai laissé faire le patron de mon label à l'époque, Alain Artaud, et puis il m'annonce, tiens, Souchon a dit oui, Voulzy a dit oui, Raphaël a dit oui, et je voulais, c'est un test pour moi, pour en revenir à ce que vous veniez de dire, pour savoir à quelle famille de chanteurs je peux prétendre appartenir. Et ça m'a vraiment rassuré. Oui. Il y avait bien sûr des chanteuses aussi. Il y avait Juliette qui m'a appelé elle-même pour me dire « Je veux chanter avec toi un air en fa mineur. »
0: Ouais.
1: J'étais touché à un point. D'un coup, j'avais l'impression d'exister d'une autre façon.
0: C'est beau. Et je suis sûre que Stéphane Escher sera ravi des mots que vous avez eus sur lui. Nous écoutons combien de temps, parce que c'est une merveille de délicatesse, d'élégance de Stéphane Escher, quoi.

0: combien de temps l'excellent Stéphane Echer, choisi pour vous par Salvatore Adamo. Il est ce soir l'invité de Décibel. Et jusqu'à 21h, c'est lui qui choisit la musique.
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0: Et je dois vous dire, cher Salvatore, que je ne vous imaginais pas fan de Harry Styles.
2: Eh bien oui. Voilà, et la mélodie de As Before, ouais, ça aurait pu être du Verdi.
0: Ah, vous transposez ça ainsi.
2: Oui,
0: alors, je l'ai jamais écouté
2: avec
0: comme
2: un
0: ça.
2: Habillage.
0: Ouais, pop, oui, évidemment.
2: You know it's not the same as before. Il y a des opéras.
0: Ah ouais.
2: C'est peut-être mon côté italien qui a perçu ça. Mais voilà, vous faites ça à la sauce techno.
0: Oui, c'est ça.
2: Mais oui, et ça marche magnifiquement. Ouais.
0: C'est vrai. On dit que les très très bonnes chansons, quels que soient leurs arrangements justement, on va dire les vêtements et le maquillage qu'on met par-dessus, si on les met toutes nues, juste avec une piano ou une guitare et une voix, elles tiennent encore debout.
2: Absolument.
0: Est-ce que c'est un bon test ça?
2: Absolument, oui. Ouais. Quand une chanson m'arrive, je suppose c'est pareil pour les collègues, d'abord il y a la mélodie, ensuite si on laisse la chanson se développer dans sa tête, il y a l'idée de l'arrangement qui vient, mais en second. Au départ, il y a la mélodie qui caresse ou... Voilà, je ne sais pas comment l'exprimer autrement, mais qui s'impose en tendresse et en douceur. Sauf quand c'est des messages qui se veulent un peu plus dénonciateurs.
0: Bien sûr, mais là donc, déshabillons dans nos têtes, pas Harry Styles, bande de coquins, non, sa chanson.
2: Dans la vôtre, oui.
0: La chanson d'Harry et trouvez Verdi. J'adore ce petit jeu de piste, signé Salvatore Adamo.

0: Styles. Et en écoutant, on s'est dit avec Salvatore Adamo, c'est vrai, il y a un petit côté opéra italien.
1: Vous allez l'écouter autrement.
0: Ah oui, plus jamais de la même manière. Non, mais c'est excellent. Et je me suis pris à rêver en me disant, il aurait fait un super duo avec Pavarotti. Il adorait faire ça, Pavarotti, oui, des duos avec des pop stars, des rock stars. Oh là là, bien vu. Merci, merci. Ah, merci aussi pour ce qui arrive. Un duo de voix incroyable et d'amis dans la vie. Morane, la regrettée Morane, et Lara Fabian. C'est un duo qui a beaucoup, beaucoup marqué le public en France et j'imagine aussi en Belgique.
1: Enfin, c'est un des plus beaux duos que j'ai jamais entendu, tellement les voix sont fusionnelles.
0: Ouais, tu es mon autre, ça s'appelle. J'imagine que vous avez rencontré Morane avant Lara Fabian. Ouais. Elle nous manque, Morane, elle est partie bien trop jeune, bien trop tôt et bien trop. Voilà, on n'était pas prêts et je pense qu'elle non plus, elle avait encore plein de choses à offrir. Quel souvenir avez-vous de cette artiste et de cette femme tellement drôle, tellement généreuse?
1: Elle avait toujours, à un moment donné, un trait d'humour à double sens, c'était extraordinaire.
0: Vous croyez que c'est ça qu'on appelle la belgitude?
1: Exactement.
0: Ouais,
1: oui, c'est ça, l'humour belge. Oui. Ben Morane, je l'ai connue quand elle s'appelait encore Claude Morane.
0: Ouais.
1: Petit à petit, j'ai vécu son ascension qu'elle méritait 100 fois. Elle méritait surtout d'aller encore plus haut. Si elle aurait pu, malheureusement, la vie en a décidé comme ça. Et le dernier, on s'appelait très tard, on pensait se laisser des messages et on était réveillés, donc on se répondait directement. Et alors, on s'était donné des adjectifs obsolètes. Moi, j'appelais ma coruscante et elle mon nitescent. Ces deux adjectifs qui veut dire qui brille de mille feux.
0: Oh, waouh!
1: Ouais. Coruscant et nitescent. Et avec Morane, on a fait une émission où on a chanté Inch'Allah, tous les deux, ma chanson, avec un texte utopique qui disait qu'enfin la paix était arrivée. C'est-à-dire, voici qu'après tant de haine, fils d'Ismaël et d'Israël, lâche d'une main sereine une colombe dans le ciel. Et elle est sur les réseaux, sur Internet, et c'est une version magnifique avec sa voix, elle, qui sublime la chanson, vraiment.
0: Elle est magnifique.
1: Mais elle n'existe pas en disque, hein, c'est juste...
0: Non, c'était pour la télé, mais voilà.
1: Il y a 6 millions de vues quand même, c'est pas mal. Ouais.
0: Merci Internet. On ne dit pas tous les jours merci Internet, mais quand c'est pour ressortir des moments pareils. Donc n'hésitez pas à aller voir cette vidéo. Et là, donc, on va entendre la voix de Morane avec celle de Lara Fabian. C'est leur duo.
1: Qui elle aussi a une voix.
0: Qui est mon autre.
1: Les deux ont une voix sublime.
0: Vous allez passer un moment merveilleux. Et on se souvient de Morane et ça aussi, c'est doux.

0: duo, tu es mon autre, Morane et Lara Fabian. Cher Salvatore, vous aussi sur votre nouvel album et un sacré duo avec Axelle Red, chanteuse belge qu'on aime depuis un certain nombre de décennies maintenant en France, hein, on l'a adoptée, on a essayé de vous la piquer mais elle revient toujours en Belgique. Axelle Red, entre toi et moi, c'était évident pour vous de chanter avec Axelle?
1: Oui, c'était un manque aussi parce que dans l'album de duo que j'avais fait, ça n'avait pas pu s'arranger alors que j'avais prévu une chanson pour elle. Et puis, on a découvert qu'on était voisins.
0: Ah, excellent.
1: On habite à 2 kilomètres l'un de l'autre. Du balcon, je peux peut-être voir sa maison au fond de la vallée. Et voilà, je suis allé chez elle, elle est venue chez nous. Et il était évident qu'on devait faire un duo ensemble. Et voilà, j'ai trouvé cette chanson de couple.
0: C'est ça.
1: On évoque donc les moments intenses, l'autre des autres plus difficiles. Et je trouve que elle a, j'adore sa fragilité et sa force en même temps. C'est presque un cliché, mais je dis quand même. Et surtout, ce qui me plaît en elle, c'est qu'elle est impliquée pour des bonnes causes, et notamment dans l'UNICEF. Je l'étais aussi pendant quelques années, maintenant c'est plutôt honorifique. Voilà, c'est une personne que j'aime beaucoup, c'est une belle personne.
0: Et une artiste merveilleuse, en duo avec Salvatore et Adamo sur le nouvel album Entre toi et moi, Axelle Red. Entre

0: Et Salvatore Adamo qui commence sa tournée française le jour de la Saint-Valentin, le 14 février, ça va parfaitement avec
1: c'est
0: cette chanson.
1: Ouais.
0: Ah oui, c'est parfait, entre toi et moi, avec Axel Red. Alors c'est déjà l'heure de la dernière chanson de l'émission, Salvatore. On a ouvert avec Francis Cabrel, il faut finir avec Alain Souchon.
1: Oui,
0: ça c'est important.
1: Une belle parenthèse, magnifique parenthèse. Hein. Je peux dire quelque chose là.
0: Oui.
1: Vous ne la voyez pas, mais Émilie, elle chante aussi toutes les chansons. Elle m'a dénoncé tout à l'heure avec Elvis Presley.
0: C'est vrai.
1: Mais j'ai jamais vu une animatrice vivre autant, avec autant d'enthousiasme, pendant que les chansons passent. Hein. Des fois, on bavarde, donc.
0: Ah oui, non, on
1: choses,
0: écoute.
1: Mais elle, on écoute et on chante.
0: C'est vrai. Et là, on va l'écouter et la chanter, si vous voulez. 18 ans que je t'ai à l'œil. Ouais. Alors, Souchon, on a compris, il est hyper important pour vous, mais pourquoi cette chanson-là?
1: Oui, je n'ai pas pensé qu'elle serait en dernier, parce que c'est une chanson triste. En fait, je veux pas plomber l'ambiance, comme on dit, mais quand on m'a demandé la liste des chansons, je sais plus pourquoi, j'ai pensé que je n'étais pas... Ça faisait longtemps que j'étais pas allé voir mes parents, là où ils reposent. Et cette chanson est d'une tendresse pour les parents. C'est pour ça. Si vous avez envie de la déplacer dans l'ordre, vous pouvez le faire.
0: Non.
1: Et vous pouvez garder mon commentaire. Mais voilà, c'est une chanson qui me donne des frissons. Ouais.
0: Et à nous aussi. Alors on est ravis de l'écouter avec vous, Salvatore Adamo. Voici Alain Souchon, 18 ans. Que je t'ai à l'œil. C'est la dernière chanson de ce soir, dans Décibels. Vous nous avez gâtés. Merci, Salvatore.
1: Merci à vous, Émilie.
0: Merci.
1: Merci à la technique.

0: qu'elle est belle, cette chanson, est précieuse aussi pour nous aider à nous rappeler de celles et ceux qui sont partis et qui nous manquent. Alain Souchon, 18 ans que je t'ai à l'œil, c'est le dernier cadeau de la soirée pour vous par notre invité Salvatore Adamo. Mais quel artiste merveilleux ce Salvatore Adamo. J'espère que vous avez aimé passer cette heure avec lui. Décibel vous dit bonne soirée et à demain, 20h.
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3: Bonjour, bon dimanche, sous vos applaudissements, c'est Willy vient déjeuner chez vous, numéro 1068. Et oui, je sais, ça filoche, mes amis, ça filoche. Très heureux de passer cette nouvelle heure avec vous, en direct, ici. Pas de best-of, pas d'émission au rabais. On reste ensemble tout l'été, la pause fraîcheur, elle est là. On revient à notre manière sur l'actu, les tendances du moment, nos invités, notre musique, nos cadeaux. Tout le monde est là, alors notez bien les dossiers du jour. Dans un instant, on va revenir sur la canicule. Ça y est, elle sévit encore tout au long de la semaine, partout. Je crois que ça va grimper là, un petit peu partout, jusqu'au nord. Donc tout le monde va y avoir droit. Alors autant quand on parle rénovation des logements, on pense à les isoler du froid. Autant on ne pense pas à les protéger de la chaleur. On appelle ça des bouilloires thermiques. Paraît qu'en France, un logement sur deux est une bouilloire thermique. Eh bien, on va en parler dans une minute. Et à 12h30, le boom des piscines privées. La France est dans le top 3 mondial des piscines. Toutes catégories confondues, piscines enterrées ou hors sol, le pays compte plus de 3,7 millions de piscines privées. Alors, pour les défenseurs de la terre, la piscine, c'est caca. Pour les autres, la piscine, c'est extra. Eh bien, pourquoi une telle folie de la piscine? On va en parler tous ensemble dans 20 minutes. Et bien sûr, on ne change pas une formule gagnante. C'est pas parce que c'est l'été qu'on fait n'importe quoi. On continue à faire cette émission ensemble. Notez bien le numéro 0810 055 056. C'est la libre antenne du week-end. Vous m'appelez pour discuter de ce que vous voulez, me faire un petit coucou. Dites-moi ce que vous faites, si vous partez en vacances, si vous êtes sur la route. Ou réagir évidemment sur les thèmes du jour. Tiens, est-ce que c'est bien isolé chez vous contre la chaleur? Est-ce que vous vivez dans une bouilloire thermique? Est-ce que vous avez une piscine privée? Parce que je sais que nous avons les auditeurs les plus riches du monde. Je sais que parmi vous, il y a des gens qui ont des piscines. Appelez-moi, dites-moi comment ça se passe dans votre piscine. Est-ce que parfois vous vous baignez cul nu? Ça, c'est mon bonheur de me baigner cul nu. Ça, c'est mon truc. Alors, si vous vous baignez cul nu, venez tout me dire. 0810 055 056. Et quand vous passez à l'antenne, vous repartez avec votre sélection pour une carte carburant au thym allé d'une valeur de 200 euros. Le tirage, ça sera tout à l'heure en fin d'émission vers 12h55. Voilà. Est-ce que j'ai tout dit? Oui, tu as tout dit. Alors allons-y, jungle.
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3: Démarrons et ouvrons notre premier dossier. Bonjour Noria Derdeck.
4: Bonjour.
3: Bienvenue ici, vous êtes chargée d'études juridiques à la Fondation pour le logement. Alors c'est vrai que cette canicule, ou ces canicules malheureusement, ont mis en lumière ce qu'on appelle les bouilloires thermiques. Ce sont ces logements qui ne sont pas protégés de la chaleur, parce que vous savez que quand on parle de rénovation de logement, on pense souvent au froid, mais jamais au chaud. Pourquoi à votre avis, ma chère Noria?
4: Parce que le problème des fortes chaleurs et donc des canicules en France ont été pris en compte avec beaucoup de retard.
3: On a
4: beaucoup travaillé sur le froid et beaucoup travaillé à l'isolation des logements sur le froid également, et très peu pris en compte la chaleur. Donc on a beaucoup de retard. On se retrouve d'ailleurs aujourd'hui avec des logements qui ont été isolés pour le froid, qui ont un très bon DPE A, B ou C, mais qui deviennent également des bouilloires thermiques l'été.
3: Parce qu'il n'y a aucune obligation de confort d'été pour un logement.
4: Il n'y a pas particulièrement...
3: Vous êtes partie, Noria.
4: Caractéristiques. Allô?
3: Oui, ça y est. Il y a eu une petite coupure, mais vous êtes revenue. Il n'y a pas de souci. Donc, pas d'obligation de confort d'été, c'est ça?
4: Non, pas d'obligation particulière. C'est d'ailleurs un enjeu en ce moment. Il y a une proposition de loi qui est en discussion au Sénat la semaine prochaine, qui pourrait intégrer une obligation de protection des locataires, notamment contre la chaleur, et puis obligation d'installer des équipements minimums comme les volets ou des brasseurs d'air qui permettent quand même de gagner 4 à 5 à 6 degrés de température dans un logement, et donc fortement retarder d'autres équipements qui sont beaucoup plus consommateurs comme la climatisation. Donc ce gros enjeu de prise en compte, il est actuel parce qu'il y a de fortes canicules et puis parce qu'il y a cette proposition de loi en discussion au Sénat mardi, mercredi.
3: Voilà, c'est la loi zéro logement bouilloire, c'est ça votre proposition de loi à vous?
4: Ah, la proposition de loi qui a été portée par la Fondation pour le logement, c'est la proposition de loi zéro logement bouilloire.
3: Voilà,
4: Mais le ministre du Logement, M. Jean Brun, a déposé son projet de loi.
3: Ah, très bien, qui n'est pas la même chose.
4: Pour le logement, qui n'est pas la même chose. C'est son projet de loi qu'il a déposé au Sénat, qui pourrait intégrer toutes les dispositions de notre proposition de loi zéro logement bruyant. Ce qu'il ne fait pas pour le moment, d'où l'enjeu de cette discussion la semaine prochaine.
3: Voilà, exactement. Est-ce que vous pouvez nous dire en quelques mots ce qu'il y aurait dans votre loi à vous, dans votre proposition de loi à vous, zéro logement bouilloire, il y a quoi dedans ?
4: Dans notre proposition de loi, il y a faciliter l'installation des protections solaires extérieures, notamment en copropriété.
3: Ouais.
4: Ça permettrait d'avoir un vote en majorité simple en AG de copropriété.
3: D'accord.
4: Tous les copropriétaires devraient comprendre ça. Et dans les zones protégées, un peu patrimoniales, les centres de centre-ville, comme des centres, le vieux centre lyonnais, par exemple, de pouvoir aussi avoir un avis simple des architectes des bâtiments de France.
3: Très bien.
4: C'est souvent un obstacle à
3: voilà,
4: de l'esthétique
3: ça.
4: Extérieure.
3: Ça faciliterait les choses, effectivement.
4: Ben oui, énormément. Tout à fait. Et donc, ça permettrait aussi de mieux prendre en compte la chaleur dans le diagnostic de performance énergétique et dans les rénovations, pour éviter, comme je vous l'ai dit tout à l'heure, des isolations qui accentuent le cumul de chaleur au lieu d'avoir de bons déphasages des logements. Et puis aussi, l'obligation d'installer des protections solaires extérieures pour les locataires qui seraient des locataires de logements bouilloires et qui vivent aujourd'hui dans des logements qui, en pleine canicule, fait 36-37 degrés le jour et aussi la nuit, voilà, avec des murs bouillants
3: et
4: 43.
3: Voilà, c'est ça qu'on appelle une bouilloire thermique, c'est ça ? C'est un appartement qui voilà, le soir, la nuit, ne se rafraîchit pas, en fait.
4: Oui, c'est ça. C'est un logement qui est mal isolé, qui absorbe la chaleur, qui la rejette très, très, très lentement, qui est surexposé au rayonnement solaire et qui est dans un environnement aussi qui exacerbe la chaleur. On voit beaucoup ça dans les quartiers populaires avec des revêtements très, très, très bétonnés et qui ne respirent pas. Et donc, ça fait des îlots de chaleur et donc, du coup, ça accentue le tout. Ouais.
3: Il y a aussi ce grand plan volet, hein, c'est ça que vous nous disiez.
4: Oui.
3: Parce que par exemple, quand on se sert de MaPrimeRénov, ça y est dedans, on peut, se dire avec MaPrimeRénov, j'installe des volets.
4: Alors, d'abord, l'installation de volets est fondamentale. Il y a quand même 43% des logements qui ne sont pas équipés de volets et dont la façade est exposée au rayonnement solaire. Je vous l'ai dit tout à l'heure, c'est un petit geste qui peut faire gagner 4 à 5 degrés de température dans les logements. À ça, on peut ajouter les brasseurs d'air aussi, qui permettent quand même de baisser la température ressentie de 3 à 4 degrés. Ça joue beaucoup sur l'évaporisation de la transpiration. Et en France, on est sous-équipé en brasseurs d'air. On a 2,5% des logements seulement qui sont équipés. Il y a d'autres grands pays comme les États-Unis où 65% des logements sont équipés en brasseurs d'air, par exemple. Donc tout ça, ce sont des gestes fondamentaux qui sont éligibles à MaPrimeRénov. Mais un MaPrimeRénov sur des rénovations globales, c'est-à-dire que ça vient en surplus de gros travaux, et notamment aussi des travaux d'isolation. Le souci, c'est que MaPrimeRénov n'est pas suffisamment doté budgétairement pour venir soutenir les propriétaires qui voudraient s'engager dans ce type de travaux.
3: Voilà. Bon, il y a encore du boulot. Il y a encore du boulot. Bonne chance pour tous ceux qui, malheureusement, n'habitent pas dans des logements adéquats pour l'été, parce que là, pour les fortes chaleurs, parce que là, apparemment, toute cette semaine, ça revient. Ça a bien démarré dans le sud. Et puis, je crois que plus les jours vont arriver, plus l'ensemble du pays sera concerné. Merci infiniment, Noria Derdeg. Voilà, on voulait faire un point là-dessus. Vous êtes chargée d'études juridiques à la Fondation pour le logement. Un logement sur deux en France n'est pas adapté à la chaleur. On appelle ça donc des bouilloires thermiques. Merci beaucoup, Noria. Passez un bon dimanche. Allez, maintenant, c'est vous que je veux entendre, mes amis. C'est la libre antenne du week-end. Si vous voulez réagir là-dessus, est-ce que votre logement est protégé du chaud ? Parce qu'on parle toujours du froid, mais est-ce que c'est protégé du chaud ? Comment vous faites-vous pour supporter le chaud chez vous ? C'est quoi vos techniques ? 0810 055 056, appelez-moi, on parle de ce que vous voulez. Ici, c'est chez vous. Mais d'abord, on va écouter Camaro avec Femme Like You. À toi, mon bon Camaro. Ah oui, mon bon Camaro. Ça, c'est un bon Camaro, ça. Tu vois, il y a des mauvais Camaro et des bons Camaro. Et ça, c'est un bon Camaro, ça. Avec Femme Like You. À tout de suite.

0: I'm Like You avec Camaro.
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0: Pas avec ma tribu, parce que ma tribu est partie en vacances. Il n'y a plus personne, là, t'as vu ? Fabien et moi, il s'est cassé. Nicolas Malabeuf s'est cassé. Heureusement, Cécile est là. Ça va, ma Cécile ?
3: Bonjour Willy, comment... oui effectivement l'équipe, l'équipe nous manque un petit peu.
0: Oh hein, mais non, il te manque vraiment Cécile, dis la vérité, oui. Il te manque vraiment les deux là, les deux nigos, non.
3: Les deux nigos, oui oui, ah si c'est sympa quand ils sont là, oui ça va Willy.
0: Ça va et toi, tu vas bien ma Cécile?
3: Oui, tu oui, as... oui ça va oui.
0: Tu appelles d'où?
3: J'appelle de la Drôme.
0: De la Drôme, très bien, qu'est-ce que tu fais de oui. beau, qu'est-ce que tu as fait ce matin en te levant, en te réveillant?
3: Oh bah j'ai bricolé du rangement, un peu de cuisine.
0: Oh là là, t'as bricolé
3: dans la maison.
0: Mais qu'est-ce que oui, t'as oui. Mais qu'est-ce que t'as bricolé?
3: Non mais j'ai fait un petit peu de ménage, de ah. cuisine. Voilà.
0: Oh, t'as pas fait du bricolage?
3: Non non.
0: Ah, la couture, hein, c'est bien. Alors alors Cécile s'il te plaît. Est-ce que tu peux me dire comment on peut rentrer l'aiguille dans le fil dans l'aiguille? Ça, je ne sais jamais
3: c'est
0: faire.
3: C'est pas évident.
0: Ah, voilà.
3: C'est pas évident, ouais, ouais.
0: Il y a pas un
3: mais
0: truc.
3: Je suis pas couturière, je me
0: ah,
3: débrouille.
0: Ah, bon, hein. D'accord. Bon, tu n'es rien, ah, non, en fait. Non. Tu n'es pas bricoleuse, tu n'es
3: voilà,
0: rien du tout.
3: Exactement.
0: J'ai bien compris.
3: Bon. Je ne fais rien.
0: Tu ne fais rien. Voilà. Bah, t'es une feignasse. Voilà, je préfère ça. Parce que depuis le début, t'es là, oui, j'ai fait ça et ça. En fait, tu n'as rien fait. Je préfère ça, voilà. Cécile. tu voulais réagir sur les logements chauds, c'est ça, l'été?
3: Alors oui, bah moi je suis dans une ferme un peu dauphinoise en Pisé, ce qu'on appelle, c'est de la voilà. Et nous on a frais l'été, hein. Par contre, on a frais l'hiver aussi. On a frais l'hiver aussi.
0: Ouais, voilà.
3: Voilà.
0: Donc c'est
3: donc
0: plus.
3: On ouvre, on aère la nuit, ouais. On fait rentrer la fraîcheur,
0: ouais.
3: Et après bah on ferme voilà. les volets parce que dans notre région.

0: Moi, l'été était bien.
1: Il n'y a pas d'isolation.
0: Ouais, ouais. Voilà, c'est ça. C'est
1: il manque de l'isolation. Bon. Voilà.
0: Bon, et ben, ma Cécile, écoute, bonne chance pour les prochains jours, les prochaines journées de chaleur qui arrivent. Oui, donc, nous aussi,
1: on continue à t'écouter. Voilà.
0: Bah, c'est gentil, ma Cécile.
1: Bon aussi là-haut, à Paris, oui.
0: Et ben, super, oui. Tu peux nous dire bonne chance, parce qu'ici, on va tous mourir. Peut-être qu'on. Peut-être
1: que c'est la dernière. Ça doit pas être évident. Ouais.
0: Non, peut-être que c'est la dernière fois qu'on se parle, ma Cécile, tu sais. Je suis dans un tel état, moi, ma pauvre Cécile. Merci beaucoup, je t'embrasse fort. Tu repars avec ta sélection pour la carte carburant d'une valeur de 200 €. Peut-être qu'on te rappellera tout à l'heure vers 12h50. Merci beaucoup de ta grande fidélité, ma Cécile. Allez, dans un instant, je vais vous présenter un invité pas banal, parce que l'été, j'aime bien quand même vous présenter des invités pas banaux. Mais d'abord, on va écouter Bruno Mars avec I Just Might. Oui, bah tu deux minutes, on peut quand même... C'est fou ces gens. Moi, je suis là, je suis poli. Je le lance et l'autre...

0: C'est Nounou.
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0: Et oui, on est ensemble tout l'été, mes amis. On ne prend pas de repos. Hein. Je reste avec vous, tout contre vous. Et comme promis, place à la personne pas banale du dimanche. Bonjour, Dorian Gamon.
3: Bonjour.
0: Bienvenue ici, mon cher Dorian. Alors, on a déjà eu le plaisir de faire votre connaissance en octobre dernier dans cette émission. Donc, les plus fidèles vont tout de suite vous reconnaître. Mais comme vous mettez de la joie dans la vie des gens, bah, j'avais envie de vous réentendre de nouveau. Voilà, parce que ça fait du bien d'avoir des gens comme
3: écoutez,
0: vous dans notre vie.
3: C'est ouais. Très gentil de votre part et j'en suis très, très fier justement de revenir dans votre belle émission j'écoute des fois sur la route.
0: Alors, pourquoi sur la route parce qu'on vous appelle DJ Baguette. Pourquoi on vous appelle DJ Baguette?
3: Alors, on m'appelle DJ Baguette parce que j'ai lancé le Tour de France des boulangeries. Voilà je suis DJ et je pose mes platines à l'intérieur d'une boulangerie pour c'est passer génial. Des beaux moments.
0: Voilà, là, ça fait déjà un an, hein. Ça fait un peu plus d'un an que vous faites
3: voilà,
0: ça.
3: Voilà, donc ça fait un an. Je pense que quand c'était eu, c'était ma 30e date et aujourd'hui, je suis à 80.
0: Voilà, donc, 80 voilà. dates. Donc, alors, comment ça se passe concrètement? Vous venez dans une boulangerie, vous posez vos platines.
3: Exactement.

0: je pose vraiment mes platines à côté de, des baguettes, des pains au chocolat. Bon, chocolatine pour certains.
1: Hein, ouais, oulala, voilà. On va pas relancer la guerre, Dorian.
0: Puis voilà, je vais mixer pendant 4 heures, un petit peu pour tout le monde, pour nos grands-parents, pour les enfants, et ça va créer un moment festif de 4 heures, un moment simple. On va manger un petit bout, boire un petit coup, et surtout danser avec des baguettes à la main.
1: Voilà, danser avec des baguettes à la main. Voilà, c'est un vrai DJ, hein, donc il mixe vraiment. Il y a de la musique vraiment pour tout le monde, hein, comme il vient de le dire, pour tous les clients, pendant 4 heures. Pourquoi cette envie géniale, mon cher Dorian, de faire le tour de France des boulangeries et de mixer dedans? C'est venu comment, cette idée-là?
0: Alors moi, je suis DJ depuis mon tendre enfance. Hein. J'ai commencé à 15 ans à mixer dans un petit garage chez mes parents. Et puis voilà, suis dans une aiguille, j'ai mixé dans des endroits classiques, hein, bar, restaurant, club. Et je me suis dit qu'il fallait un petit peu...
1: Tu en avais marre des gens bourrés, Dorian?
0: Bah c'est ouais, bon, c'est pas forcément top, mais bon, moi j'aime bien un petit peu sortir des sentiers battus.
1: Ouais.
0: Et je me suis dit qu'il fallait rendre un petit peu, voilà, ces moments de joie, ben, un petit peu dans notre quotidien. Et qu'est-ce qui nous représente au quotidien? Je pense que, ben, voilà, c'est la boulangerie. On descend, on va chercher le pain et paf, on danse. Donc je me suis dit qu'il fallait le faire partout en France.
1: Voilà.
0: C'est très simple. Et puis bon, voilà, voir des gens heureux, moi, ça m'alimente.
1: L'idée, c'est quoi? C'est aussi de mettre un éclairage sur les commerces de proximité, comme on dit.
0: Complètement. Aujourd'hui, on a des artisans, vous le savez tous, avec la conjoncture, c'est de plus en plus difficile. Et moi, je veux permettre aussi à ces artisans de souffler. C'est un petit peu, on prend un bol d'air, on essaye de participer, de voir nos clients qu'on n'a pas forcément l'habitude de trop discuter.
1: Ouais.
0: Et là, ça va être l'occasion, justement, d'échanger avec eux. Et puis, voilà, surtout, créer un moment de joie unique, insolite. Au milieu du commerce qu'on aime tous.
1: C'est trop bien, mon Dorian, c'est une trop bonne idée. Là, comment ça se passe du coup? Vous appelez les boulangeries avant? Vous mettez d'accord?
0: Alors,
1: comment ça se passe?
0: Aujourd'hui, ça devient énorme parce que j'arrive même plus à regarder mes messages sur les réseaux sociaux. Il y a quasiment toutes les boulangeries de France, il y en a plus de 35 000. Donc,
1: t'as du boulot.
0: En fait, les vendeuses, elles se disent, mais moi aussi, on veut faire la fête avec DJ Baguette. Et du coup, elles se passent le mot, elles m'envoient des messages sur mes réseaux sociaux.
1: Voilà, donc là, 80 boulangeries depuis un an à peu près.
0: Exactement, 80 boulangeries. Voilà. Puis bon, ça va partir un petit peu de partout aussi cet été. Ça continue,
1: la tournée
0: DJ Baguette continue.
1: Ça continue vraiment dans toutes les boulangeries, les grandes villes, les plus petites villes, les petits villages.
0: Le but, c'est de permettre vraiment à tout type de boulangerie d'avoir cette animation. Moi, je cherche pas les grosses boulangeries.
1: Ouais, ouais.
0: Je vais partout où, justement, on a envie de sourire.
1: Voilà, exactement. Il dit que c'est payant pour les boulangers. Comment ça se passe?
0: Alors moi, justement, j'ai dû trouver une solution pour permettre que cette animation soit accessible à tout type de boulangerie, pas forcément des boulangeries de l'élite. Aujourd'hui, je demande un défraiement. Donc tout ce qui va générer ma venue, c'est la boulangerie qui va participer aux frais. Donc
1: le transport et puis
0: elle me donnera quelques baguettes et puis voilà.
1: Et puis vous serez c'est très très bien. La prochaine étape, elle est où?
0: Alors la prochaine étape, moi je vais remonter du côté d'Orléans.
1: Ouais.
0: Là je suis à Arras, j'ai fait le Main Square hier. C'était génial. Et puis je vais mercredi, je serai de côté de Saint-Amand-Montrond dans le département du Cher pour une belle boulangerie qui va faire la fête avec moi.
1: Super, bravo. Et comment s'appelle la boulangerie? Allez, on peut faire un petit coucou si tu t'en souviens.
0: Ça s'appelle Aux Trois Choux.
1: Aux Trois Choux, ça c'est chouche. Et tu seras le quatrième chou. Bravo mon cher Dorian, c'est une super idée.
0: Merci beaucoup.
1: Bonne continuation. Donc il s'appelle DJ Baguette. Il mixe au milieu des boulangeries pour rendre hommage à nos cœurs de village et puis juste pour apporter de la joie, et ça fait du bien. Merci mon cher Dorian.

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1: Allez, partons gaiement vers la deuxième demi-heure de votre grand talk show de l'été, en direct partout en France. 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
1: Alors, nous sommes en direct, donc venez nous rejoindre. Dans un instant, on va évoquer le boom des piscines privées. Nous sommes le troisième pays au monde où il y a le plus de piscines privées. Pourquoi ? Bien, la réponse dans 5 minutes. Et bien sûr, vous le savez, on fait cette émission ensemble. J'y tiens. C'est mon moment préféré dans la vie. C'est quand je me lève le matin, je me dis, je vais parler aux auditeurs. On va échanger un peu de ce que vous voulez. Vous êtes les bienvenus. 0810 055 056. Si vous partez en week-end, en vacances, si vous ne partez pas, dites-moi ce que vous faites. Qu'est-ce que vous allez manger là? Parce que normalement, là, le dimanche, c'est le gigot. Est-ce qu'on mange du gigot l'été? Tiens. Ah. Eh bien, appelez-moi. 0810 055 056. Vous voulez aussi réagir sur les bouilloires thermiques? Tiens, qu'est-ce que vous faites pour vous protéger de la chaleur dans votre maison? Parce que là, mes amis, là, cette semaine, est-ce que je vais être vulgaire. Bouchez-vous les oreilles. On va en chier. Au niveau de... hein, on va en chier. Au niveau des températures, on va en chier. Si vous avez regardé le match hier soir, qui a regardé le match? Oh là là! Tu vas faire un petit tour dans la régie parce qu'hier, au niveau des pronostics, on a été nuls. Non, alors attends. Non, attends. N'importe quoi en régie, ils disent n'importe quoi. Dorian au standard, tu m'avais dit combien hier? 3-0. Ah, on est nuls. 3-0. Moi, j'avais dit 7-0. Même Roussillon à la technique, et c'est une menteuse. Là, elle est en train de me dire, j'avais dit 1-0. Menteuse, t'avais dit 2-1, je crois. Ou 2-0. Non, t'avais pas dit 1-0. Elle, elle ment. En revanche, Philoche, t'avais pas dit 1-0. Philoche à la réalisation, 1-1-1. Elle avait dit 1-1. Moi, déjà, tu t'es rapproché du truc. Moi, j'avais dit 6-0. J'avais dit n'importe quoi. Si vous avez regardé le match hier, tiens, appelez-moi 0810 055 056. C'est la libre antenne du week-end. Mais d'abord, si vous n'avez pas suivi l'actu, pas de panique. L'actu vous suit. Il est temps pour moi de mettre les points sur les i.
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1: Et on commence avec cette bonne nouvelle pour tous les Parisiens. Depuis samedi, la baignade dans la Seine est autorisée. Ouais, ça n'a rien à voir avec un dispositif prévu dans la loi de la fin de vie, hein, même si ça peut y aider. Emmanuel Grégoire, le maire de Paris, a promis de se rebaigner dans la Seine. Alors, pas pour prouver qu'elle est propre, mais pour retrouver la roue qui manquait au Vélib qu'il a repêché la première fois. Toujours à Paris, le corps d'un homme mort depuis plusieurs jours, retrouvé dans le canal Saint-Martin. Allez, bonne baignade à tous! Dans les Pyrénées, le collège de Bétarame, c'est fini. Voilà qui va donner du travail pour l'église, qui va encore devoir recaser quelques curés pédophiles. Comme d'hab, c'est pas possible. Un chat échappé de sa caisse se fait écraser par un TGV gare de Lyon à Paris. Ah bah voilà ce que ça fait quand les trains partent à l'heure, aussi c'est malin. L'actrice Isabelle Adjani, condamnée en appel à 10 mois de prison avec sursis pour fraude fiscale aggravée. Celle que le fisc surnomme déjà la reine Mago. L'émission Animalement Vôtre de Bernard Montiel sur France 3, c'est fini. Et pour marquer le coup, France Télévisions a décidé d'abandonner son émission animalière sur une aire d'autoroute cet été. Du coup, bah, j'ai bien peur qu'il relance Vidéogag, ce con-là. Hein. Ah bah ça doit être pour ça le chat à la gare de Lyon. Il a pas supporté la fin de l'émission, il s'est foutu sous le train. Miaou! Ou alors c'était pour Vidéogag justement. Ah bah le chat qui... ça fait une jolie vidéo, ça va faire... Selon les spécialistes de la mode, le bob s'impose comme le château star de cet été. Oui, le bob c'est cool, mais bon, seulement quand c'est du Bob Marley. Hein. D'ailleurs, cet été, pour éviter que les musulmans viennent lui pourrir ses vacances, Éric Zemmour portera un bob cochonou. À Bali, une femme arrêtée par la police après avoir caché 1,5 kg de cocaïne dans un sextoy qu'elle mettait bien évidemment dans son trou de balle. Un Thaïlandais se fait mordre les testicules par un énorme python de 2,50 m sorti des toilettes pendant qu'il se soulageait. Eh bien, peut-être qu'il n'a pas aimé qu'un autre gros serpent arrive dans l'autre sens. D'où l'expression « le serpent qui mord la queue ». Enfin, le saviez-vous? Les cachalots dorment debout, comme nous, quand on ira au concert de Céline Dion. Parce que là, ces nouvelles chansons, là, c'est... Ah, c'est chiant. Heureusement, dans 179 jours, c'est fini, 2026. Voilà, c'était le récap de l'actu, mes amis. Ah, ça passe vite, bon, déjà la fin. Bientôt, déjà la fin de l'année. Hein. Allez, maintenant, on arrête tout, mes amis. Si vous avez un petit coup de mou, ça arrive, hein, mais pas avec nous. Hein. Pas avec nous, parce que j'ai la méthode infaillible. Là, quoi que vous fassiez, où que vous soyez, vous arrêtez tout. Et quand je vous dis à vous, vous allez me faire un palabapapala. Et je vous assure que ça va vous libérer de vos toxines. De vous libérer de vos toxines. Écoute, là, ça va pas bien.
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1: À vous. Palabapapala. Et ça va beaucoup. Et voilà. T'as vu? À deux secondes, ça allait pas bien. Tu fais palabapapala, ça va beaucoup. Et voilà, c'est comme ça, c'est la magie. 0810 055 056. Appelez-moi. Vous passez dans un instant, c'est la libre antenne. Juste après, Laurent Voulzy, à tout de suite, mes chéris.

0: c'est bien ce la la la la, mais ça met la joie hein, cette chanson, mais c'est pas le palaba papala, tu vois, c'est pas la même chose, mais c'est bien quand même. C'était Laurent Voulzy avec Bubble Star.
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0: Ça va Alexandre?
3: Oui, bonjour.
0: Comment vas-tu?
3: Je sais pas si je l'ai bien fait, mais bon.
0: Alors, j'ai pas reconnu. Qu'est-ce que tu voulais faire?
3: Là,
0: c'était Laurent Voulzy, là, que tu faisais. Alors, c'est pas mal.
3: Ouais, je crois que j'ai fait un petit mix.
0: Pas mal, mais je voudrais que tu me fasses un parabapapala. Vas-y.
3: Parabapapala.
0: T'as vu? Il n'y a que cette radio qui fait ça.
3: Les lèvres attrapent le maître.
0: Tu vas me dépasser, mon Alex. Hein, c'est pas faux. Tu nous appelles d'où?
3: Je suis dans le Vaucluse.
0: Dans le Vaucluse?
3: Dans la chaleur.
0: Dans la chaleur. Ah ouais, il fait déjà 40 et quelques, non?
3: Ah, il fait très chaud, ouais.
0: Ça va durer toute la semaine. Il part au moins jusqu'à lundi, pour l'instant, jusqu'à lundi prochain. Bon. Pas demain, mais lundi l'autre. Hein. Donc, bon, bonne chance.
3: Ouais, encore une semaine.
0: Bonne chance à tous.
3: C'est pour ça que nous, on va squatter chez les collègues, tu vois, qui ont des piscines, du coup.
0: Ah, voilà. Tu voulais nous parler des piscines privées parce qu'on va en parler dans une seconde. Toi, t'as pas de piscine à la maison, hein?
3: Eh ben, en fait, je suis en train d'en faire construire une, mais j'ai eu l'idée de la faire il y a à peu près un mois. Donc, pour l'instant, elle sera pas finie avant encore quelques semaines. Hein. Je pense que ce sera l'hiver.
0: Parce que
3: tu es dans l'été prochain, quoi.
0: Et pourquoi tu as eu cette idée? Pourquoi tu as eu l'envie de mettre une piscine, Alex?
3: Eh ben, parce que du coup, c'est vrai qu'avec les températures qui montent de plus en plus, il fait de plus en plus chaud, et puis on s'est décidé cette année, on s'est dit bon allez, on va faire une piscine du coup, et voilà. Il fallait budget un petit peu pour la faire.
0: Ça va te coûter combien à peu près, tu sais? T'as une idée?
3: Autour des 24 000,
0: Ouais, c'est ça. C'est à peu près les tarifs. 24 000 euros, donc voilà. Mais du coup, ça va aussi valoriser ta maison, ça. C'est bien.
3: Oui, c'est sûr. Voilà. Ouais, tout à fait. Et puis pour les enfants aussi, ils sont contents. Maintenant, voilà, ils savent nager. Ouais. Voilà, on voulait attendre un petit peu aussi.
0: Voilà, très bien. Bon, écoute, profites-en bien. Moi, ça sera peut-être pas pour cette année. Et en attendant, tu vas squatter chez les potes, c'est ça?
3: C'est ça, exactement. Là, on part chez les potes, du coup. Ouais. On va
0: très bien. Chez eux,
3: du coup.
0: Eh ben, écoute, tu n'hésites pas à me rappeler quand ta piscine est terminée, mon Alex, comme ça que je vienne. Que je vais l'inaugurer pour voir si, tu vois. Pour voir si tout va bien. Elle va combien de mètres, la piscine?
3: Elle fera 8 par 4.
0: C'est bien. Bon, pour moi, c'est. Voilà. Moi, tu sais, déjà, dans un bidet, je me perds. Donc là-dedans, c'est déjà bien. Pour moi, c'est parfait. Ben, écoute, je viens très vite.
3: Si tu veux venir me donner un coup de main pour que ça aille plus vite, tu peux aussi. Hein.
0: Ouais. Alors non, mais je peux venir pour l'inaugurer avec beaucoup de plaisir.
3: Ah oui, mais là, c'est marrant, j'ai beaucoup de monde là.
0: C'est marrant parce que pour Finlande, c'est comme pour les déménagements. Alors, il n'y a jamais personne.
3: Exactement.
0: Mais en revanche, pour la crémaillère, t'as du monde. Eh ben voilà, c'est marrant.
3: C'est ça, exactement.
0: On a vraiment des amis à la con tous les deux, mon cher Alex. On a les mêmes. Bon, je t'embrasse, Alexandre. Merci beaucoup. T'embrasse tes petits, hein. Comment ils s'appellent les enfants?
3: Ouais, et ben alors il y a Gabin et Noah.
0: Et ben tu embrasses Gabin et Noah de ma part, d'accord Alex? Et je t'embrasse aussi. Merci infiniment d'être passé nous voir. Tu repars avec ta sélection pour la carte carburant d'une valeur de 200 euros et peut-être qu'on te rappelle d'ici un petit quart d'heure, ok? Merci.
3: On croise les doigts.
0: Ciao,
3: merci.
0: Ciao mon beau. Merci beaucoup Alexandre. Merci de ta fidélité. Allez, hop là.
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0: Et on va justement ouvrir notre nouveau dossier. Bonjour Gilles Mouchirou.
4: Bonjour.
0: Bienvenue ici, mon cher Gilles. Vous êtes le vice-président de la Fédération des professionnels de la piscine. Alors, vous nous confirmez, mon cher Gilles, que la France est extrêmement bien pourvue en piscine privée, alors?
4: Oui, tout à fait. Mais c'est un phénomène de société bien français.
0: Incroyable.
4: Qui, depuis 1965, existe.
0: Ah oui, depuis 1965.
4: Exact. Puisqu'en 1965, on a constaté déjà qu'il y avait 1500 piscines familiales en France.
0: Ouais.
4: Et aujourd'hui, nous sommes à plus de 3,8 millions. Donc, c'est vraiment un phénomène de société sympa.
0: Voilà. Donc, on est le troisième pays mondial derrière les États-Unis et le Brésil. Alors qu'on a.
4: Oui.
0: Alors, c'est marrant, alors qu'on a des océans, des mers, on a des lacs, on est bien foutus, mais on a aussi plein de piscines. Comment vous l'expliquez, ça, à votre avis?
4: C'est justement pour ça, puisque si je cite le sociologue Jean Viard avec qui nous avions conversé l'an passé, effectivement, en France, on a plus de 5000 km de littoral, 500 000 km de cours d'eau, des milliers de plans d'eau, plein de zones humides. Ouais. Et on a surtout une habitation horizontale avec des maisons qui sont éligibles à construire des piscines.
0: Ouais.
4: Et la piscine familiale a vu le jour très très tôt dans les années 70. Ça, mais ouais. Après, avec la météo, puisqu'on nous sommes hyper météo sensibles,
0: ouais.
4: Avec la météo favorable, avec les 35 heures, avec plus de temps à la maison, avec le système géopolitique un peu compliqué dans le monde, eh bien, on s'est aperçu quand même que les Français souhaitent vivre chez eux avec
0: c'est
4: une
0: ça.
4: Piscine, le bonheur en famille, voilà. Faire plaisir à ses enfants.
0: Alors là, attendez.
4: C'est le premier endroit pour apprendre à nager. Enfin,
0: du
4: y
0: coup,
4: a pas d'avantage.
0: Ouais, c'est intéressant, Gilles, ce que vous venez de dire. Enfin, c'est toujours intéressant quand vous parlez, mais là, vous venez de dire deux choses intéressantes et importantes. Un, d'abord,
4: oui.
0: Vous parliez de la météo. C'est-à-dire que là, l'effet qu'il y a. Par exemple, là, une succession de canicules, là, par exemple, depuis deux mois. Est-ce qu'on vous appelle encore plus en ce moment ?
4: Simple. L'an passé, on avait un certain nombre de lits d'internet ou d'appels téléphoniques ou de passages magasins chez nos adhérents.
0: Ouais.
4: À cette période de l'année, avec la météo très, très caniculaire, c'est multiplié par deux. Ça
0: ne
4: veut pas dire qu'on multiplie le chiffre par deux.
0: Non.
4: Ça veut dire que les demandes sont multipliées par
0: deux.
4: C'est
0: ça. Voilà, les gens, de plus en plus, vous appellent pour ça. C'est ce que vient de nous dire notre auditeur tout à l'heure. Hein. Alexandre a dit, bah, effectivement, moi j'habite dans le Vaucluse. Voilà, la météo fait que... Vous avez aussi évoqué le fait qu'avec les crises qu'il y a un petit peu partout, les gens partent moins à l'étranger, veulent plus rester chez eux. Et du coup, c'est ça.
4: Oui, c'était constaté fortement lors de la période Covid, où juste à la fin de la période Covid, enfin, quand le Covid s'est déclaré avec le premier confinement, on a vu apparaître des familles qui souhaitaient rester chez elles et comment dirais-je, se faire plaisir à la maison, donc piscine, avec cuisine ou ainsi de suite. Et puis, avec le système géopolitique qui est quand même très contrarié dans le monde, eh bien, être chez soi avec sa famille, voir ses enfants sous ses yeux, qu'ils ne soient pas de l'autre côté au bout du monde, c'est quelque chose de plutôt rassurant. Ici, avec une piscine, on peut aussi profiter du moment de bonheur, c'est fabuleux. Voilà.
0: C'est quoi à peu près le budget, alors, si je veux faire une jolie piscine à la maison ?
4: Il y a une piscine pour chaque budget.
0: Okay.
4: L'entrée de gamme, et surtout les premiers pas dans la piscine, c'est la piscine hors sol.
0: Ouais.
4: Pour quelques centaines d'euros, jusqu'à 5, 6, 10 000 euros selon le volume, selon la dimension. Ensuite, il y a la piscine en kit, que chacun peut faire soi-même, qui correspond à peu près à 10-12 % du marché en France aujourd'hui.
0: Okay.
4: Piscine en kit, vous pouvez avoir une piscine en kit à partir de 5 000 euros, jusqu'à 15, 20 000 euros selon les équipements que vous mettez.
0: Ouais.
4: Puis les coques polyester, les piscines industrialisées, coulées de béton ou acier. Et puis après, les piscines très prestigieuses où on va monter dans des budgets.
0: Ah, je préfère ça, moi. Combien
4: voilà, c'est
0: alors.
4: Sympa.
0: Je préfère
4: une piscine, aujourd'hui, vous pouvez avoir une piscine, comme le disait notre auditeur précédemment, aux alentours de 15 à 25 000 euros.
0: Ouais.
4: C'est la majorité du marché en France.
0: Ouais.
4: Et puis les piscines prestigieuses avec jardin, éclairage, forme libre, rocher. C'est quelque chose qui peut aller jusqu'à 50, 100 000 euros. Enfin, le gros avantage. Dans le métier de la piscine, c'est qu'il y a une piscine pour chaque budget, pour les voitures.
0: Mais moi, je vous connais. J'aurais droit à un petit rabais. Je vous connais maintenant.
4: Oui.
0: Si
4: vous prenez la décision avant ce soir, bien évidemment.
0: Mais évidemment, je vais la prendre là. Dès qu'on raccroche, je la prise. Et qu'est-ce que vous dites aux opposants, là, les opposants de la piscine, qui vous disent « Ah bah oui, ça consomme beaucoup d'eau, etc. » Qu'est-ce que vous répondez à ces gens-là ?
4: C'est à nous, justement, de rassurer tout le monde, parce qu'il y a des errements dans les discours qui viennent de tous azimuts, le grand public, les pouvoirs publics, mais également, si je puis me permettre, certains journalistes également qui indiquent qu'une piscine consomme.
0: Faux.
4: Une piscine utilise de l'eau et très peu d'eau. Et depuis 30 ans, les piscines, elles sont de plus en plus éco-responsables. Une piscine, ça se remplit une fois.
0: C'est
4: en milieu fermé. Elles sont filtrées, désinfectées, utilisées. Une piscine ne consomme que très peu d'eau. J'en veux pour exemple à Bordeaux, où la région est plutôt pluvieuse tout au long de l'année. Une piscine va utiliser 700 litres d'eau par an. C'est rien du tout. À Aix-en-Provence, ça va être 7 mètres cubes, parce qu'il y a moins de pluviométrie. À Rennes, 1 mètre cube 60. Donc, voyez-vous, entre une chasse d'eau et une piscine, ou une chasse d'eau qui fuit, ou une douche un peu moins longue, une piscine n'utilise pas beaucoup d'eau. Ça, c'est très, très, très, très important.
0: De chasse d'eau, c'est pour ça que je fais souvent pipi dans la piscine, mon cher Gilles. C'est pas très grave, ça.
4: Elle est désinfectée.
0: Elle est désinfectée. Merci beaucoup. Merci infiniment. Voilà, je voulais avoir votre point de vue, parce que voilà, ce chiffre m'avait quand même assez fortement étonné. Donc, troisième pays mondial derrière les États-Unis et le Brésil en ce qui concerne donc les piscines privées. Bah, bravo, là, je pense que vous allez avoir une belle année là, et puis 2027 aussi s'annonce bien, je pense, au niveau
4: c'est
0: des...
4: ce que l'on souhaite. Hein,
0: voilà.
4: Merci beaucoup.
0: À très bientôt, mon cher Gilles. Merci beaucoup. Gilles Mouchirou, vice-président de la Fédération des professionnels de la piscine. Un foyer français sur quatre possède désormais une piscine. Voilà, je vous donne des petits chiffres. Ça fait toujours bien là. À l'heure de l'apéro, vous le placez, bim, et puis voilà. Mes amis, 0810 055 056, appelez-moi si vous le voulez. Mais d'abord, on va écouter Lewis Capaldi avec Wish You the Best. Et je vous souhaite le meilleur. Je vous souhaite le meilleur. Bonne année à tous. Bonne année. 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
1: 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C'était Lewis Capaldi, évidemment, sur votre radio ici. Allez, dans un instant, la bonne idée du dimanche. Et si on regardait un programme de télé pas con pour une fois? Eh bien, on en parle juste.

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1: Allez, de retour pour vous dans le grand talk show du week-end, en direct, hein, entre midi et 13h. Je suis là tout l'été pour vous, c'est Willy vient déjeuner chez vous. Vite, ce sont les 5 dernières minutes. Alors avant de partir, place à une bonne idée, programme télé. Comme c'est les vacances, je vous propose un voyage un petit peu différent. Bonjour Jérémy Michalak.
2: Bonjour Willy.
1: Bienvenue ici mon cher Jérémy. Alors vous êtes animateur.
2: Vous bossez pendant l'été et même le dimanche.
1: Je bosse tout le temps moi monsieur, vous voyez, j'ai une piscine privée à remplir mon petit coco.
2: Vous êtes animateur. La piscine au bois du rosé,
1: vous voyez. Eh ben profite. Alors vous êtes animateur et producteur d'une série d'émissions qu'on pourra voir à partir du 8 juillet sur France 5, ça s'appelle Partenaire particulier, un voyage pas comme les autres. Jérémy, j'ai vu le premier épisode là tout à l'heure. C'est dingue. J'ai adoré. Vraiment, bravo. Ah. Est-ce que vous pouvez nous dire de quoi il s'agit, alors?
2: Déjà, je vais vous inviter à aller voir les trois qui suivent, parce qu'il y a quatre épisodes en tout, quatre très épisodes bien. Assez courts, mais qui vont être diffusés ensemble, donc mercredi prochain sur France 5 à 21h. L'histoire raconte un voyage pas comme les autres, dans lequel j'ai accompagné quatre partenaires qui sont particuliers parce qu'il s'agit d'Arthur, qui est non-voyant avec son chien, de Kiera, qui est une personne de petite taille, c'est-à-dire encore plus que vous et moi. Il s'agit de Kylian, qui est paraplégique, champion de basket, et d'Amory qui est trisomique 21. Wow. Donc autant vous dire que quand on monte dans l'avion tous les cinq, les regards sur nous sont assez intéressants à étudier, voyez.
1: Parce que vous êtes partis donc tous les cinq à Barcelone. L'idée, comme on dit, voilà, c'est bousculer les préjugés sur le handicap, c'est ça?
2: Bon, l'idée, c'est d'essayer de montrer que même si on est tous très différents, finalement, il y a des choses qui nous rassemblent, des choses qui nous relient, et que malgré les handicaps ou tout ce qu'on veut, on arrive finalement à partager des moments assez exceptionnels ensemble. Et ce qui fait la particularité de ce voyage, c'est qu'en fait, on est surtout une grosse bande de déconneurs, on rigole du début à la fin,
1: attendez,
2: et qu'on oublie le handicap.
1: Mais on oublie d'abord. On oublie le handicap, mais dès la première minute de l'émission, parce qu'effectivement, il y a vanne sur vanne sur vanne. Déjà, est-ce que vous pouvez nous dire où est-ce que vous les réunissez tous? Là, avant
2: oui,
1: de partir.
2: Évidemment. Le point de départ, j'ai réuni tout le monde pour la première fois pour notre première rencontre devant les Invalides.
1: Devant les Invalides.
2: Voilà, devant les Invalides à Paris. Et puis comme ça, ça me permet de faire une photo pour qui pourrait faire la couve de Handicapé Magazine avec les Invalides devant et les Invalides derrière. Voilà, c'est ça la vanne de début.
1: Et ils sont tous, plein d'humour. C'est les premiers à rire de leur handicap, ouais.
2: Non mais ça qui est génial, c'est que je suis pas tout seul à dire des conneries, C'est-à-dire qu'ils ont dit mille fois plus que moi.
1: Mais ouais. En fait, l'idée, c'était aussi de montrer, voilà, qu'on peut être handicapé et pas chiant, quoi. Heureusement, mais
2: oui, c'est toujours ça. C'est que le handicap a souvent été, au fil des années, mal présenté dans les médias ou même partout dans la société.
1: Exactement.
2: Alors que finalement, il n'y a pas de raison d'eux, quoi. Je veux dire, c'est pas parce que vous êtes nain que vous êtes moins drôle, ou pas, c'est pas parce que vous êtes aveugle que vous êtes plus drôle. Ou vous voyez ce que je veux dire. C'est voilà. Et ce qui est intéressant, c'est que quand on s'est rencontrés pour la première fois, je sais plus lequel des quatre a sorti la première vanne qui était d'une horreur absolue, et on s'est dit, waouh, putain, ça y est, feu vert. Et là, on y est tous allés de bon cœur, et au final, c'est le super pouvoir, en fait. C'est un peu le super pouvoir de l'humour. Ouais. Évidemment, on parle pas au nom de tous les handicapés de la planète. D'ailleurs, on parle au nom de personne, et eux parlent au nom d'eux-mêmes. Mais en tout cas, ces quatre personnalités-là et moi-même, pensons que l'humour a un super pouvoir qui nous réunit au lieu de nous diviser, quoi.
1: Mais c'est vraiment un regard. Moi qui m'a touché, c'est vrai qu'on a beaucoup ri, mais en même temps, voilà, parfois j'avais envie de verser. Parfois j'avais envie de verser ma petite larme, alors que c'est vraiment marrant, mais de les voir comme ça, justement, avoir, j'allais dire, être handicapé et marrant, être handicapé et autonome, voilà, ça fait du bien de voir aussi ça, quoi. Voilà,
2: ouais, c'est super parce qu'en fait ils travaillent, ils vivent pour la plupart tout seuls. Même Amory qui est trisomique, il a son appart, il a son boulot, il bosse dans une cantine scolaire, il va laver ses fringues, il y a la laverie en bas de chez lui, il cuisine, etc. Et il est champion de natation. Et oui, non seulement ils sont autonomes, mais en plus de ça, ils ont
1: plein de rêves.
2: Ils sont hyper fun, quoi. Ouais, ils sont comme tout le monde, en fait. C'est pas plus compliqué que ça. Donc on leur a mis le grand H de handicapé au-dessus de la tête, mais en réalité,
1: vraiment c'est un voyage.
2: C'est une belle formule. On leur a mis le grand H de handicapé au-dessus de la tête, mais ils ont surtout le grand H de humain au-dessus de la tête.
1: Ah, c'est pas mal ça, je vais le noter.
2: On va dire
1: que c'est moi qui l'ai dit, mais c'est très très bien.
2: Oui,
1: ça.
2: C'est pour vous, c'est cadeau, ça me fait plaisir.
1: Donc ça démarre dans les rues de Barcelone. Alors ce qui est marrant, c'est qui est votre guide là pour ce premier épisode?
2: Évidemment. pour traverser la ville de part en part, on s'est laissé guider par l'aveugle.
1: Voilà.
2: Ce qui est toujours une très judicieuse idée.
1: Ah, puis le moment où il est au piano et tout, écoutez, je vous en dis pas plus, mais franchement, c'est exceptionnel, vraiment c'est drôle, c'est très touchant. Puis comme d'habitude avec Jérémy, franchement à chaque fois il fait toujours des documentaires hyper bien. Donc ça passe ce 8 juillet sur France 5.
2: Oui, mercredi.
1: 5. Voilà, mercredi.
2: Absolument.
1: Ça démarre à 21h. Et puis, la prochaine fois, pensez à moi pour la personne de petite taille, Jérémy, enfin.
2: Je suis déjà un peu sur le dossier moi-même. Donc vous savez, c'est compliqué pour nous deux, là.
1: Bon, merci beaucoup et bravo. Hein, merci infiniment. Voilà, donc c'est ce 8 juillet sur France 5 à 21h. Ne manquez pas. Et donc, ça s'appelle Partenaire particulier, un voyage pas comme les autres. Merci, Jérémy. Passez un bon dimanche.
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1: Allez, c'est le tirage au sort, là. Il y a quelqu'un, là, qui va repartir avec cette carte carburant d'une valeur de 200 euros. Et vraiment, regardez le programme que je viens de vous dire sur France 5. Je fais pas souvent ça, de vous donner des idées de programme à la télé, mais vraiment, regardez, c'est vachement bien. Geneviève, ça va ? Geneviève, tu es là ? À la raccrocher. Mal élevée, Geneviève. Je vais me la garder, ma carte, moi. Attention, hein. Si là, si elle ne décroche pas, là, je peux dire que je me la garde, ma carte carburant. Là, j'en ai rien à faire. Moi, j'ai une Vespa, je peux dire que 200 balles de... Oui, ça va, Geneviève ?
4: Oui, très bien, et vous-même ?
1: Ça va très bien, ma Geneviève. Écoute, on t'appelait pour une bonne nouvelle, mais si tu me raccroches au nez, ça ne va pas le faire. T'es où, la Geneviève ? T'es arrivée sur ton lieu de vacances ?
4: Comme je t'avais dit hier, on partait en vacances au lac du Der. Donc là, on y est. On est dans un joli petit camping.
1: Eh bien, super.
4: Très ombragé.
1: Ah, parfait.
4: Donc, écoute, par les temps qui courent, ça vaut de l'or.
1: Ma Geneviève, j'ai une bonne nouvelle pour toi. Tu repars donc avec ta carte carburant d'une valeur de 200 euros. Je crois que t'es venue en bagnole. Ça te paiera le retour. Voilà, je t'embrasse fort. Merci beaucoup. Embrasse ton mari, embrasse tout le monde.
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7: Bonjour et bienvenue dans votre magazine Ma France, par ici les économies. Notre objectif chaque semaine, vous le connaissez, c'est de vous redonner du pouvoir d'achat. Et aujourd'hui, on va reprendre le contrôle de notre budget, découvert, emprunt, placement, gestion quotidienne. On va tout vous dire avec notre invitée. Bonjour Marguerite Collignon.
8: Bonjour Valère et bonjour à toutes et tous.
7: Vous êtes directrice de l'éducation financière à la Banque de France. Et je vous propose pour commencer de répondre à une première question. C'est Élise qui m'a écrit sur mon mail par ici les économies, @radiofrance.com. On dit que faire un budget pour suivre ses dépenses, ça aide, nous dit-elle. Mais quand on a un budget trop serré, moi ça me déprime, je préfère ne pas vraiment savoir. Je sais que ce n'est pas une solution, mais c'est trop stressant. Et je pense que, comme Élise, on est quelques-unes et quelques-uns à effectivement angoisser parfois de voir la réalité des choses. C'est pas qu'on fait les autruches, mais c'est que c'est stressant tout ça. Qu'est-ce que vous nous répondez ?
8: Qu'effectivement, je comprends bien Élise, qui est effectivement la porte-parole d'un certain nombre de gens, parce que faire un budget, ça peut être angoissant au début, qu'on sait pas encore le faire. On a peur de regarder les chiffres, on a peur de les regarder en face, en fait, d'un certain point de vue. Mais Élise, elle le sait. La suite, elle dit que ça aide pas. Elle dit qu'il faut le faire. Gérer son budget, c'est vraiment anticiper. C'est pas que ça aide. C'est que c'est indispensable, en fait. Je sais pas, c'est comme si on conduisait sans regarder son tableau de bord. C'est pas possible. Il faut savoir son tableau de bord.
7: Mais c'est un peu vertigineux, parfois, de regarder son budget parce que ça a tellement d'implications. Je veux dire, l'argent est au cœur de tout notre système sociétal. Ça veut dire que ce que vous nous dites aujourd'hui, Oui, il faut faire cet effort, il faut avoir d'une certaine façon ce courage de le faire, parce que c'est que comme ça qu'on va trouver des solutions et qu'on va pouvoir parler de la suite dans cette émission.
8: Oui, exactement. Alors c'est vrai que l'argent, c'est la source de tous les projets, en fait, c'est la source de tout ce qu'on peut projeter de faire ou pas dans la vie. Donc et puis chacun son rapport un peu particulier à cet argent, un rapport qui nous vient de notre famille, de notre caractère, de nos moyens aussi, évidemment. Mais voilà, c'est important de faire cet effort. On peut le faire de manière simple pour commencer. On peut déjà commencer par noter ses dépenses et les classer dans des grandes catégories. La plupart des gens connaissent bien ce qu'ils gagnent, mais connaissent beaucoup plus mal ce qu'ils dépensent, parce qu'on a oublié tel ou tel abonnement, tel ou tel remboursement de petit remboursement de crédit. Donc déjà noter, c'est un bon début.
7: Oui, c'est vrai qu'en général, on a un salaire et des dizaines de dépenses.
8: Exactement.
7: Marguerite Collignon, donc vous êtes directrice de l'éducation financière à la Banque de France. Dans cette émission, on va essayer d'aider toutes celles et ceux qui ont du mal à gérer leur budget, qui angoissent, qui ont quelques économies aussi et aimeraient faire les bons choix, se posent des questions aussi sur leurs enfants. Et on va commencer, si vous le voulez bien, par la base. Comment faire pour gérer son budget au quotidien? Est-ce qu'il y a des applications? Est-ce qu'on fait un tableau Excel, un carnet, une feuille blanche, une ardoise? Qu'est-ce que vous conseillez?
8: Alors, d'un certain point de vue, la question de l'outil est secondaire. Le bon outil, c'est celui qu'on utilise, en fait. Donc, que ce soit un Excel, un carnet, une ardoise, comme vous dites, un tableau dans sa cuisine ou une application, tout est OK, tout est bon. Ça dépend des pratiques des gens.
7: Mais il faut tout noter, je veux dire. C'est important de le faire au moins une fois et de regarder.
8: C'est vraiment important de tout noter et pas qu'une fois. Plusieurs mois, parce qu'il y a des dépenses qui ne sont pas mensuelles, mais qu'il faut annualiser au moins une année complète, tout noter et classer les dépenses en trois catégories. C'est-à-dire les dépenses qui ne bougent pas et qui sont essentielles, le loyer, l'énergie, etc. Les dépenses plus variables, mais pour autant nécessaires, les courses, par exemple, combien on achète à manger chaque mois, et puis les dépenses, on va appeler alors superflues, dans le sens où le plaisir n'est pas superflu dans la vie, mais où néanmoins, où c'est celle qui donne le plus de marge. Et bien connaître ça, c'est important. Et après, encore une fois, on peut le mettre dans son Excel, dans une appli. Si, pour ceux qui préfèrent une appli, il y en a une qui est très bien, qui s'appelle Pilote Budget, c'est neutre, c'est gratuit, c'est très simple à utiliser, et ça aide vraiment à reprendre le contrôle.
7: Pilote budget, gratuit, facile à utiliser.
8: Exactement.
7: On note. Et puis sinon, le bon vieux tableau Excel. Moi, je fais ça. D'autres utilisent des petits carnets, etc. Mais c'est important, on l'a compris, de tout noter et pas qu'une fois, mais au moins sur une année pour avoir toutes les dépenses et notamment, j'imagine, pouvoir les anticiper. Parce que le sujet, finalement, c'est d'être au moins à l'équilibre chaque mois. C'est ça, l'objectif ?
8: Un budget, c'est être à l'équilibre.
7: Ouais.
8: C'est le rapport entre ses recettes et ses dépenses. Et c'est effectivement être à l'équilibre, un peu plus de zéro quand c'est possible.
7: Quand vous dites ça, je me dis, il faudrait peut-être conseiller l'État sur ça, parce que c'est pas vraiment le bon exemple. On nous dit ce qu'il faut faire, mais parfois on voit que notre système est largement déficitaire et ça peut poser des questions. Et je sais que les gens qui nous écoutent s'en posent. Bon, c'est un autre sujet. Être à découvert bancaire chaque mois, ça règle rien, sauf peut-être le premier mois, parce que c'est vrai que si on a 500 euros de découvert, bon, ça donne un coup de pouce, mais le premier mois, après, ça devient un système.
8: Le découvert, c'est un crédit, il ne faut pas l'oublier. C'est un emprunt qu'on fait à la banque. C'est une facilité que nous donne la banque d'avoir de l'argent à un moment où on peut en avoir besoin et où on l'a pas, où on n'a pas les liquidités. Alors, comme tout outil, ça peut s'utiliser, mais encore une fois, avec beaucoup de précautions et de prudence. Si c'est une fois, et donc on sait qu'on va avoir une rentrée d'argent qui va pouvoir le compenser ou qu'on a les moyens de baisser ses dépenses le mois d'après, on peut le faire. Mais il faut bien le savoir. Si c'est tous les mois, c'est pas une manière de gérer un budget. Ça va finir par coûter cher.
7: Mais plein de gens sont à découvert le 15 du mois, je veux dire. Donc c'est rentré dans leur système budgétaire. Et en fait, ils sont à déficit chaque mois. Ils ont un déficit chaque mois. C'est ça que vous nous dites. Il faudrait arriver à être à zéro chaque mois et de temps en temps à découvert.
8: Il faut arriver à être à zéro chaque mois. Et si vraiment on n'y arrive pas, il faut savoir pourquoi et se retourner vers les aides qu'on peut avoir. Et c'est là où c'est important de noter son budget. Qu'on commence à rencontrer des difficultés, se faire accompagner le plus tôt possible, ça peut tout changer après.
7: Mais j'ai envie de savoir par qui.
8: Alors, il y a plusieurs moyens, il y a plusieurs leviers sur lesquels on peut agir, mais si on parle d'accompagnement pur, moi je recommande beaucoup aux jeunes d'aller voir dans les PCB, les points conseil budget qui sont présents dans tous les départements. C'est un service qui est rendu gratuitement à tous les citoyens français qui se retrouvent en difficulté. Ils peuvent aller, au-delà d'être tout seul dans son appli, aller chercher de l'aide, se faire accompagner, connaître ses aides. C'est droit, puisqu'on se rend compte aussi qu'en matière de finances, comme dans beaucoup d'autres pans de la vie de la société, il manque des recours au droit. Les gens connaissent pas toutes les aides auxquelles ils peuvent avoir besoin. Alors, ils peuvent, d'ailleurs, j'en profite pour dire qu'ils peuvent aller voir toutes les aides auxquelles elles ont droit sur notre site mesquestionsd'argent.fr. Il y a une rubrique difficultés financières où on peut se référer pour avoir tous ces droits.
7: Tout ce à quoi on a droit.
8: Tout ce à quoi on a droit. Mesquestionsd'argent.fr. Mais pour ceux qui ont envie aussi d'un conseil, d'un être humain qui peut le personnaliser pour sa situation personnelle, je recommande vraiment d'aller dans les points conseil budget.
7: Bon, c'est bien parce que là, vous nous donnez vraiment des pistes concrètes et je suis sûr que les gens qui nous écoutent notent, et moi d'ailleurs, je note aussi. Quand on est dans le rouge, Marguerite Collignan, on peut être tenté donc par le fait de demander un plus gros découvert ou alors faire un crédit à la conso en dépannage. Ça, c'est attention danger, vous nous dites.
8: Les crédits, ça peut être un bon outil. Ouais. On peut les crédits à la consommation pour financer un projet, c'est tout à fait possible. Mmh. Ça peut permettre d'avoir accès, financer une voiture, par exemple, qui a un gros achat pour qui demande beaucoup de moyens. Ça peut être un bon moyen de le faire. Et il faut en prendre le moins possible et se rappeler toujours combien ça coûte un crédit. C'est-à-dire pas juste se dire le montant qu'on va rembourser, mais dans la durée et le remettre dans son budget tous les mois. Le vrai danger, c'est pas tellement de prendre un crédit, c'est d'en prendre plusieurs. Pour se mettre à rembourser des crédits avec d'autres crédits.
7: Ça, c'est un signal.
8: Ça, c'est un signal d'alarme très fort.
7: Ok, c'est noté. Le 4 fois sans frais, 3 fois sans frais aussi, ça s'est généralisé. Je crois qu'on ne peut plus rien acheter quasiment sans qu'on nous propose payer en 3 fois ou 4 fois sans frais. C'est un piège, c'est bien. Qu'est-ce que vous en pensez ?
8: C'est bien si on a tout noté. Je vais un peu revenir au début. Hein. C'est vraiment les fondamentaux, savoir exactement ce qu'on veut. En fait, le piège, c'est le fractionnement. Donc, si on accumule les paiements sans frais, on ne sait plus trop où on en est à un moment donné de ce qui sort de son compte en banque et à quel moment ça sort. Donc, si on note tout, on peut l'utiliser. C'est quand même une facilité. Mais voilà, faut pas se faire avoir, pour le dire de cette manière-là, par l'accumulation.
7: Ouais, c'est ça, une accumulation de 3-4 fois sans frais, à la fin ça peut faire des sommes terribles et là on s'en sort plus.
8: Exactement.
7: Vous nous avez dit qu'emprunter pour rembourser des emprunts, ça c'était vraiment un signal d'alarme qu'il fallait voir. Est-ce qu'il y en a d'autres ? À quel moment on doit s'inquiéter ? Je pense notamment au risque de surendettement.
8: Les signaux d'alarme, c'est un peu ce qu'on a dit, c'est le découvert permanent. Prendre un crédit pour en rembourser un autre. On voit beaucoup dans les dossiers de surendettement des gens qui prennent des crédits revolving, vous savez, une réserve d'argent mis à disposition par la banque renouvelable pour rembourser des crédits à la consommation. Ça, c'est vraiment un signal d'alarme très fort. Et puis le stress financier. En fait, quand on s'en sort plus, on a peur. Et c'est un gros signal d'alarme qu'on peut être le premier sur soi-même à prendre en compte. Et encore une fois, aller chercher de l'aide.
7: On se réveille la nuit,
8: on y pense tout le temps, ça gâche la vie, en fait. C'est
7: bien
8: terrible.
7: Juste pour revenir sur l'aide, si là, des gens nous écoutent et se disent, moi, je suis dans cette situation, vers qui on se tourne?
8: Soit on commence à avoir un léger stress, on va dans les points conseil budget dont j'ai parlé. Soit on est déjà dans la situation où on prend des crédits pour en rembourser d'autres, faut se tourner vers la Banque de France. La Banque de France accompagne les personnes surendettées pour les aider à trouver des solutions. La Banque de France, c'est un numéro unique, 3414 partout sur le territoire français. Vous pouvez appeler, dire votre difficulté et il y aura des conseillers de la Banque de France, des agents de la banque qui vous aideront.
7: Bon, ça c'est aussi vraiment une bonne chose à savoir. On a aussi un sujet quand même sur l'éducation des enfants, des ados, bonnes pratiques financières. L'école a une lacune là-dessus, on a un trou dans la raquette.
8: L'argent, c'est tabou en France depuis assez longtemps. C'est assez culturel, contrairement aux pays anglo-saxons. On le dit souvent, mais c'est vrai dans la réalité. Donc l'école en France a mis du temps à accepter que c'était aussi du rôle de l'éducation, de l'instruction, de faire un citoyen en fait, de donner des cours, on va dire, d'éducation financière. Mais là, on avance puisque le 6 mai dernier, le ministre d'Éducation nationale, Édouard Geoffrey, a annoncé que pour les quatrièmes, il y aurait un passeport éduc-fi qui était déjà en test pilote, mais qui va être généralisé à l'ensemble des quatrièmes pour que toute une génération en classe de quatrième connaisse les fondamentaux, budget, moyens de paiement, épargne, crédit, les sujets dont on est en train de parler. Je pense que c'est une grande avancée parce qu'en France, le collège est unique et il y a énormément quasiment toute une génération y va et ça permet d'aider les plus jeunes à comprendre.
7: Si on a un petit peu d'épargne, on peut être tenté, il y a bien sûr le livret A, bon ça tout le monde le connaît, qui est moins bien rémunéré, et puis il y a tout un tas d'offres de placement, d'ailleurs il faut faire attention aux arnaques. Vers qui on se tourne pour bien se faire conseiller si on veut placer son argent, le faire travailler?
8: Il y a des conseillers, donc c'est le métier, donc ouais. Se retourner vers son conseiller bancaire, vers un gestionnaire de patrimoine, c'est beaucoup mieux que l'IA ou les réseaux sociaux, je le dis. Après, on a Il faut absolument que tout le monde se sente légitime à poser plein de questions à son conseiller. C'est important. Un bon conseiller, un conseiller qui ne pousse pas, est un conseiller qui conseille. Et voilà, je voudrais le dire à tous les auditeurs, posez des questions, c'est votre argent et c'est vous qui avez la capacité de décision.
7: Et d'ailleurs, il y a également des outils hein, pour y voir clair quand on veut placer de l'épargne. Il y a le label ISR, ça concerne notamment celles et ceux qui veulent que leur argent soit utilisé en fonction de certaines valeurs, en fonction de certains objectifs. Bonjour Michel Papalardo.
9: Bonjour.
7: Vous êtes présidente du comité du label ISR. Est-ce que vous pouvez nous expliquer en quelques mots ce qu'est le label ISR ?
9: Oui, bien sûr. Bonjour à tous. Le label ISR, ça permet d'identifier facilement les fonds d'investissement qui ont une démarche ESG, c'est-à-dire une démarche de développement durable, environnementale, sociale et de gouvernance sérieuse. Et donc, ils ne font pas juste que dire, oui, on est durable, mais qui le démontre. Alors, pour ça, on a finalement trois outils. D'abord, un référentiel, et c'est ça que fait le comité du label ISR. Il propose au ministre, parce que c'est quand même aussi, il faut l'avoir en tête, un label surveillé, on va dire, par l'État, et très surveillé, puisque le référentiel, tout ce que doit faire le fonds pour montrer qu'il est effectivement dans une démarche sérieuse et avec des résultats, c'est le ministre qui le valide. Ensuite, il y a des certificateurs, c'est-à-dire des personnes indépendantes qui vérifie que le fonds respecte bien le référentiel, sinon ça n'a pas de sens. Et ces certificateurs, c'est Deloitte, c'est Ernst & Young, c'est l'AFNOR, hein, voilà. Et okay. Puis, troisièmement, on vérifie que ce référentiel est bien respecté, donc on est labellisé pour 3 ans, et tous les ans, les certificateurs viennent vérifier qu'on n'a pas divergé. Donc, vous voyez, il y a quand même beaucoup de choses pour assurer ce la confiance, parce que c'est ce qu'on cherche à obtenir.
7: Bien sûr. Donc, quand on investit sur un fonds, notamment, de placement, donc on place son argent, ça peut être auprès de sa banque, hein, comme on le disait à l'instant avec Marguerite Collignan, est-ce que ça veut dire que ce type de produit financier va être moins performant que les autres parce que il y a ces objectifs, disons, durables au sens large ?
9: J'espère bien que non, il n'y a pas de raison. Non, on compare régulièrement les résultats des fonds durables, comme on dit, et des autres. Alors, il y a des hauts et des bas, parce qu'il y a des périodes où certains éléments qui sont dans les fonds sont plus performants que d'autres, mais en moyenne, il n'y a pas de différence. Il y a même souvent un petit plus pour les fonds durables, parce que c'est plus de réflexion sur le long terme. Donc, si vous avez une vision de long terme, eh bien, vous avez plus de chances d'avoir de bons résultats avec ce type de fonds. Mais surtout, et ça c'est un conseil que je donne aux épargnants, le label, il ne donne pas d'assurance sur la rentabilité du fonds.

0: cas du compte Instagram La Petite Budgéteuse. Elle est coach en finances personnelles.
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0: En version magazine, le thème aujourd'hui, on reprend le contrôle de notre budget, découvert, emprunt, placement, gestion quotidienne, avec notre invitée Marguerite Collignan, directrice de l'éducation financière à la Banque de France. On a appris plein de choses déjà avec vous, Marguerite, merci beaucoup. Et on va poursuivre la discussion avec Anna Gazurowska, bonjour.
3: Bonjour.
0: Vous êtes coach en finances personnelles, on vous retrouve sur Instagram, sur ce compte La Petite Budgéteuse. Qu'est-ce que vous proposez en tant que coach en finances personnelles? C'est quoi votre job?
3: Alors, ma particularité, c'est que moi j'accompagne les gens à reprendre le contrôle de l'argent qu'ils ont déjà, avant même de penser à gagner plus. Parce que ça fait longtemps que j'ai réalisé que les personnes qui me suivent ont des revenus corrects, en tout cas en théorie, qui sont suffisants pour vivre convenablement, et pourtant ils finissent quand même dans le rouge, et quand même sans aucune épargne. Et donc, aujourd'hui, les problèmes, je le vois, ça fait 6 ans que je fais ce travail, c'est presque jamais au niveau du montant qui rentre sur le compte bancaire des personnes, mais plutôt dans la façon dont l'argent est structuré, ou plutôt pas structuré, ou carrément laissé à l'abandon, négligé pour essayer de faire au feeling. Donc, mon travail, c'est de remettre de la clarté là-dedans, parce que beaucoup de personnes ont cette sensation que l'argent leur file entre le doigt. Donc je suis là pour leur faire réaliser ce qu'ils font aujourd'hui avec l'argent et de construire avec un système qui va tenir dans la durée. Puis il y a un travail important qui consiste également à apaiser les rapports émotionnels qu'on a avec l'argent.
0: Bien sûr.
3: Ça, c'est plus la partie coaching. Et seulement après, on vient traiter les thématiques de gagner plus et investir.
0: Marguerite Collignan est avec nous, la directrice de l'éducation financière à la Banque de France. Finalement, tous les moyens sont bons, pourquoi pas passer par un coach si ça correspond à une envie, un besoin. Le tout, c'est d'y voir clair. On parlait de clarté à l'instant. Hein.
4: Oui, je suis d'accord. Le tout, c'est d'y voir clair. Après, tout dépend aussi de ses moyens.
0: Bien sûr. C'est pas à la portée de tout le monde. Mais c'est... bon, il y a les points conseil budget ou...
4: Exactement. Chacun a un interlocuteur possible qu'il lui faut. Et c'est ça qui est important aujourd'hui.
0: On est bien d'accord. Une petite question, Anna Gazurowska, concernant justement ce travail de coaching. Si vous aviez un conseil ultime pour reprendre le contrôle de son budget, ce serait lequel ?
3: C'est de regarder ses chiffres régulièrement, pas seulement quand c'est la panique, pas seulement quand on commence à rentrer dans le découvert où il y a un imprévu qui nous tombe sur la tête. Il faut vraiment créer une habitude saine et régulière autour de ça. Et je tiens à rassurer vos auditeurs, on n'a pas besoin de passer des heures. Il suffit de 30 minutes au début du mois, 30 minutes à la fin. C'est largement suffisant pour créer un plan prévisionnel de dépenses, pour savoir où va partir notre argent et surtout leur donner une direction par rapport à ce qu'on a à notre disposition toujours. Donc il n'y a pas de solution miracle, je dis toujours, mais il y a quand même cette attention qu'on doit mettre sur ces sujets pour prioriser nos dépenses et ça changerait vraiment, vraiment beaucoup de choses.
0: Je pense que le mieux, c'est d'aller voir votre compte Instagram pour se faire une idée. La Petite Budgéteuse, merci beaucoup Anna.
3: Merci.
0: Et je le rappelle, mon mail, c'est par ici leséconomies@radiofrance.com si vous voulez participer à l'émission. J'attends vos messages avec grand plaisir. Marguerite Collignan, vous êtes directrice de l'éducation financière à la Banque de France. Avant de nous quitter, vous allez vous prêter au jeu de notre quiz, le vrai faux, pour finir avec les idées claires, donc sur ce thème du budget personnel. Première question, vrai ou faux, un découvert autorisé est un découvert gratuit?
4: Faux. Autorisé, ça n'a jamais voulu dire gratuit, c'est encadré. La banque est prévenue, mais il y a des frais afférents, soit des frais bancaires dans le contrat, soit des adios.
0: Faire son budget est utile uniquement quand on a beaucoup d'argent, vrai ou faux ?
4: Évidemment faux, c'est même plutôt l'inverse. Quelque part, moins on en a, plus il faut connaître. Hein.
0: Payer régulièrement 3 ou 4 fois sans frais peut finir par déséquilibrer un budget, vrai ou faux ?
4: Vrai si on accumule ce type de process.
0: Le crédit renouvelable est généralement, donc revolving, vous en parliez tout à l'heure, est généralement plus cher qu'un crédit personnel classique. C'est vrai ou c'est faux ?
4: Totalement vrai. On est entre 12 et 20% d'intérêt sur du crédit revolving.
0: Vrai ou faux ? Quand on est à découvert tous les mois, c'est un premier signal d'alerte.
4: Vrai.
0: Il est recommandé d'avoir une petite épargne de précaution, même quand son budget est serré. C'est-à-dire, c'est vraiment un objectif.
4: Vrai. L'épargne de précaution, c'est pas une épargne projet en tant que telle. C'est une épargne pour pouvoir parer une difficulté, un imprévu. Idéalement, quand les gens le peuvent, évidemment, il faudrait avoir de côté 2 à 3 mois de salaire sur un livret A.
0: Et puis, dernière question, très rapidement. Un placement qui promet un rendement élevé sans aucun risque doit rendre méfiant. Vrai ou faux ?
4: Vrai. Quand c'est trop beau pour être vrai, généralement, c'est pas vrai.

Marguerite Collignan, vous êtes directrice de l'éducation financière à la Banque de France. Merci beaucoup en tout cas pour tous vos éclairages. J'espère que vous y voyez plus clair, vous qui nous avez écoutés sur votre radio locale ici. 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Et la semaine prochaine, on va tout vous dire si vous avez le projet d'acheter une voiture électrique. Vos questions donc par ici, les économies@radiofrance.com.

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1: Bonjour à tous et bienvenue dans Ça tourne, votre émission cinéma sur les coulisses de nos tournages en France. Et aujourd'hui, direction la Bourgogne, terre de tournage d'un film qui sort cet été. Adaptation directe de la célèbre bande dessinée Les Gendarmes. Bonjour Arnaud Ducré.
2: Bonjour.
1: Vous interprétez le chef Dugorgeon dans ce film co-réalisé par François Prévost-Légonie et Stéphane Archinard qui est aussi avec nous. Bonjour Stéphane.
3: Bonjour.
1: Et notre métier de l'ombre est une personne que l'on voit de plus en plus sur les plateaux de tournage. Cédric Nusli, bonjour.
4: Bonjour.
1: Et bienvenue. Vous êtes droniste et on va voir dans un instant votre rôle sur un plateau de cinéma. Mais d'abord un mot de l'histoire qui s'inspire donc largement de la bande dessinée. Vous connaissiez Les Gendarmes, Arnaud Ducré?
2: Alors oui, Olivier Sulpice, le patron on va dire de Bambou Édition, m'avait proposé cette BD pour l'adapter au cinéma il y a 13 ans après l'épreuve 2.
1: Ah bon?
2: Parce que c'est la même boîte d'édition.
1: Oui.
2: Et il m'avait envoyé un paquet de BD que j'ai lu à mon fils à l'époque d'ailleurs, en me disant j'aimerais bien que tu fasses un des personnages des gendarmes.
1: Ouais.
2: Et ça ne s'était pas fait. Bref, on était parti sur autre chose.
1: Mais ça vous bottait déjà?
2: Ouais, ouais.
1: Un gendarme.
2: Bien sûr, mais ouais. C'est pas moi qui allais le réaliser. Enfin, j'avais pas d'histoire, j'avais rien, quoi. Donc, et 13 ans plus tard, ou un peu plus peut-être maintenant, Stéphane Archinard, François Prévost-Légonie, avec qui j'ai fait Monsieur Je sais tout, un film qu'on avait fait ensemble avant, me disent tiens Arnaud, regarde, on a ça, on adapte Les Gendarmes. Et j'avais même lu une première version d'ailleurs qui n'avait pas été de Stéphane.
3: C'est vrai.
2: Et voilà. Et après, ça s'est fait.
1: Il est question de nains et de fête des jardins dans ce film. Est-ce que vous pouvez nous pitcher en deux mots l'histoire, Arnaud, et on lance la bande-annonce?
2: Gendarmerie de
1: Charnay-les-Mâcon.
2: Gendarmerie de Charnay-les-Mâcon, pardonnez-moi, ça fait maintenant déjà un an qu'on l'a tourné. Charnay-les-Mâcon, qu'on embrasse. Ils se retrouvent, ils sont dans leur caserne, et ils se retrouvent à devoir accepter un stagiaire, qui est le fils d'un ami à moi, parce qu'il a besoin un peu de se faire redresser les oreilles, puis il va être structuré à la gendarmerie. J'en ai pas du tout envie, j'ai vraiment pas le temps, et en plus, ouais. Il va tomber amoureux de ma fille.
1: Oh, quelle horreur.
2: Et ça, je n'accepte pas, car la loi, c'est moi. Et à côté de ça, on a deux voleurs de haut vol, bas de plafond mais de haut vol,
1: ouais.
2: Qui vont violer un énorme diamant, un rubis. Ce diamant va être caché dans un nain de jardin et va atterrir chez nous. Et donc, il va falloir régler cette enquête aussi.
1: Bande annonce.
5: En 2004, avec le GIGN, on a retrouvé un type qui s'était perdu dans la forêt amazonienne. Bravo, chef.
6: Il était mort.
5: On l'a retrouvé quand même. 20 km/h au-dessus, c'est 135 euros d'amende.
6: En fast food, il y a fast.
5: Hein. Moi, je suis pas très fast. Plutôt très, très furious.
7: Quand on épouse un gendarme, c'est la gendarmerie qu'on épouse.
8: Je te laisse dire à ta fille qu'elle devrait faire une croix sur sa tarpart.
1: Extrait du film Les Gendarmes au cinéma le 5 août prochain avec Arnaud Ducré qui est avec nous ce dimanche.
2: Oui.
1: Arnaud, en vous replongeant dans vos souvenirs, au printemps 2025, en plein cœur de la Bourgogne, où vous avez tourné pendant 7 semaines, quel décor, quel paysage vous revient en tête là, sans réfléchir?
2: Les fleurs.
1: Les fleurs.
2: La verdure, les fleurs, des ruisseaux. Un moment très agréable.
1: Ouais.
2: Mais je pense au vert en fait.
3: Hein, je sais pas si tu penses pas aux vignes toi quand tu tournes.
2: Bah non,
1: tourné dans les vignes aussi. Oui. C'est 45 degrés, Stéphane Archinard.
3: Mais heureusement, on boit énormément en Bourgogne. Là, de l'eau en l'occurrence. Mais,
1: parce que vous n'avez pas bu
3: non,
1: que de l'eau.
3: Mais une fois la journée terminée, on est passé un peu à autre chose et il y a de quoi faire.
1: Quel souvenir vous gardez de cet endroit qui est donc Charnay-les-Mâcon? Vous avez vraiment investi cette commune.
2: Paisible, je vais dire. Ça donnait quelque chose de paisible. Voilà, et nous on y était et il y avait plus, on n'était plus dans le brouhaha parisien. Plus que ça,
3: non, en fait, c'est le bonheur de tourner en province. C'est ce que nous on vraiment préfère faire de tous nos films. On essaie de les faire en province parce que voilà, on crée une espèce d'esprit colonie de vacances. Il se trouve qu'en plus la région est magnifique. Quand on ne tourne pas, il y a vraiment de quoi visiter, pas simplement boire et manger, même si ça compte. Mais ouais, c'est bien sûr qu'on parle et les familles viennent souvent voir.
2: Et proche de Paris.
3: Et
2: 1h20 de train, je crois.
1: Vous avez complètement donc réinvesti cette commune de 8000 habitants. Vous avez fait bosser un peu les habitants de la ville.
3: Oui, bien sûr.
1: Ils ont fait de la figuration.
3: Toute la société de Bambou, Édition, je ne sais plus combien ils sont une centaine, ils ont tous fait de la figuration. La fameuse fête des jardins, on a besoin d'énormément de figuration.
1: Ouais.
3: Voilà, la plupart viennent de chez Bambou Édition aussi.
1: Vous avez transformé l'école de Charnay-les-Mâcon. Est-ce que vous pouvez nous raconter justement la transformation de ce décor en gendarmerie?
3: La clé, c'était de trouver ça, c'était de trouver la gendarmerie, parce qu'on nous a proposé plein de gendarmeries dites modernes, et ce n'est pas très cinématographique une gendarmerie quand on passe devant en général, c'est des bâtiments qui sont assez ternes, qui ne sont pas très jolis à filmer. Donc on s'est dit, ça serait peut-être bien de décaler ça pour trouver quelque chose d'un peu plus champêtre. Et quand on a visité, c'est une ancienne école primaire qui était désaffectée depuis, je sais pas, 5-10 ans. Et l'avantage, c'est que non seulement on a pu tourner au rez-de-chaussée où on a fait la gendarmerie, mais on a aussi exploité les étages pour faire les habitations de nos gendarmes, puisqu'il y a trois familles de gendarmes. Donc, mais pour la petite histoire, on avait une seule habitation qu'on a transformée en trois habitations. Donc notre chef décorateur a décoré une fois, enlevé, décoré une deuxième fois, enlevé, décoré une troisième fois pour faire les trois habitations différentes de nos trois gendarmes.
1: Et une fois que le tournage est terminé, que deviennent justement ces décors?
3: On l'a gardé, en se disant si d'aventure il y a un 2.
1: Il y a toujours écrit gendarmerie,
3: ouais,
1: du coup, sur le.
3: Je crois qu'ils ont laissé ça. Ils ont un peu déconstruit ce qu'il y avait à l'intérieur, mais on a dans l'idée quand même de garder le bâtiment.
1: Les décors de la région bourguignonne, mis aussi en avant, notamment grâce à vous, Cédric Nusli, puisque vous êtes droniste, un métier qui a fait son apparition sur les plateaux de tournage il y a quelques années, qui devient presque systématique.
4: Il y a à peu près 15 ans. Au départ, on les construisait.
1: Maintenant, ils sont bons, ils sont faits.
4: Voilà, maintenant ils sont faits.
2: On les fait voler.
1: Ouais.
4: Alors on construit toujours, parce que Stéphane et François nous ont fait construire sur ce drone un truc un peu particulier pour attraper les nains.
1: Oui, parce que les drones sont aussi des acteurs dans ce film. Il y en a un en l'occurrence qui attrape un nain, on n'en dira pas plus.
3: Non, d'habitude, un drone filme quelque chose, mais on avait un drone qui filme un drone.
4: On n'avait pas uniquement des drones de prise de vue, on avait des drones qui étaient des drones de jeu. Donc on faisait piloter aux acteurs, simuler. C'est la magie du cinéma. Ils pilotaient tous très bien. Ils nous ont craché aucun drone. Et on a construit une pince, comme une pince de fête foraine, pour attraper les nains.
1: Vous l'avez piloté, le drone, Arnaud Ducret ?
2: Moi, je n'ai pas piloté le drone, mais je fais partie de la génération où, avant que les dronistes arrivent, avec Stéphane et François, je l'ai vécu. C'était quand même, en tant qu'acteur, incroyable d'avoir été filmé par un hélicoptère. Et c'était sur le pont de l'île de Ré, quand on faisait Monsieur Je sais tout. Je cours au début du film et à côté, c'est un hélicoptère qui juste est à côté de moi comme ça, ce qui n'existe plus maintenant parce que
1: c'est remplacé par les drones. Vraiment l'héritier.
2: Et je vous avoue que vous êtes acteur et que vous tournez un film et que c'est assez grandiose quand tout d'un coup de courir et d'entendre à côté. Vous pouvez avec la caméra et tu fais waouh, ça y est, j'y suis quoi.
1: James Bond quoi.
2: James Bond. Même si maintenant, ce qui est extraordinaire, c'est que ça a démocratisé ces plans comme ça dans le ciel quoi.
1: Ouais, les grands
2: plans.
1: On
2: peut filmer tellement de choses maintenant avec des plans comme ça extraordinaires.
1: Bah, d'ailleurs, si on peut comparer, on met combien de temps à faire un plan avec un drone et un plan avec un hélico. C'est incomparable.
2: T'as déjà construit un hélico ?
4: Non, mais j'ai déjà pris l'hélico avec le drone pour aller filmer parce qu'on ne peut pas tout faire au drone. Mais par contre, tous les plans qui se font à partir du sol jusqu'à à peu près entre 120 et 300 mètres de haut, on les fait plutôt au drone. C'est beaucoup plus facile, on met 10 minutes pour se mettre en place. Avec les drones de cinéma qu'on a utilisés pour les gendarmes, on est sur une demi-heure, ce qui est vraiment rien. C'est-à-dire parce que le changement d'optique se fait très vite en fonction de ce que nous demande le chef op.
1: Alors justement, est-ce qu'il faut une formation aussi en lien avec l'image, parce que vous savez les piloter, mais il faut aussi faire des plans.
4: On a tous une sorte de passif dans l'image déjà.
1: D'accord.
4: Donc dans mon équipe Atlas Project, on a tous un passif dans l'image. Il y en a qui étaient photographes, il y en a qui étaient designers. Moi, je réalisais des clips. Donc c'est important de savoir faire l'image avant de savoir piloter.
1: Est-ce que vous pouvez nous faire une démo là, nous faire voler un petit drone?
4: Je vais faire voler un petit drone. Et éventuellement, je peux mettre un masque à
1: Arnaud. Ouais, comme ça, vous voyez un peu ce qui est filmé.
2: Merci. Mais j'ai jamais fait moi.
1: C'est vrai.
2: Ça, j'ai jamais fait ça.
1: Ah ben voilà, c'est une première aujourd'hui dans sa tournée.
4: Parce que c'est pas le drone qu'on a utilisé sur le tournage. Ça, c'est un drone FPV, donc c'est plus un drone de vitesse.
1: Que voyez-vous, Arnaud?
2: Là, je suis la caméra en bas du drone. Là, ici.
1: Alors.
4: La caméra en bas du drone. Et là. Je vais le lancer.
1: Génial.
2: C'est génial.
1: Oh, ah oui, ça fait un bruit incroyable.
4: Alors ça, c'est un drone de course. Hein. Hop, je vais me retourner vers Stéphane. Je vais me retourner vers Ségolène. Me rapprocher un petit peu d'Arnaud, qui se voit normalement. Voilà.
1: Alors Arnaud, c'était comment cette expérience avec le drone?
2: C'était formidable. Je pense que je pourrais être malade. T'as jamais des mecs qui sont malades?
4: Si, on s'entraîne, regarde notre nez. On regarde notre nez au début, on éloigne le masque et on regarde notre nez.
2: C'est pour ça que vous filmez super mal en fait.
3: C'est pour ça qu'on voit un bout de nez.
1: Ils sont tout tordus.
2: Je peux poser une question, peut-être que vous l'avez dans votre questionnaire, mais c'est jamais attaqué par des oiseaux?
4: Si.
2: Est-ce que vous l'aviez cette question?
1: Pas du tout. Merci Arnaud.
4: Alors il y a plusieurs types d'oiseaux et ceux qui nous attaquent et qui nous mettent à terre, c'est les rapaces.
2: Saloperie de rapaces.
4: Tous les oiseaux qui ont des serres en montagne, il faut s'en éloigner.
1: Il y a des rapaces qui vous ont piqué des drones?
4: Oui. La dernière image du drone, c'est le rapace comme ça.
1: C'est génial.
2: Attends, les mecs ont sorti des films derrière.
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1: En compagnie de l'équipe du film Les Gendarmes, co-réalisé par Stéphane Archinard avec Arnaud Ducret dans un des rôles titres et le droniste Cédric Nusli. C'est l'heure de la séquence souvenirs sensoriels de tournage. Nous replongeons donc un an en arrière en Bourgogne, Arnaud Ducret. Lorsque vous tourniez ce film à Charnay-lès-Mâcon, quelle odeur vous revient en tête? de ce tournage.
2: Les freins du TGV, que j'ai pris énormément de fois pour faire des allers-retours. Voilà,
1: Les freins du TGV.
2: Ouais, vous savez, quand le TGV arrive, que ça freine et que ça, il fait chaud et que tu sens le. Voilà, bah, je sais pas, je vous donne ça comme ça me vient, mais il y a eu certainement d'autres choses bien plus sympas, comme le Bourgogne.
1: Oui, parce que vous vous êtes fait plaisir culinairement parlant sur ce tournage.
2: Ouais. Ils nous ont fait un beau buffet. Qu'est-ce qu'on a mangé? Attends, tu te rappelles, chez Bambou, ils nous avaient fait le barbecue. C'était du foie gras. Il y avait quoi? Non, attends.
3: Mais tu veux que je te dise, les menus sont tellement dingues.
2: On avait un traiteur qui venait chez Bambou. Ils nous ont fait une petite soirée un soir. C'était le barbecue. Voilà, l'odeur du barbecue. Voilà, de la braise avec la viande. C'était extraordinaire. Et le Bourgogne à côté que vous servez, qui est très bon.
1: C'est quelque chose qui compte pour vous, justement, la qualité de la cantine sur un tournage.
2: Ça se voit, non?
3: Ah non, mais c'est blague à part, c'est très très sérieux.
2: Non, c'est important.
3: Ah ouais, c'est hyper important.
2: C'est qu'ils doivent faire des choses différentes et en même temps il faut que tu te sentes. Les techniciens, tout ça, qui sont là depuis avant nous, sur le tournage.
1: Ouais, il
2: faut les rassasier, ces gens-là, les pauvres. Non, mais c'est vrai, je veux dire. Il faut les nourrir parce que ça bosse, ça court et c'est important. Et c'est vrai.
3: Mais plus les techniciens que les acteurs, finalement.
2: Bien sûr,
3: les acteurs sont moins chiants, j'allais dire, parce qu'ils sont plus. On peut les isoler, mais les techniciens qui bossent, H24, eux, c'est arrivé un tournage, on a changé de cantine.
1: Ah
2: sinon,
1: oui.
3: Changer de cantine. Exactement. Les techniciens se disent, si c'est comme ça demain, on vient pas.
1: Stéphane Archinard, quel son vous a marqué sur ce tournage bourguignon?
3: Le son des drones, justement, parce que ça nous faisait un tout petit peu d'air. On a tourné donc par 45 degrés en plein milieu des vignes. Et je me souviens même qu'Henri Guibet dit, qui joue le père de Fred Testo, Henri Guibet, un acteur de 85 ans, maintenant 6 ans, disait, ça m'a fait un tout petit peu d'air, ça m'a bien rafraîchi.
1: Ah là là, 45 degrés.
3: Ouais, 45 degrés en plein milieu des vignes, c'était, voilà.
1: Cédric Nusli, hormis vos drones, quel accessoire retenez-vous de ces 5 jours de tournage où vous êtes venu?
2: Le tire-bouchon.
4: La pince.
1: Le tire-bouchon.
4: Non, la pince, le grappin, comme dans Toy Story. Le grappin que François et Stéphane nous ont fait construire. Enfin, c'est pour nous, on a gardé des photos, c'est génial.
1: Vous l'avez gardé, la pince?
4: Oui, bien sûr. Oui, bien sûr, on l'avait construit, elle est télécommandée. On la radiocommande comme un drone, donc on pouvait attraper. Et ça, ça reste sur notre top 3 des tournages.
1: Arnaud Ducré, quel mot avez-vous le plus prononcé sur ce tournage?
2: J'avais une grande blague, c'est que je disais à chaque fois, c'est la dernière fois que je lis pas un scénar. Voilà, c'est ma grande blague. Chaque fois, je dis, c'est la dernière fois. On faisait des scènes, mais ça me fait beaucoup rire. Évidemment, je plaisante, mais je disais, les gars, c'est la dernière fois que je lis pas un scénar. Je ne fais plus jamais rien par amitié.
1: Entre les prises, vous disiez ça.
2: Voilà, on n'arrêtait pas. On disait tellement de bêtises. On peut tenir une heure de conversation avec, par exemple, un ami comme Fred Testo. Oui. On peut tenir une heure de conversation, lui et moi, où ça ne veut rien dire, et c'est très agréable.
3: Fred Testo a d'ailleurs des charentaises quand il ne tourne pas.
1: Non.
3: Donc il a d'ailleurs des séquences où on ne voit pas ses pieds, où il tourne en charentaise.
1: Vraiment, le costume de gendarme
3: gendarme, il a ses charentaises. Ouais.
1: La panoplie du gendarme, enfin en l'occurrence le costume que vous avez porté, Arnaud, vous en.
2: Oui. Ça c'est lourd. Toute la journée, c'est cette ceinture et tout, c'est vrai, faut s'y faire quand même. Ouais. Tout est assez bleu, même les polos, c'est des polos qui doivent.
3: Ils sont épais.
2: Non, mais,
3: ils sont très épais.
2: Non, mais c'est vrai, c'est une matière. Ça, c'est un truc que j'ai remarqué dès le début. C'est quoi ces polos? J'ai l'impression que c'est des polos pare-balles, quoi.
3: C'est ridicule.
2: Non, c'est très épais, c'est normal, c'est leur outil de travail.
1: Ouais.
2: Et donc, ça doit être solide, mais on se rend pas compte, quoi. Mais il faut le tenir, le calot, tout ça, c'est. Waouh, faut être là, quoi. Avec le gilet, c'est des choses toute la journée qu'ils ont, c'est sous le soleil et tout, là. C'est eux aussi, ils souffrent.
1: Nouvelle empathie envers les gendarmes.
2: Voilà. Donc, maintenant, dès que je vois un flic, je le regarde, un gendarme, et je vais le voir, et je l'embrasse, et je lui dis bravo. Bravo pour la France.
1: Et vous lui direz que vous avez joué dans les gendarmes. Voilà, c'est génial. La version cinéma de la BD culte est à découvrir, donc en salle le 5 août prochain, avec Fred Testo, Marc Rizzo, Alice David, Julien Arrouti et Arnaud Ducré. Merci d'avoir été
2: avec nous.
1: Merci Stéphane Archinard.
3: Merci
1: Cédric Nusslin de nous avoir parlé du métier de droniste sur les plateaux de cinéma. Bel été sur votre radio ici.

0: Jean-Louis Aubert, autant à nouveau sur votre radio ici, c'est une nouvelle très belle journée qui commence. Bonjour à vous et soyez les bienvenus.
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0: Dimanche 12 juillet, nous fêtons aujourd'hui les Oliviers. Bonne fête à tous les Oliviers de France qui se réveillent avec nous ce dimanche matin. C'est un vrai plaisir une nouvelle fois de vous retrouver avec toute l'équipe de ce dimanche. Nous avons Fabien Fourel à la rédaction en chef. C'est Océane à la réalisation ce matin pour vous accueillir comme il se doit au 0810 055 056. C'est Florentin au bout du fil. Et puis pour l'actualité de ce dimanche 12 juillet, c'est vous, Féline Lelordiot. Bonjour Féline.
2: Bonjour Louis, bonjour à tous. On est un peu encore fatigué.
0: Ça, je ne me fais pas dire.
2: Le café n'a pas encore bien coulé ce matin.
0: Et ce, dû forcément aux grosses chaleurs que
2: évidemment,
0: nous avons. Et je pense que c'est à la une.
2: Exactement, c'est à la une. Sans surprise, Météo France qui place 13 nouveaux départements en vigilance rouge, de la Bourgogne au Midi. En tout, un département sur trois est en vigilance rouge canicule ce matin.
0: Et l'on en parle dans un instant.
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0: Bon dimanche et bon réveil avec nous, il est 6h. C'est parti pour le tour de l'actualité à vos côtés, Féline Lelordiot, et la canicule franchit un nouveau cap ce dimanche.
2: Météo France place en vigilance rouge canicule 13 nouveaux départements de la Bourgogne au Midi. En tout, ce sont 37 départements concernés, soit 1 sur 3. Face à ces fortes chaleurs, les hôpitaux sont donc en souffrance, malgré la promesse de 30 000 climatisateurs très attendus par les soignants, notamment à l'hôpital de La Rochelle en Charente-Maritime. Pour le syndicat Sud, l'établissement est un véritable four caniculaire, le syndicat qui dénonce l'inaction des directions hospitalières et du gouvernement. Gilles Capret.
3: Les épisodes de canicule sont tout à fait prévisibles et depuis longtemps, c'est ce qui exaspère les représentants de Sud.
4: Dans tous les plans que organise la direction, il y a un manque d'anticipation.
3: Manuel Mahé, secrétaire départemental adjoint du syndicat.
4: C'est toujours sur l'instant T qu'il y a quelques réactions pour se couvrir uniquement juridiquement pour la direction, mais pas pour protéger les agents sur le fond.
3: Ces dernières semaines, la direction de l'hôpital de La Rochelle a transformé quelques bureaux climatisés en zones de repli où les soignants peuvent se reposer. Elle a aussi distribué des brumisateurs et des ventilateurs.
4: Il y en a pas en nombre assez suffisant pour que ça aille. Et puis au bout d'un moment, quand il fait chaud dans les services, que vous ayez 50 brumisateurs et 10 ventilateurs, ça brasse de l'air chaud.
3: Sud dénonce une surcharge de travail pendant la canicule. Le syndicat s'inquiète pour la santé du personnel soignant et évidemment pour celle des patients, comme Dominique qui sort d'une consultation en oncologie.
5: Dans le bureau du docteur, c'est impeccable, mais dans les salles d'attente, c'est un peu dur quand même.
3: À côté de la fontaine, Véronique est en train de prendre l'air. Elle est hospitalisée depuis un mois pour une pathologie gastrique. La canicule, pour elle, c'est une souffrance supplémentaire.
6: C'est horrible. Dans les couloirs, c'est climatisé, ça va. Le pire, c'est dans les chambres.
3: Et ce serait encore plus difficile sans la bonne volonté des soignants.
6: C'est vrai que les infirmiers, quand même, ils sont compétents. Je les remercie quand même parce que c'est un beau métier qu'ils font quand même.
3: On n'est qu'au début du mois de juillet. L'été promet d'être long à l'hôpital de La Rochelle.
2: Et en raison des températures extrêmes, plusieurs monuments parisiens vont adapter leurs horaires. C'est le cas de la Tour Eiffel, du Louvre et du Musée d'Orsay. Le Tour de France, lui aussi, est touché par cette canicule. La 9e étape aujourd'hui entre Malemort et Ussel en Corrèze est raccourci de 30 km. On y revient à 6h30. Sur le front des incendies en France, le feu à Trévillac dans les Pyrénées-Orientales est fixé depuis hier soir. Après avoir parcouru près de 5000 hectares, un autre incendie a déjà ravagé 180 hectares de végétation dans le Lot. Hier, 120 pompiers sont mobilisés. Et en Espagne, après deux jours d'enfer, l'espoir d'une stabilisation du violent incendie en Andalousie. Plus de 6000 hectares parcourus, au moins 12 morts et surtout une vingtaine de personnes toujours portées disparues. Et parmi elles figure une Française, Philippine Thibaudeau.
7: Oui, et l'identification est en cours par les autorités espagnoles. Le Quai d'Orsay précise qu'on ne sait pas si elle est morte. On sait juste qu'elle fait partie des personnes qui manquent à l'appel. Elles sont une vingtaine. Certaines non localisées, d'autres portées officiellement disparues. L'ambassade de France à Madrid et le consulat général de Séville sont en lien, dit le ministère des Affaires étrangères. Les instances régionales et nationales espagnoles pleinement mobilisées aussi auprès de la famille de la Française. Alors que s'est-il passé? La femme a très probablement bâtiments péris en tentant de fuir les flammes dans ces villages andalous escarpés et inhabités, comme d'autres victimes de différentes nationalités piégées par l'incendie et dont les corps ont été retrouvés.
2: Explication de Philippine Thibaudot.
0: Et dans un mois, jour pour jour, l'hémisphère nord va vivre une éclipse totale du soleil.
2: Un phénomène visible notamment en Russie, en Islande et surtout en Espagne. En France, cette éclipse sera partielle avec plus de 90% du soleil occulté en fin de journée. Mais pour l'observer, il faut s'équiper de lunettes spéciales, Anne Le Gall.
8: Dans un mois pile, si vous avez un horizon dégagé en direction de l'ouest, le coucher du soleil sera très particulier, explique Alan Sacha Brun. Il est astrophysicien au Commissariat à l'énergie atomique.
9: Ce qu'on va voir, c'est un peu un effet Pac-Man, c'est-à-dire la Lune va venir progressivement un peu manger artificiellement, bien sûr, le disque du soleil. On va avoir un peu le soleil qui va être de moins en moins rond et avoir une forme un peu d'arc de plus en plus. Et voilà.
8: Mais pour observer cette éclipse et éviter de se brûler la rétine, il sera indispensable de se procurer les fameuses lunettes noires en carton avec une norme ISO bien précise, rappelle le directeur général de l'Association française d'astronomie, Éric Pied-Noël. Pas question de bricoler des protections.
10: Vraiment proscrire tout ce qui est utilisation de radio, de verre fumé à la suie, tout cela laisse passer un rayonnement dangereux. Votre rétine est insensible à la brûlure, c'est après vous pouvez avoir des dégâts irréversibles, en tout cas sur votre rétine.
8: Les lunettes spéciales Eclipse ont l'avantage de ne laisser passer qu'un millième de la lumière solaire. Certaines sont déjà distribuées gratuitement. D'autres sont disponibles en pharmacie ou chez des opticiens pour 1 à 4 euros.
2: 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En football, on connaît la deuxième affiche des demi-finales à la Coupe du Monde. L'Argentine victorieuse à l'instant de la Suisse affrontera l'Angleterre qui a battu hier soir la Norvège 2-1. L'autre affiche opposera la France à l'Espagne.
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2: Et donc on vient de l'entendre, en effet Louis, on est en alerte canicule, donc j'imagine qu'il fait chaud.
0: Exactement Féline, 37 départements, vous le disiez, de l'ouest du sang au centre, placé en vigilance rouge canicule ce dimanche, 46 départements en vigilance orange, avec des pointes attendues jusqu'à 41 degrés cet après-midi pour les maximales, pour les départements placés en vigilance rouge, notamment des températures très élevées à Limoges ou encore à Bourges qui vont frôler les 40 degrés cet après-midi. À 6h06 tout de suite, il faut encore relativement doux, si je puis dire. On a déjà des températures entre 19 à 22 degrés, même 25 degrés ce matin. Pour Strasbourg et Lille, 19 degrés. À Clermont-Ferrand, 20 degrés. Angers, 22 degrés. Marseille, déjà 25. Et puis à Ajaccio, on bat des records avec 31 degrés tout de suite à 6h07. Sur les routes, en revanche, aujourd'hui, elle, la journée s'annonce plus fluide. De quoi passer une belle journée estivale et profiter pleinement de votre dimanche. Merci d'avoir choisi votre radio ici pour vous réveiller ce matin.
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0: Pour bien commencer votre journée en 87, Julien Clerc retrouve son fidèle complice Étienne Rodagil qui signe les paroles de cette chanson, une collaboration qui a donné quelques-uns de ses plus beaux succès de sa carrière. Julien Clerc, pour vous réveiller sur votre radio ici, bonjour à vous et voici Hélène.

0: très bon dimanche à l'écoute de votre radio ici pour commencer la journée avec nous comme il se doit. C'était Julien Clerc. Bonjour à vous, bienvenue 6h10.
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0: Et comme chaque début de week-end, eh bien, l'on commence la journée avec quelques conseils justement pour rester en forme cet été. Éphéline, aujourd'hui, la convivialité, elle, a son mot à dire.
2: Eh bien, Louis, puisqu'il suffit de quelques amis et d'un ballon rond pour faire travailler notre souffle, notre équilibre et les muscles de nos jambes avec un foot ou un basket,
0: ouais,
2: par exemple.
0: Totalement.
2: Et ça, notre coach sportive Nordine Attab l'a bien compris.
0: Rendez-vous à 6h15 à ses côtés justement pour découvrir cette nouvelle astuce bien-être. Et puis côté musique, l'on vous propose ça ce dimanche matin. It's just a vision. Imagination avec Just an Illusion à l'écoute de votre radio avant les infos de 6h30, puisque tout de suite à 6h11, place à l'info de notre territoire. Et ce matin, direction la Corse, avec une info relayée par nos confrères d'ici RCFM et ici Pays de Savoie. L'on part tout simplement sur l'un des sentiers les plus mythiques d'Europe, le GR20.
2: Et Louis, c'est un sentier réputé pour être l'un des plus difficiles, avec ses montagnes, ses paysages techniques et surtout ses paysages à couper le souffle.
0: Tout à fait. Et puis ce GR20 a désormais un nouveau record, c'est le trailer français François Dan qui l'a traversé en 29h46, moins de 30 heures pour avaler, tenez-vous bien, 160 km et près de 12 000 mètres de dénivelé positif. C'est tout simplement énorme. Pour beaucoup de randonneurs, le GR20, juste pour vous donner un ordre d'idée, on le fait en une quinzaine de jours, et bien lui l'a bouclé en un petit peu plus d'une journée.
2: Et François Dan efface ainsi le précédent record de Lambert Santelli qui avait parcouru le GR20 en 30 heures et 25 minutes en 2021.
0: Ouais, c'est beau, hein, il gagne près de 40 minutes sur le record précédent et surtout il devient bien le premier homme à passer sous la barre symbolique des 30 heures. Le départ lui a été donné de Calenza en Haute-Corse pour une arrivée à Conca en Corse du Sud. Une traversée de l'île par les crêtes de nuit, de jour, bien entendu avec très très peu de répit. François Dan écrit donc une nouvelle page de l'histoire du trail français sur un terrain qui fait partie vraiment du patrimoine sportif et naturel corse. Je vous invite à aller voir les images touchantes de son arrivée. Elles sont disponibles bien entendu sur notre site ici.fr et sur notre application ici.
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0: Nouveauté estivale pour vous ce dimanche matin avec Zazie, de retour avec un titre inédit, trois ans après son dernier album. La voici avec Peu importe, c'est le nom de ce nouvel album et c'est aussi le nom de ce single que vous écoutez peut-être pour la première fois sur votre radio ici.
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0: Et quelques amis, notre coach sportif qui nous rejoint Nordinatab a encore une très bonne idée pour nous ce dimanche. Bonjour Nordine.
1: Bonjour.
0: Alors pourquoi, tiens Nordine, les jeux de plage sont parfois un véritable allié physique et ce pour notre santé aussi?
1: On associe souvent l'activité physique au sport. Pourtant, l'été, quelques jeux simples sur la plage peuvent déjà nous faire travailler le souffle, l'équilibre, la coordination ou encore les muscles des jambes. Et surtout, on bouge en s'amusant sans avoir l'impression de faire une séance de sport. On débute par le jeu de l'horloge. Vous avez un smartphone, une montre et vous déterminez une durée de jeu. Par exemple, 30 secondes. Vous déclenchez le compteur à rebours et là, vous faites des passes à votre collègue avec un ballon. Objectif, ne pas avoir le ballon dans les mains quand le compteur à rebours arrive à zéro. Allez, on se fait des passes à toi, à moi, à toi. Voilà. Et n'hésitez pas à lancer la balle par terre, en l'air ou pourquoi pas loin de la personne à qui vous effectuez des passes. 3, 2, un tut. C'est moi qui ai perdu. Il a gagné un point. Et grâce à ça, vous allez renforcer le système cardiovasculaire, vous allez améliorer la coordination et solliciter les muscles des jambes. Vous pouvez effectuer 5 jeux de 30 secondes. Bref, vous variez la durée, cela peut être beaucoup plus long.
0: Donc Nordine, jouer, c'est déjà bouger.
1: C'est ça, et il n'est pas nécessaire d'être un grand sportif ou une grande sportive. Le simple fait de courir après un ballon ou d'aller récupérer un frisbee sollicite déjà l'ensemble du corps. Tiens, en deuxième exercice, on va se faire un petit relais dans le sable. Allez, chacun choisit son équipe, ça y est, vous y êtes. But du jeu, on va toucher l'arbre ou une serviette que vous avez posée un peu plus loin. Sauf que là, vous allez prendre par exemple un verre d'eau, vous allez tendre un bras devant vous et le verre, vous allez le poser au-dessus de la main, afin qu'ils tiennent l'équilibre. Et là, tranquillement, par exemple en marchant, vous allez marcher jusqu'à la serviette et revenir. Et vous effectuez un relais comme ceci, sans que le verre ne tombe. Et grâce à ce jeu, vous allez muscler les jambes, améliorer votre équilibre et votre endurance. Allez, c'est à vous de jouer.
0: C'est noté, Nordine. Bon week-end et bel été à vous. Et d'ailleurs, pour découvrir d'autres pratiques sportives et bien-être, rendez-vous directement sur notre site internet ici.fr et l'application ici. 6h19 avec nous. Bon réveil. Bien entendu, accompagné par vos chansons préférées toute la journée avec Imagination ce dimanche et Just an Illusion.

0: Voilà qui vous donne le sourire. Merci de nous avoir choisis ici pour vous réveiller dès 6h le week-end avec Imagination, Justin et le jeune.
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0: Et à 6h22, Johan Rock est avec nous, et ce, avec de nouveaux Coulisses TV. Bonjour Johan, ce matin, tiens, vous nous emmenez dans les coulisses d'une série culte que Gulli a la bonne idée de rediffuser chaque dimanche cet été.
2: Vous êtes, j'en suis certain, nombreux à avoir gravé quelque part au fond de votre mémoire les premières notes de synthé de ce générique qui, au mi-temps des années 80, colonisait nos postes de télé. MacGyver, c'est d'abord son acteur principal, Richard Dean Anderson. Avant d'être choisi pour jouer dans la série, il a cumulé les petits jobs comme celui de dresseur de baleines dans un Marineland. Sa personnalité a beaucoup inspiré les traits de caractère du personnage. Un héros accessible, sorte de monsieur tout le monde, qui a le vertige, peur des armes à feu, bref, loin du cliché de l'aventurier dur à cuire. Mais s'il y a bien un truc dont MacGyver n'est jamais dépourvu, c'est la réflexion. Ça lui permet toujours de se tirer de toutes les situations.
3: C'est pas pour toi, mais moi, je n'ai aucune envie de moisir ici en attendant d'être consumé par tes déchets radioactifs. Tu comprends ? Il faut trouver une solution.
4: Mais je te répète que cette porte est inviolable.
3: C'est une serrure à gâche.
4: Elle est absolument inviolable.
3: Une serrure à gâche électrique.
4: Ouverture dans 59 minutes et on n'a plus que 9 minutes d'air.
3: Sauf si on arrive à voyager dans le temps.
4: Pardon ?
3: Une serrure à gâche électrique mesure le temps par oscillation d'un cristal de quartz. Donc si on arrive à lui envoyer une surtension électrique...
4: Oh, c'est incroyable. À mon avis, on devrait t'élire comme président de la République.
3: Oh non, merci. Je préfère ce genre de problème aussi.
2: Si la série est devenue culte, c'est en partie grâce à ses inventions. À l'époque, une équipe était entièrement chargée de les imaginer, encadrée par des consultants, validant la faisabilité des bricolages. La production avait même offert une prime aux téléspectateurs, leur envoyant de bonnes idées. C'est comme ça qu'un fan avait suggéré que MacGyver puisse réparer le radiateur d'une voiture en cassant un œuf dessus. L'idée fut retenue et tournée dans l'épisode suivant. Dans l'extrait qui suit, le héros fait exploser un rocher à l'aide d'un extincteur. Il est fort, ce Mac.
5: Qu'est-ce que vous faites, MacGyver ?
6: Je vais leur fabriquer une petite surprise. Ahmed, apporte le jerrycan.
7: À quoi ça va te servir ?
6: J'ai une idée. Verse de l'eau, là.
7: Je comprends pas.
6: Il a bien gelé la nuit dernière. Les pierres sont encore très froides. L'extincteur contient du dioxyde de carbone, qui a la particularité de produire du froid.
7: Ça a gelé ?
6: Oui, et la glace va nous aider. Attention, reste pas là. Recule.
2: MacGyver, tous les épisodes à découvrir ou redécouvrir, chaque dimanche soir, 21h10 sur Gulli.
0: J'adore, merci beaucoup Johan Rock, 6h24 sur votre radio ici, avant 6h30 et l'info, votre horoscope aux côtés de Catherine Viguet, ce dimanche, c'est la journée des Verseaux, tiens, figurez-vous, votre horoscope complet, signe par signe, après la musique d'ici et le collectif de Notre-Dame de Paris, voici pour vous, belle ce dimanche matin, avec les voix de Daniel Lavoie, Patrick Fiori et Gaou.

0: Daniel Lavoie, Patrick Fiori et Garou Bell sur votre radio ici à 6h28, juste avant les infos de 6h30. Il est l'heure de regarder ce que les astres vous réservent avec l'horoscope de Catherine Viguier ce dimanche. Bonjour Catherine, quelle est la tendance du jour ?
1: Attractive pour les signes d'air, Gémeaux, Verseau et Balance. Bélier, vous êtes stimulé par la conjoncture astrale. Ce sera chouette d'être à vos côtés. Taureau, vous hésitez entre épargner et acheter, à moins qu'il ne faille régler un souci financier de dernière minute. Gémeaux, faites une place en or à toute nouvelle idée, elle portera ses fruits. Cancer, quelque chose se passe en vous et ça vous travaille et vous avez donc du mal à l'exprimer. Lion, vous posez un autre regard sur votre entourage et vous vous faites de nouveaux amis. Vierge, si l'on vous consulte, c'est que vous avez des qualités que d'autres n'ont pas et c'est précieux. Balance, un déplacement vous rend heureux, on vous donne l'occasion de montrer qui vous êtes. Scorpion, vous investissez pour votre confort ou pour celui de ceux qui partagent votre vie. Sagittaire, vous pouvez le pire comme le meilleur dans vos relations de travail comme de cœur. Capricorne, alors vous ne vous ennuyez pas, vous vous dévouez pour tous et le travail ne manque pas. Verseau, beau dimanche, valorisant votre jolie personne et ça vous fait du bien. Poisson, vous brillez en société, mais intimement, vous vous sentez un peu seul, mais c'est passager. Et pour nous tous, entre élan et retenue, on compose.
0: Merci beaucoup, ma chère Catherine. Horoscope que vous retrouvez dès à présent signe par signe sur votre application ici. Tout de suite, il est 6h30, l'actualité en France et dans le monde en 90 secondes. C'est avec vous, Féline Loire-Duhaut.
2: Un département sur trois en vigilance rouge canicule ce dimanche. Météo France étend sa vigilance maximale à 13 départements de la Bourgogne au Midi. En tout, 26 millions de Français sont concernés par ces températures extrêmes entre 38 et 41 degrés. Ces fortes chaleurs qui déclenchent des incendies dans le Lot. Un feu démarré hier après-midi a déjà parcouru 180 hectares de végétation au sud de Cahors. Un hameau a été évacué préventivement, tandis que dans les Pyrénées-Orientales, le feu de Trévillers est fixé. Le premier gros incendie de l'été a ravagé près de 5000 hectares. Et dans le Morbihan, l'inquiétude des autorités face à la rave party dans la forêt de Lanoué. 1500 personnes y participent en toute illégalité, précise la préfecture. Le département est en vigilance rouge. Alors, le moindre mégot pourrait provoquer un départ de feu. 10 ans après l'attentat de Nice, une marche mémorielle va démarrer à 9h sur la promenade des Anglais. Un hommage aux 86 victimes tuées le 14 juillet 2016. Le président de la République se rendra mardi à Nice pour les commémorations de cet attentat. Au mondial de football, victoire de l'Argentine 3-1 contre la Suisse après prolongation. Les Argentins feront donc face aux Anglais pour une place en finale mercredi prochain. L'autre demi-finale opposera la France et l'Espagne mardi soir. Un taux de réussite en légère baisse pour le baccalauréat 2026, 91,4%, soit 0,4 points de moins que l'an dernier d'après le ministère de l'Éducation nationale. Au total, plus de 680 000 candidats ont été admis après la session de rattrapage sur l'ensemble des filières.
0: Il est 6h31 et la 9e étape du Tour de France est raccourcie aujourd'hui à cause de la canicule.
2: Le peloton va traverser la Corrèze, 155 km entre Malemort et Ussel, mais le parcours est raccourci de 30 km, une décision inédite sur la grande boucle, car la Corrèze passe en vigilance rouge canicule aujourd'hui. Depuis le début de la compétition, le peloton suffoque de plus en plus alors qu'il reste encore 2 semaines de course, Fanny Lechevestrier.
3: Pas de doute, c'est le tube du Tour de France 2026, avec 3 motos en plus des voitures courses qui ravitaillent les coureurs cette année, sans compter les 450 kilos de glace fournis aux équipes chaque jour. Mais cela ne suffit plus aujourd'hui pour rafraîchir des coureurs qui finissent les étapes, le visage cramoisi, à chercher la moindre goutte d'air, à l'image de l'ancien maillot jaune, Julien Alaphilippe.
4: Il fait chaud tous les jours, donc vraiment la chaleur, ça joue beaucoup. Ouais, ça donne l'impression d'être en 6e semaine.
3: Et forcément, pour beaucoup, les performances s'en ressentent, décrit le Breton de la Groupama et Wen Costume.
5: C'est vrai que quand on regarde les données, moi je me fie par rapport à ça et bon, on voit qu'on est tous un cran en dessous.
3: Alors la décision de raccourcir l'étape de 30 km aujourd'hui, c'est juste du bon sens, explique le patron du Tour, Christian Prudhomme.
6: Ça fait partie des adaptations, on est des organisateurs responsables. Et d'ailleurs, quand Thierry Gouvenou l'a annoncé à Pogacar, tout lui a dit merci. Donc d'un point de vue sportif, ça ne changera rien, mais l'étape fera 30 km de moins et elle n'en sera, je pense, que plus belle.
3: Car paradoxalement, en retirant 30 km, l'étape pourrait se révéler encore plus intense pour le spectacle, mais aussi pour les corps, avec un condensé de bosse encore plus resserré et éprouvant.
2: Même si l'étape est rabotée, le départ est toujours donné à Malemort. En revanche, l'horaire a changé, ce sera à 13h45. Hier, le Belge Tim Merlier a enfoncé le clou avec une deuxième victoire d'affilée en remportant la 8e étape à Bergerac. Le Slovène Tadej Pogacar conserve le maillot jaune avec 2 minutes et 42 secondes d'avance sur son concurrent, le Danois Jonas Vingegaard. Et justement, on parlait de la canicule qui impacte donc le Tour de France, oui. Mais surtout 37 départements, tout placés en vigilance rouge.
0: Exactement, Féline, de l'ouest au centre pour cette vigilance rouge canicule ce dimanche. 46 départements en vigilance orange, des pointes attendues jusqu'à 40 degrés cet après-midi, là où la vigilance rouge est en cours, comme à La Rochelle par exemple. Pour les températures ce matin, elles sont déjà comprises entre 19 et 25 degrés. Nous avons par exemple à Strasbourg et Lille tout de suite 19 degrés, à Clermont-Ferrand 20 degrés, Angers et Bourges 22 degrés, à Marseille 25 degrés, et puis c'est à Ajaccio que le record de la matinée est donné avec 31 degrés. À 6h34, la journée en revanche, elle, s'annonce plus fluide sur les routes de France pour cette nouvelle journée de départ en vacances. En tout cas, merci à vous de nous avoir choisi de commencer votre dimanche sur votre radio ici, bien entendu.
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0: Vos chansons préférées, eh bien elles sont ici et nulle part ailleurs tout au long de la journée. Dès 6h le week-end pour vous accompagner avec Nick Kershaw. Pour vous, voici The Riddle.

0: Nick Kershaw sur votre radio ici. C'est la radio de votre été et de votre week-end. Merci de nous avoir choisis pour lancer votre dimanche. Soyez les bienvenus puisque tout de suite, il est l'heure de gagner votre pack de l'été.
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0: 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Et puis pour la musique, avant les infos de 7h...

0: libérer Cookie Dingler, c'est pour vous, juste avant les infos de 7h, puisque tout de suite, il est 6h40, place à la chronique de Valentine Lethès, vie numérique, vie privée, des caméras de surveillance dans la chambre de vos parents à l'EHPAD. Ce dimanche matin, Valentine, on va parler d'un sujet qui lui a fait couler beaucoup, beaucoup d'encre.
1: Le scandale de maltraitance dans les maisons de retraite. Souvenez-vous du livre enquête « Les Fossoyeurs » de Victor Castenet, infiltré dans les EHPAD d'Orpea. 3 ans plus tôt, un ancien directeur de maison de retraite livrait déjà un témoignage au vitriol dans son livre « Tu verras maman, tu seras bien ». Et pour son auteur, la vidéosurveillance dans les chambres est, je cite, « la seule solution contre les maltraitances physiques ». Mais pas dans n'importe quelles conditions, indique la CNIL. La Commission nationale de l'informatique et des libertés a publié une longue liste de conditions à remplir avant d'installer ce genre de dispositif, vu les risques d'atteinte à la vie privée, en premier lieu pour celle du résident.
0: Ok, mais comment et quand peut-on faire justement installer une caméra dans la chambre d'un EHPAD, Valentine ?
1: D'abord, seul l'établissement a le droit d'installer une caméra de surveillance à son initiative ou à la demande de la famille, sans quoi vous risquez des poursuites. Et après l'échec de toutes les procédures d'enquête, comme des autres dispositifs de sécurité mis en place, un bouton d'appel d'urgence sans fil par exemple, c'est seulement dans cette situation que son installation est possible pour lever les doutes. Si vous en êtes à ce stade et qu'un changement de comportement de votre parent ou des hématomes reste inexpliqué, la vidéosurveillance est une option possible, à condition qu'elle ne fonctionne pas 24 heures sur 24, qu'elle soit même coupée en cas de visite des proches, sauf s'ils sont soupçonnés, et que tous les salariés soient informés. Le résident, évidemment, doit donner son accord ou son représentant légal s'il n'en est pas capable. On parle bien d'assurer la sécurité des patients. Toute installation de vidéosurveillance pour des questions de confort ou pour prévenir un éventuel accident sont interdites, au vu, selon la CNIL, des autres dispositifs existants, bracelets et capteurs de chute notamment, beaucoup moins intrusifs.
0: Merci beaucoup Valentine Lethès, et pour en savoir plus sur la vidéosurveillance, chez vous, dans votre immeuble ou au travail, rendez-vous directement sur ici.fr, page vie numérique, vie privée.
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0: Il est 6h42, en vous souhaitant à tous un excellent réveil avec nous ce dimanche matin. Comme chaque week-end, à cette heure-ci, vous avez rendez-vous avec l'histoire, le meilleur des chroniques voyage dans le temps proposées par Stéphane Bern. Et ce matin, on voyage au temps du tout premier maillot jaune.
9: Aujourd'hui, rétro-pédalage. L'histoire d'un rêve de cycliste qui part en roue libre au fin fond des Pyrénées. Juillet 1913, le Tour de France. Dans la descente du col du Tourmalet, Eugène Christophe file vers la victoire quand, manque de bol, sa fourche casse-nette. Le règlement interdit toute aide. Il doit réparer son vélo tout seul. Alors, il descend à pied, vélo sur le dos, 14 km, qui lui en paraît 140, jusqu'à Sainte-Marie de Campan. Là, il trouve une forge, enfile le tablier du forgeron et, tel un MacGyver de la petite reine, ressoude lui-même la pièce cassée à 1200 degrés sous les yeux des habitants médusés. La scène tourne à la comédie. Un gamin du village l'aide à actionner la machine à percer. Malheur, le commissaire du tour le surprend. Verdict, 3 minutes de pénalité pour aide extérieure. Oui, même quand c'est un enfant de 8 ans, le règlement, c'est le règlement. Christophe, le forgeron, repart et arrive avec 4 heures de retard. Mais ce jour-là, le public découvre un héros à moustache, tenace et poissard. Eugène Christophe entre dans la légende. 6 ans plus tard, après la guerre, le Tour renaît. Et Henri Desgranges, son directeur, veut qu'on reconnaisse le leader dans la poussière. Il invente un maillot jaune comme les pages du journal Loto. Et c'est Eugène Christophe qu'on choisit pour l'inaugurer. Mais la poisse le poursuit. Alors qu'il porte fièrement ce tout premier maillot jaune, sa fourche casse encore dans la descente du col de Bayard avant Grenoble. Un destin complètement fou, voire même complètement fourche. Eugène Christophe nous rappelle qu'on peut perdre la course, mais gagner l'honneur.
0: Merci beaucoup Stéphane Bern, Voyage dans le temps, un nouvel épisode inédit pour vous demain, juste avant les infos de 8h. Tout de suite à 6h45, à la une de la presse ce dimanche, Féline, place à la gourmandise.
2: Et oui, on la voit depuis quelques semaines sur nos étals, vous l'adorez. Et nous aussi, cette semaine, le magazine Rustica consacre un dossier sur la framboise.
0: Et il en existe plusieurs variétés, ainsi que de nombreuses façons de la déguster. C'est Alain Delavie, directeur des rédactions du magazine Rustica, qui va nous les partager juste après la musique d'ici, qui vous accompagne vos réveils ce dimanche matin, aux côtés de Zao de Sacazan. Voici pour vous la symphonie des éclairs.

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1: Ici, dès 6h, bon week-end avec nous, avec la voix de Zao de Sacazan, la symphonie des éclairs sur votre radio.
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1: Évidemment. Et à la une de la presse, c'est tous les jours, c'est votre rendez-vous quotidien sur votre radio ici. Et ce dimanche, je suis particulièrement content puisque nous allons parler de la framboise. Un dossier y est consacré cette semaine dans votre magazine Rustica. Et pour en parler, Alain Delavie, directeur des rédactions du magazine, est avec nous ce dimanche. Bonjour Alain.
4: Bonjour.
1: Alors Alain, première chose que l'on apprend dans ce tout nouveau dossier consacré à la framboise, déjà c'est qu'il y a plusieurs variétés.
4: Effectivement, les variétés de framboises, quand on les regarde un peu vite, on se dit elles sont toutes couleur framboise, un peu ce rouge très particulier. Eh bien non, il y en a aussi des jaunes qui tirent presque vers le blanc. Et dans les variétés à fruits rouges, eh bien il y a énormément de variétés avec des fruits très arrondis, plus allongés, plus ou moins sucrés, plus ou moins précoces, plus ou moins tardifs. Donc faites-vous plaisir avec les framboises.
1: Bien sûr Alain, et pour se faire plaisir avec les framboises, vous avez plusieurs recommandations pour nous ce dimanche, sachant qu'on est d'accord, la plus répandue reste tout de même de les manger directement à la main comme ça.
4: Comme ça, c'est quand on vient de les cueillir, puisque c'est un fruit qui se conserve très difficilement. Hein. Quand on le cueille, il faut le manger dans la journée. Ça sert à rien de le mettre au réfrigérateur, parce que ça tue le goût de ces fruits extraordinaires. Il faut vraiment les manger dans la journée. Okay. Alors bien sûr, on peut les manger crus, mais ça peut se manger aussi un petit peu cuit. Et on donne des recettes pour vous faire savourer un riz au lait aux framboises jaunes. Ça, c'est une des recettes que l'on donne. Mais vous pouvez aussi faire une tarte panna cotta avec des framboises dessus, et plus original parce que la framboise, on pense à des desserts ou sucrés, mais on peut les faire aussi avec des plats salés comme une salade de fenouil et framboise, très rafraîchissante, ça en plein été avec des œufs durs ou un méli-mélo de fruits d'été où là la framboise rencontre la fraise, la pastèque, le melon et bien d'autres délices de l'été.
1: Vous m'avez convaincu, merci Alain pour ces quelques idées gourmandes. Et c'est pas fini, car dans votre article, vous mentionnez également des mini poivrons et des tomates ananas. Ça fonctionne encore une fois très bien l'été.
4: Alors la tomate ananas, c'est une grosse tomate qui, comme son nom l'indique, est plutôt d'une couleur jaune qui tire avec le orange, avec quelques stries rouges. Et c'est une grosse tomate très juteuse. Alors bien sûr, on peut la manger crue en salade, on peut faire des carpaccio, on peut faire des tartes de tomates multicolores, puisque il y a la tomate ananas et d'autres couleurs. Mais on peut aussi la manger en tomate farcie, ou même farci froid, parce que ça peut être avec du riz et d'autres choses. Quant aux mini poivrons, les mini poivrons, on va s'amuser à les farcir, et donc soit avec du fromage, soit avec des fromages, soit avec de la viande, bien sûr, ou ça peut être aussi avec du riz en froid ou en chaud. Et tout ça, c'est délicieux, ça vous fait plein de plats que l'on peut manger chez soi, mais aussi en pique-nique, c'est très agréable dans son jardin ou en balade.
1: Merci beaucoup Alain pour ces quelques recommandations. Et d'ailleurs, j'invite tous les amoureux de l'été à poursuivre la découverte directement dans votre magazine Rustica, qui vous attend dès maintenant chez votre marchand de journaux.
4: À la semaine prochaine, je vous remercie. Bonne journée.
1: Belle journée à vous Alain, directeur des rédactions du magazine Rustica, que nous retrouverons dimanche prochain, 6h52. Avant les infos de 7h, on aura le plaisir de retrouver Willy Rovelli pour sa revue de presse décalée sur l'actualité. C'est juste après Cookie Dingler sur votre radio ici. Bon réveil avec nous et excellent dimanche.

0: Dès le matin, pour bien commencer ce dimanche sur votre radio ici avec Cookie Dingler, c'était Femme Libérée. Féline, tiens, je vous propose une balade à la rencontre de Gilles. Partons tout de suite en Haute-Loire. Bonjour Gilles.
1: Oui, bonjour.
2: Bonjour.
0: La Haute-Loire, bonjour. Une magnifique région, la Haute-Loire, un magnifique département.
1: Oui, c'est magnifique, oui. C'est vrai que c'est le départ du chemin de Saint-Jacques-de-Compostelle.
0: Oui, tout à fait. Et ce, dans une magnifique région, l'Auvergne, je connais très bien, figurez-vous, parce que je suis de là-bas, moi.
2: Eh oui. Nous avons un Auvergnat parmi nous.
0: Eh oui, c'est mon petit secret de Haute-Loire, comme vous. Alors vous, c'est Brive-Charensac. Alors moi, c'est pas très
1: loin. Voilà, c'est Brive-Charensac, juste à côté du Puy.
0: Oui, tout à fait. Alors,
1: on a eu un gros orage hier. Ah. Ça a rafraîchi un petit peu.
0: On est dans une région, on a de tout, effectivement. On a du très chaud et quand ça pète, ça pète. Mmh. On a les deux.
1: Voilà, ça oui.
0: Gilles, est-ce que vous avez prévu de partir quelques jours, profiter de l'été ou vous restez chez nous, chez vous, en Haute-Loire, tranquillement?
1: Oh, je reste un peu en Haute-Loire parce que je vais ramasser des myrtilles.
0: Ah, bien!
2: Oh, ça c'est sympa les myrtilles. J'adore les myrtilles.
1: Ah oui, c'est sympa, ouais, pour faire des tartes.
0: C'est ce que j'allais vous demander justement. Donc, tarte à la myrtille, on peut faire des confitures de myrtille aussi.
1: Voilà, la confiture, on sert de myrtille, le gelé, des sirops.
0: Mmh. Il faut en ramasser un bon paquet quand même de myrtilles. Hein.
1: Ouais. Eh oui, en plus, moi je les ramasse à la main.
2: Oula!
0: Ah oui, et ben là vous en avez à peu près et pour tout l'été normalement.
1: Je sais pas pourquoi, j'arrive pas à me servir du peigne.
0: Et oui, normalement on a le fameux peigne pour ramasser les myrtilles.
2: C'est ça, oui.
1: Il y a une technique, je sais pas, j'arrive pas à la trouver.
2: Ah oui, vous êtes courageux, Gilles, vous êtes courageux.
0: Écoutez, les vieilles traditions sont les meilleures, Gilles, vous avez bien raison. Donc vous en faites pas, on vous comprend à 100%. Moi j'ai un joli cadeau pour vous que je suis fier de vous envoyer directement chez vous en Haute-Loire, à Brive-Charensac. 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Il y a le pack, il y a le livre de Franck Tillet à retardement, il y a un carnet justement pour noter combien de myrtilles vous allez pouvoir récolter cet été. Et à ça, on vous rajoute une paire de lunettes indispensables pour profiter de l'éclipse totale du soleil qui aura lieu le 12 août, pile dans un mois.
1: C'est ce que j'ai entendu, ouais.
0: Et autant vous dire que depuis là où vous êtes à Brive-Charensac, normalement, elle va être assez impressionnante. Je pense que vous allez la voir.
1: Oui, je pense, oui.
2: Préparez-vous.
0: Gilles, je vous souhaite un excellent dimanche. Merci beaucoup de nous avoir appelés. C'était un plaisir. 6h57, que ça passe, et il est là, comme chaque week-end, avec sa revue de presse décalée sur l'actualité, et bien entendu, pour nous mettre les points sur les i. Bonjour Willy.
3: Bonjour, bonjour. Et on commence avec Marine Le Pen, condamnée pour détournement de fonds publics. Elle a donc le CV parfait pour se présenter à une élection présidentielle. Au Rassemblement National, certains trouvent que Jordan Bardella fait trop bling-bling. Marine Le Pen, elle fait trop gling-gling. C'est le bruit de son bracelet électronique quand elle marche. Gling-gling-gling-gling. Nicolas Sarkozy se dit prêt à donner quelques conseils à Marine Le Pen, pas en matière de présidence, en matière de bracelet. Présidentielle toujours, Ségolène Royal se présente à la primaire de la gauche, la première primaire de l'histoire, où il va y avoir plus de candidats que de votants. Parce qu'il n'y a pas de petites économies, l'État envisage d'augmenter la TVA sur les vols en montgolfière. Ils sont gonflés. 8e étape du Tour de France entre Périgueux et Bergerac. Aujourd'hui à Bergerac, il n'y aura donc pas que Cyrano qui aura un grand nez. Il y aura aussi Pogacar. Il a le nez qui s'allonge quand il dit qu'il ne prend rien. Le Tour de France avec sa célèbre caravane comme la de deux chevaux cochonous qui jettent des saucissons sur le public. Hein. En fait, balance ton porc, ça vient de là. Le bal des pompiers à Paris en banlieue annulé à cause de la canicule. Bah tant pis, cette année, les pompiers ne baiseront pas. Ce week-end, il fera plus chaud à Paris qu'à Marseille. Les Marseillais entendent donc ce nouveau chant. Paris, Paris, on te canicule. Coupe du monde de football, Bruno Retailleau a félicité Kylian Mbappé. Grâce à lui, 11 Marocains se retournaient dans leur pays et à leurs frais en plus. Bravo. La France rencontrera l'Espagne en demi-finale de la Coupe du Monde. Avec les températures constables, ça fait un petit moment que dans le ciel, la France a rencontré l'Espagne. De nombreux touristes à Paris marqués par l'insalubrité et la saleté de la capitale française. Au cinéma, Paris, c'est Amélie Poulain. Dans la réalité, c'est Amélie Poubelle. Bon anniversaire au chanteur de rap de raï algérien Cheb Mami, 60 ans, qui devient donc de plus en plus Cheb Papi. Enfin, le saviez-vous, le nouveau PDG de Disney annonce une vague de licenciements, jusqu'à 1000 postes supprimés. Les employés se sont bien fait miquer la gueule. Allez, passez un bon dimanche et à tout à l'heure midi.
0: Merci Willy, à tout à l'heure midi. Willy vient déjeuner chez vous. Merci également à vous, Féline, qu'on retrouve dans quelques instants à 7h30.
2: Et oui, pour l'actualité en France et dans le monde en 90 secondes.
0: Et tout de suite, pour vous réveiller dans les meilleures conditions, place aux équipes d'ici matin. Et ça se passe bien entendu dans votre région.
4: Et l'équipe ici matin à d'ici Roussillon, c'est Sylvain à la réalisation de cette émission. Lydie, pour répondre à tous vos appels au 04 68 35 5000 et Baptiste Guillet pour les infos. Bonjour Baptiste.
5: Bonjour John, ça va?
4: Ça va très très bien, et vous?
5: Parfait.
4: On a regardé la Coupe du Monde hier ou pas?
5: Pas du tout.
4: Ouais, beaucoup trop tard. Beaucoup trop tard. Ces deux derniers quarts de finale qui nous emmènent en demi-finale très prochainement.
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4: Vous écoutez la première radio des PO, il est 7h.
7: 7h.
4: Les infos à 7h, Baptiste, l'incendie de Trévillac est enfin fixé.
5: Une semaine après le déclenchement du feu et après de longues journées de combat, une étape importante est donc atteinte. Ça a été officialisé hier soir par la préfecture des Pyrénées-Orientales. L'incendie qui a ravagé près de 5000 hectares dans le Ribéral et en Conflent ne peut plus progresser. Mais le travail sur place est encore loin d'être terminé. Le feu n'est pas encore éteint. Les opérations de surveillance et de noyage vont se poursuivre dans les prochains jours. Un incendie qui fera date, en tout cas, le plus important qu'aient connu les PO depuis 50 ans. Catastrophe au retentissement international. Dans les foulées, en plus de l'incendie de Canet qui a lourdement impacté plusieurs campings. Forcément, l'image du territoire est touchée alors que le département accueille en ce moment des centaines de milliers de touristes, des vacanciers marqués forcément par ces images.
8: On est parti avec un jour de retard à cause de ça, oui, parce qu'on s'est demandé un peu ce qui se passait, quoi.
9: On a suivi les informations jusqu'au moment qui était le moment normal de partir. Sinon, on aurait reporté un peu.
10: On est arrivé il y a une semaine et c'est vrai qu'on était un peu stressé par rapport aux infos. Mais le camping nous a rassurés en nous envoyant un mail en disant qu'on n'était pas touché, qu'il n'y avait pas de problème, qu'on pouvait faire nos vacances.
9: On n'était pas rassurés à 100%, on ne peut jamais l'être, mais pas de là annuler la façon dont c'était circonscrit, oui, quand même.
11: Ça ne m'a pas du tout freiné pour venir, moi. Les pompiers sont là, ils font leur travail. Là, le feu a été fixé, c'est maîtrisé, c'est bon.
12: Je me dis, il faut juste faire attention, en fait. Faut que c'est, parce que c'est plus le risque que le tourisme peut amener plus de feu, moi, qui m'inquiéterait.
10: Si vous regardez les réseaux sociaux, ils en rajoutent toujours, donc forcément, on a toujours peur. Et puis, finalement, on s'est dit, allez, on fonce et on y va, quoi.
5: Et l'UMI, le syndicat des hôteliers restaurateurs, l'UMI 66, évoque une baisse des réservations de 35% par jour depuis le début de cet incendie. Lui est soupçonné d'avoir déclenché volontairement le feu qui a brûlé près de 60 hectares de végétation près de l'aéroport de Perpignan jeudi. Un homme de 49 ans interpellé peu après le départ de cet incendie. Il a été mis en examen hier pour destruction par incendie. Il a été placé en détention provisoire. Les pompiers appelés cette nuit aussi à Perpignan pour un incendie à la résidence HLM Vernet-Salanque, la porte d'un appartement en feu au troisième étage. Les dégâts sont limités finalement, une vingtaine de personnes ont dû être mises en sécurité, mais pas de blessés et aucune mesure de relogement non plus. La France sous canicule, la troisième vague depuis mai, 37 départements du centre, de l'ouest, du sud-ouest, de la région parisienne sont en alerte rouge, plus d'un tiers des Français sont concernés. Ça va durer au moins jusqu'à mardi, les Pyrénées-Orientales sont relativement préservées. La météo complète à la fin de ce journal. Reprise des combats au Moyen-Orient. États-Unis et Iran reprennent les hostilités après l'attaque d'un navire dans le détroit d'Ormuz. Le détroit d'Ormuz fermé. Les USA annoncent avoir frappé 140 cibles militaires iraniennes. Téhéran a envoyé des missiles et des drones contre ses voisins du Golfe.
4: La Coupe du Monde de football, on connaît désormais l'affiche de l'autre demi-finale.
5: Ça sera Angleterre-Argentine. Les Anglais ont battu la Norvège de buts à 1 hier soir. Et tout à l'heure, l'Argentine de Messi est venue à bout de la Suisse, 3-1, mais après prolongation. Angleterre-Argentine, ça sera mercredi, après France-Espagne la veille. Pas de miracle hier soir pour les Dragons catalans. Les Dracs se sont inclinés à domicile face à Leeds, le leader de Super League. 28-6, score final. Les Dragons 8e au classement joueront vendredi prochain à Saint-Hélens. Le Tour de France est en Corrèze ce dimanche, 150 kilomètres entre Ussel et Malmort, étape pour baroudeur avec pas mal de côtes au programme.
4: Et direction Céré maintenant, la ville est en fête tout ce week-end.
5: Avec la traditionnelle feria de Céré depuis vendredi, des dizaines de milliers de personnes rassemblées, la corrida dans les arènes bien sûr, la musique, la fête, les bodegas dans les rues avec une atmosphère unique. Linda Rousseau.
13: Des bandas qui animent le centre-ville dès la fin de la matinée. Avec des enfants qui dansent autour des musiciens en tenant la main de leurs parents.
14: On a fait le petit feria pour les enfants.
15: Là, j'attends de voir les taureaux et les chevaux.
13: Le matin, c'est donc plutôt une ambiance familiale à Céret, mais pas que. Des touristes aussi et des locaux venus profiter des festivités.
7: La musique live et pas de DJ, surtout pas. Le beau temps, l'apéro...
15: L'ambiance. Ces bandas qui donnent l'envie en fait de faire la fête. Ça donne un bon début d'été, on va dire.
13: Le début de l'été, ça a été aussi pour Corinne des incendies. Elle a été évacuée de chez elle à Corbère-les-Cabanes pendant 3 jours. Et là, c'est la bouffée d'air après l'angoisse.
15: J'avoue que là, c'est vraiment le moyen de se dire ça y est, on a passé un mauvais temps parce que vraiment, ça a été angoissant. Et c'est vrai qu'on va apprécier ce soir.
13: La fête, oui, et les traditions catalanes aussi. Pour Bastien, sa fille sur les épaules, c'est important de les transmettre.
16: On a la chance de pouvoir avoir des férias dans le département et ça fait partie de, on va dire, de la culture serretane. Les racines, c'est important.
13: La feria se termine dimanche à 2h du matin. D'ici là, une vingtaine de bodegas sont présentes pour régaler les fêtards.
5: Voilà, la fête en bleu et blanc à Céret jusqu'à ce soir. Concours de lancer d'espadrilles, hein, à ne pas louper cet après-midi. Hein. Beaucoup de monde aussi au Barcarès ce week-end avec le Festival des Déferlantes. Première soirée hier, concert très attendu aussi ce soir avec Théodora et Aya Nakamura. Il est 7h06.
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5: Vent marin aujourd'hui, John.
4: Oui, c'est ça, un temps globalement ensoleillé. Le retour donc du vent marin ce dimanche dans les Pyrénées-Orientales. Il se lèvera surtout cet après-midi hein, avec jusqu'à 50 km/h de rafale entre la plaine, le littoral, les alberts et le Fenouillet. Pas de mer agitée pour autant. Le risque incendie reste modéré aujourd'hui. Soyez prudents quand même et continuez hein, d'adopter les bons gestes pour aider nos pompiers fortement mobilisés ces derniers jours. Je vous ai dit soleil côté ciel, ce sera le cas partout, même si le ciel pourra parfois se voiler dans l'après-midi dans les PO, puis les températures toujours très supportables. Là, ce matin même, ça fait du bien. On est autour des 22, 23 degrés en plaine, vers la quinzaine de degrés en Cerdagne et en Cap-Cir. Puis cet après-midi, on aura du 30 degrés à Perpignan, à Bao, 34 à la maximale du jour à Arles-sur-Tech, 31 degrés à Prades et à l'Esquerde, 29 à Bagnouls-sur-Mer, 27 degrés aux Angles en Cap-Cir. Journée ensoleillée également et supportable niveau à chaleur en Catalogne Sud avec 32 degrés à Figueres.
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4: Et avec le petit déjeuner, sûrement l'un de vos chanteurs préférés. Voici tout de suite Joe Dassin sur la première radio des Pyrénées-Orientales. Il était une fois nous deux.

0: Il était une fois nous deux, Joe Dassin, pour vous réveiller sur la première radio des PO, ici Roussillon.
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0: Et toute l'équipe d'Ici Matin vous souhaite un magnifique dimanche 12 juillet, 28 ans tout pile après ça. On faisait la fête un 12 juillet 1998 quand l'équipe de France remportait son tout premier titre de champion du monde de foot. Une victoire 3-0, on s'en souvient, face au Brésil. Nous, on l'espère évidemment la même victoire pour cette Coupe du Monde. Alors, ça ne sera pas contre le Brésil. Hein. Déjà, on espère la victoire en demi-finale de la Coupe du Monde. C'est mardi soir prochain, je vous le rappelle, contre l'Espagne. Match à vivre sur votre radio préférée. Le 12 juillet, c'est sinon la Saint-Olivier. Donc, bonne fête aux Oliviers. Je pense à Olivier Giroud, tiens, l'attaquant iconique de l'équipe de France, championne du monde en 2018, cette fois la deuxième. Et très bon 12 juillet, sinon à tout le monde. Vous passez en tout cas ce dimanche sur la première radio des PO, celle qui parle d'ici, de chez nous, en pays catalan, celle qui fait du circuit court dans les prochaines minutes avec une toute nouvelle boutique de producteurs réunie en fait des producteurs du Vallespir à Céret. On vous en parle, à tout de suite.
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0: Des expressions françaises et des formulations qui n'ont pas fini de nous surprendre. Et avec Jérôme Prudhomme sur Ici Roussillon, on découvre leurs origines de ces expressions, leurs histoires, leurs anecdotes insolites. Ce dimanche, on se pose cette question, Jérôme, pourquoi on dit un barbecue ?
4: Pourquoi on dit un barbecue ? L'invention a évidemment précédé le mot. Dans les grottes préhistoriques, on s'est lancé dans le barbecue dès l'invention du feu.
5: Allez, regarde, chérie, j'ai inventé le feu à chaleur tournante. T'embroches et hop, tu le fais tourner au-dessus des flammes.
6: Oh là là, trop bien, mon cru.
5: Allez, ça va être compliqué avec un mammouth, mais je veux bien trouver comment faire. Hein.
4: Le mot barbecue pourrait venir de France et dater du Moyen-Âge. À l'époque, dans les châteaux ou les abbayes, on embroche carrément une chèvre de la barbe au cul, d'où le mot, et on la cuit dans la cheminée. Barbecue serait devenu ensuite barbecue. L'autre possibilité serait que le mot vienne de barbacoa, la technique des Indiens arawaks pour cuire leurs aliments au-dessus du feu.
5: Ouais, ouais, ouais, on fait ça avec tout ce qui nous tombe sous la main. Oh. De chèvre, du bœuf, mais pas que.
4: Ah bon, bah genre...
5: Bah dites-moi, vous êtes bien dodu, vous?
6: Bien dodu.
4: Non mais dites, je vous dérange pas, là. Les linguistes, en tout cas, sont nombreux à penser que c'est effectivement la technique du barbacoa qui a lancé le mot en espagnol, transformé en barbecue par les Anglais. Voilà en tout cas pourquoi on dit barbecue, alors qu'on ne sait plus vraiment pourquoi. Encore que vous, maintenant, vous savez...
5: Bien dodu, le gaillard, là.
6: Oh là là, attends, je vais chercher du sel, du poivre.
5: Allez, viens par là.
4: Vous savez...
0: Merci beaucoup à Jérôme Prudhomme et en tout cas vous faites évidemment attention ici dans les PO avec les barbecues. On le sait, 9 feux sur 10 sont d'origine humaine et c'est une période où évidemment c'est compliqué pour les soldats du feu, donc il faut les aider. Voici la très très belle chanson avec un super texte, c'est signé Manon Lisa et ça s'appelle Le Petit Pêcheur.

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0: C'est la chanson du moment, ça s'appelle Le Petit Pêcheur, c'est signé Manon Lisa, personnellement je l'aime beaucoup. Je ne sais pas vous, en tout cas, vous êtes nombreux sur nos réseaux sociaux ce matin pour partager la météo du matin dans les PO, comme Mireille qui nous fait le petit coucou aux Angles avec 15 degrés, un temps agréable, bon dimanche à tous à la fraîche, nous dit Mireille. On a aussi Olivier à Canet Village avec 21 degrés, ciel dégagé mais beaucoup d'humidité, bon dimanche à vous. En plus, il y a le vent marin qui se lève aujourd'hui. Didier nous envoie en plus une photo de la plage d'Argelès avec une mer un tout petit peu agitée. En tout cas, ne vous inquiétez pas, je regardais l'état de la mer, belle à peu agitée. C'est ce qu'on nous dit sur notamment Météo France. Voilà, allez, on fait du circuit court tout de suite. 7h19, on retrouve des producteurs de chez nous à 7h6, puisqu'on aime les circuits courts sur votre radio ici Roussillon. Là, c'est du circuit très très court, puisqu'on rejoint une toute nouvelle boutique de producteurs et d'artisans du Val-Espire, le Cantotum à Serré, et on y retrouve Florence. Bonjour Florence.
1: Bonjour. Oui, c'est vraiment avec grand plaisir que je vous appelle ce matin, parce qu'on est un groupement de 30 producteurs et artisans,
0: ouais.
1: Les producteurs et les artisans. On est du Val-Espire, du Haut-Val-Espire et des Aspres. Et on va s'installer, on ouvre mercredi 15 juillet.
0: Ouais.
1: On va vous recevoir au 20 chemin communal d'Aubéry, à Serré. Et on s'est tous regroupés pour que vous puissiez trouver vos produits en direct.
0: Ouais, j'avais envie de vous poser cette question, Florence. Comment ça s'est fait le point de départ? Il y avait un manque du côté de Serré, du Val-Espire plus globalement et du secteur. Pourquoi vous êtes réunis entre producteurs et artisans?
1: En fait, ça fait quelques années qu'on a travaillé sur ce projet.
0: Ouais.
1: L'idée, c'était que les gens d'ici, ils puissent retrouver tous les produits d'ici dans un seul lieu. Voilà.
0: Ouais, dans un seul lieu du côté.
1: Il y a des fromages, il y a du vin, il y a des confitures, du miel, des saucissons, il y a des savons, il y a des huiles, il y a des fruits, des légumes, bien sûr. Il y a des produits bio et non bio, mais ils sont toujours locaux.
0: Toujours locaux. Et alors, il y a de l'artisanat aussi, parce qu'on dit producteur et artisan du secteur.
1: Et moi, par exemple, je suis artisan, je fabrique du chocolat. Du chocolat cru sans sucre.
0: Ouais.
1: Mais il y a d'autres artisans, il y a du savon, il y a de la laine, il y a d'autres produits. Effectivement, il n'y a pas que de l'alimentaire, mais tout est toujours produit ici.
0: Et on peut peut-être parler un petit peu de vous, Florence. Vous faites du chocolat, mais racontez-nous, vous faites du chocolat où alors?
1: Alors moi, je fais du chocolat sur Tech.
0: Ouais.
1: Voilà, je travaille le cacao de l'Équateur, il n'est pas torréfié, il est bio, et je le transforme en chocolat sans sucre en fait. Et en fait, l'avantage aussi de la boutique, c'est ça, c'est que vous allez tous nous rencontrer. C'est nous qui effectuons les permanences en rotation. Donc la vente, elle sera assurée que par nous, en fait.
0: Ouais.
1: Donc il n'y a pas de vendeur ou de vendeuse, il n'y a que les agriculteurs et les artisans qui seront très très heureux de vous recevoir, évidemment. Et aussi, on va être ouvert en continu, donc on va être ouvert même sur l'heure du midi, de 9h à 19h.
0: Ouais, du lundi au samedi, on le rappelle, Florence.
1: Du chocolat que je fabrique aussi avec les producteurs, les produits des autres producteurs. Donc on a les bonnes amandes bio de Terrasse, et puis il y a tous les bons fruits, parce que comme je travaille sans sucre, bah, j'utilise beaucoup les fruits d'ici pour amener des valeurs sucrées autrement. Il y a du bon miel.
0: Ah, il y a plein de bonnes choses avec tout, j'imagine, ces producteurs, ces artisans du côté du

0: 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Voilà, la boutique située au 20 chemin communal d'Aubiry à Serré. Vous avez aussi une page Facebook et Instagram, je vous le dis, pour suivre toutes les belles actus de ce groupement de producteurs d'artisans du Val-Espire. Merci beaucoup Florent, je vous souhaite un bon dimanche. Merci et une belle ouverture.
1: Merci, bon week-end.
0: Bon week-end, au revoir.
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0: Vous l'avez entendu, le coq, il est là, l'âne catalan également. Votre objectif, composez le 04 68 35 5000 pour trouver, peut-être c'est mieux, la bonne distance entre ce coq et cet âne. Elle est comprise entre 1 et 1000 mètres. 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En ce moment, quand il fait autour de la quinzaine de degrés en ce moment à Font-Pédrousse, et c'est vraiment agréable de profiter des bains de Saint-Thomas, ouverts tous les jours de 10h à 20h30. 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

0: Angels, Robbie Williams.
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0: Si vous la trouvez, cette distance entre le coq et l'âne, vous repartez avec 4 places pour aller le hammam et les bains de Saint-Thomas à Fontpédrouze, avec cette eau abaissée en ce moment pendant l'été. Eau naturellement chaude, évidemment, qui fait du bien le matin quand il fait la quinzaine de degrés en ce moment à Fontpédrouze. Les bains de Saint-Thomas, on a un certain Mounir qui veut y aller. Bonjour Mounir.
3: Bonjour, ça va?
0: Ça va très très bien ce dimanche. Et vous Mounir?
3: Ça va, Marc. Je m'apprête à partir faire un tennis là.
0: Ah, faire un tennis de bon matin là, comme ça là.
3: Ouais, tôt le matin parce qu'après il fait trop chaud.
0: Un tennis quoi, en double, en simple?
3: En double.
0: Ah, en double, c'est sympa là, il y a du monde.
3: Ouais.
0: Vous êtes fort plutôt à la volée, au service, coup droit, revers, c'est quoi Mounir?
3: Revers,
0: demain, une main?
3: Demain.
0: Ah. Ouais, comme moi, pareil. Mounir, bon là il faut pas être fort au tennis, mais plutôt fort au juste prix. C'est la juste distance entre le coq et l'âne qu'on cherche. Vous allez me faire des propositions, elle est comprise entre 1 et 1000 mètres. Et moi je vous dis plus ou moins, Mounir. Est-ce qu'on est prêt?
3: Oui, on est prêt.
0: C'est parti.
3: 200.
0: Plus.
3: 300.
0: Plus.
3: 400.
0: Plus.
3: 500.
0: Plus.
3: 600.
0: Plus.
3: 700.
0: Moins.
3: 750.
0: Plus.
3: 760.
0: Non, moins.
3: 750.
0: Moins. J'ai entendu 550. Plus que 550.
3: 750.
0: Moins. Moins que 700.
3: 600.
0: Plus.
3: 650.
0: Plus.
3: 660.
0: Plus.
3: 662.
0: Plus.
3: 663.
0: Plus.
3: 663. 4.
0: Ah là, Mounir, je suis désolé, ça passe pas. Alors, il y a un moment, j'ai entendu 550. Vous étiez dans les 500 et vous m'avez dit 750. Donc, il y a eu une petite confusion, c'est pour ça que j'ai voulu vous aider en disant
3: c'est pas grave.
0: Moins de 700. Mais vous êtes reparti trop bas ensuite quand je vous ai dit moins de 700. Je suis désolé, Mounir.
3: C'est pas grave, ce sera pour une prochaine fois.
0: Je vous souhaite un très très bon tennis quand même ce dimanche et je le dis à tous les autres, le passe-famille pour le hammam des bains et les bains de Saint-Thomas est remis en jeu pour le prochain jeu de l'été du coq à l'âne. Merci Mounir, bon tennis, bon dimanche.
3: Au revoir, merci, au revoir.
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0: Et bientôt 7h30, l'information. Baptiste Guy, un pyromane présumé en prison.
4: Un homme de 49 ans mis en examen et placé en détention provisoire hier, soupçonné d'avoir allumé un feu du côté de Perpignan Nord. L'incendie de Trévillac, lui, est désormais officiellement fixé. Il ne peut plus progresser. 5000 hectares de végétation ravagée et un retentissement bien au-delà des frontières. On voit ça avec, après l'info à 7h30, Féline Leloir du Haut. On revient justement sur cet incendie de Trévillac.
5: La Haute-Garonne, à nouveau placée en risque très élevé pour les feux de forêt ce matin. Le département est aussi en vigilance orange canicule. Sur le front des incendies, justement, le feu à Trévillac dans les Pyrénées-Orientales est fixé depuis hier soir. Après avoir parcouru près de 5000 hectares, un autre incendie a déjà ravagé 180 hectares de végétation dans le Lot. Le Lot et 12 autres départements passent à leur tour en vigilance rouge canicule. En tout, 37 départements sont concernés, soit 1 sur 3. 46 autres sont en vigilance orange. Hier, le thermomètre est monté à plus de 40 degrés localement en Ardèche, 39 en Ariège et 37 à Paris. Une Française figure parmi la vingtaine de personnes portées disparues après le violent incendie dans le sud de l'Espagne. Le feu n'est pas encore stabilisé, mais il ne progresse plus. 6000 hectares de végétation ont été ravagés par les flammes et au moins 12 personnes sont mortes. Au Moyen-Orient, les hostilités reprennent entre les États-Unis et l'Iran. Téhéran a refermé le détroit d'Ormuz cette nuit. En représailles, Washington a lancé une série de frappes sur plusieurs infrastructures iraniennes. Les gardiens de la révolution ont de leur côté déjà tiré sur 2 navires qui tentaient de passer par le détroit d'Ormuz. 120 ans après la reconnaissance de son innocence par la Cour de cassation, la première journée nationale consacrée à la réhabilitation du capitaine Alfred Dreyfus se tient aujourd'hui. Une cérémonie contre la haine et l'antisémitisme, le président Emmanuel Macron va inaugurer une statue à l'effigie du capitaine Dreyfus sur l'île de la Cité à Paris.
4: Merci Féline Leloir du Haut. On vous retrouve dans une heure. Il aura fallu attendre Une semaine de lutte contre un feu d'une ampleur inédite. L'incendie de Trévillac a donc officiellement été déclaré fixé par les autorités hier soir. Concrètement, ça veut dire que tout est sous contrôle, qu'il ne peut plus progresser, même si tout n'est pas tout à fait éteint. Les opérations de noyage et de surveillance vont se poursuivre. Incendie hors norme, le plus important dans les PO depuis 50 ans. Et ça a eu un retentissement international avec beaucoup de journalistes étrangers présents sur place ces derniers jours. Alice Fabre.
6: La télé catalane était bien sûr présente, elle a suivi l'ensemble des conférences de presse sur l'avancée du feu, mais il y avait aussi la radio publique danoise. Le journaliste Philippe Knack Kierkegaard a passé plusieurs jours dans les Pyrénées-Orientales, et pour lui, cet incendie concerne toute l'Europe.
7: Nous n'avons pas connu d'incendie grave au Danemark, mais nous en avons vu aux Pays-Bas et dans le nord de l'Allemagne. La menace est donc bien réelle.
6: Pour le reporter, il est important de tirer dès à présent des enseignements de ce genre d'événement, puisque ces feux seront amenés à se répéter dans un avenir proche en raison du changement climatique.
7: L'histoire des incendies est une histoire avec une importance de toute l'Europe, parce que l'Europe se réchauffe en raison du changement climatique. Et l'année dernière, il y a un nombre record d'incendies. Nous devons raconter les histoires, la réalité des personnes touchées.
6: Outre les médias européens, les Japonais ont aussi pu être informés de l'incendie en lisant le Japan Times. Outre-Atlantique, le quotidien américain, le New York Times, en a fait tout un article parlant, je cite, de zones sinistrées et de forêts qui disparaissent sous les flammes.
4: Et impact, merci Alice Fabre. En termes d'image, évidemment, pour le territoire en pleine saison touristique, ça a un effet en ce moment sur les réservations, indique l'UMI, le syndicat des restaurateurs et des hôteliers. On verra ça dans le journal de 8h, dans une demi-heure également. Retour sur la défaite des Dragons catalans hier soir face à Leeds, le leader de Super League, trop fort donc pour les Drax. Et puis nous irons à Serré, c'est la feria ce week-end. Il est 7h quasiment 34. La météo, John, avec des températures relativement agréables, alors qu'une grande partie de la France est en vigilance rouge canicule, ça n'est pas notre cas. Attention au vent marin quand même aujourd'hui.
8: Ouais, vous avez fait les deux points sur les trois de la météo du jour. Température pas trop élevée, vent marin, on rajoute à cela soleil quand même au programme de la journée.
4: Quand même.
8: De ce dimanche, le vent marin sera un petit peu plus fort qu'hier avec 50 km/h de rafale sur le Roussillon, le Fenouillet, les Alberts. Ce sera surtout cet après-midi qui s'installera dans le département. Ce vent. Notez que le ciel pourra être partiellement voilé dans la journée, même si elle reste ensoleillée. Les températures ce matin, vous nous parlez de 22 degrés, par exemple, à Argelès, sur la page Facebook ici, Roussillon, 15 à Targazone, c'est sans autre, autour des 22-23 degrés en pleine, autour des 15 en montagne. On a 30 degrés du côté de Perpignan cet après-midi, 34 degrés à Serré, 31 à Marquichane, 31 également à Totavel, 29 degrés à Collioure, puis on aura côté Pyrénées catalanes, tiens je regarde en Cerdagne, 27 degrés à Font-Romeu. La journée est aussi plutôt belle sur la Costa Brava par exemple. Vous vous rendez à Rosas, vous aurez 30 degrés cet après-midi, et puis un ciel qui alterne entre belles éclaircies et quelques tout petits passages nuageux côté Catalogne Sud.
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8: Le soleil se lève tout doucement, on en profite tranquillement, on se lève doucement aussi avec votre radio ici Roussillon et l'équipe ici matin. Je vous le rappelle, je vous ai parlé de soleil aujourd'hui, donc vous vous protégez, vous mettez la crème solaire, vous protégez les enfants. 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

0: Elle là, la France Galles, ça fait du bien de bon matin, il est 8h20.
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0: Les incendies qu'on a vécu dans les PO ont-ils des conséquences sur notre mer Méditerranée? C'est la question que l'on se pose ce matin pour Méditerranée, votre rendez-vous du week-end avec notre biologiste marin préféré, Pascal Roman, de l'Observatoire océanologique de Bagnoul-sur-Mer. Bonjour Pascal.
3: Bonjour John.
0: Pascal, notre département, je le disais, a vécu des moments très difficiles avec cette multiplication des incendies qui ont détruit des milliers d'hectares, tant sur le littoral, avec l'incendie de Canet par exemple, qu'au pied de nos montagnes catalanes. Si bon, les conséquences de ces flammes sont bien visibles sur la terre, on peut se demander ce matin si ça a un impact sur les lacs, sur les rivières, mais aussi sur le milieu marin. Est-ce que l'on sait quelles conséquences justement ces incendies peuvent avoir sur la tête par exemple, puisqu'elle a été vachement concernée, la tête pour les deux gros incendies qu'on a vécu. Quelles conséquences aussi sur les autres fleuves et plans d'eau de notre département, Pascal?
3: Oui, alors en fait ces incendies ils vont détruire la végétation qui est à proximité des fleuves, mais pas que, ils vont détruire la végétation sur les bassins versants, ils vont détruire aussi évidemment tout ce qui est vraiment sur les berges, ce qu'on appelle la ripisylve, et donc évidemment dès qu'il va commencer à pleuvoir, on va avoir beaucoup de ruissellement, du ruissellement qui va amener les cendres, mais aussi beaucoup de sédiments, beaucoup de terre dans ces fleuves, et tout ça va entraîner une turbidité plus forte de l'eau, donc l'eau sera beaucoup plus trouble, la lumière aura plus de mal à pénétrer, donc ça va perturber au départ toute la croissance des végétaux. Il va y avoir aussi une baisse de l'oxygène dissous, et puis évidemment les cendres en tant que particules vont aussi gêner la respiration et l'alimentation aussi de certains animaux qui sont filtreurs. Donc il y a des perturbations évidemment qui sont directes comme ça, qui vont durer le temps que tout ça se purge. Des pollutions aussi possibles par des métaux lourds qui sont transportés au cours de ces pluies qui vont suivre ces incendies, et d'autres contaminants en fait qui sont aussi issus des zones incendiées. Mais ça va aussi avoir quelques effets positifs, puisque ça va aussi amener des minéraux qui vont permettre le développement, entre autres, du phytoplancton, comme le calcium, le potassium, le phosphore ou encore l'azote. Okay. Voilà, donc il y a vraiment des effets positifs et des effets négatifs, et évidemment, il y a plutôt des effets négatifs au départ.
0: Oui, évidemment, mais c'est vrai que c'est intéressant de savoir qu'on peut même en amener des effets positifs. Et en mer, est-ce qu'il y a des effets justement de ces incendies aussi sur notre Méditerranée?
3: Bien sûr, puisque tout ce qui arrive en mer démarre au départ sur terre, ça part de la terre, et donc c'est les fleuves et les rivières qui vont ramener justement ces cendres, et puis tous les polluants associés, mais aussi tous les sédiments en grande quantité dans la mer, et donc là aussi on va avoir une augmentation de la turbidité. Chez nous, on sait que sur le littoral, du côté de la côte rocheuse, on a des grands herbiers de Posidonie, donc bien évidemment, au moment des premières crues, on risque d'avoir une augmentation de la turbidité qui va, pendant une période assez limitée malgré tout, limiter la pénétration de la lumière, et donc évidemment entraîner un petit peu de perturbation sur ces herbiers de Posidonie. Les animaux marins aussi se reproduisent au travers de cycles biologiques un peu complexes, avec des larves qui sont dans le plancton en pleine eau, toutes petites, et là évidemment quand elles se retrouvent confrontées à la présence de cendres et puis de sédiments en grande quantité, là aussi elles risquent d'être perturbées. Mais là encore aussi des effets positifs malgré tout, puisque encore une fois ces cendres vont apporter beaucoup de nutriments, encore une fois de l'azote, du phosphore, du fer, et ça va stimuler temporairement la production de phytoplancton qui est à la base de la chaîne alimentaire. Donc tout ça c'est quand même des équilibres en fait qui vont se mettre en place. Ce qui est clair, c'est que quand il y a des pluies après les incendies, il va y avoir une purge, et puis relativement rapidement cette purge sera terminée, et la mer va retrouver son état initial. Alors il faut savoir que ça c'est malheureusement, ces incendies ils sont souvent fréquents en période de canicule, et que ces canicules aussi elles ont des impacts sous-marins directs qu'on appelle les incendies sous-marins.
0: Ah oui, il y a même des incendies sous-marins, ça existe aussi.
3: Et oui, puisqu'en fait, les canicules terrestres vont provoquer, entre autres choses, des canicules sous-marines. Donc là, on va avoir une augmentation de la température de l'eau très rapide. On en parlait il y a quelques semaines. On n'est pas sur des problématiques de changement climatique très très lent. On est sur vraiment des effets à très court terme, où durant une semaine, deux semaines, la température de l'eau de mer va être de plusieurs degrés au-dessus des normales saisonnières. Et en fait, tout ce qui va être faune fixée, en particulier les coraux, les gorgones, ce qui forme ce qu'on appelle les forêts animales, parce que ça ressemble à des buissons sous-marins qui hébergent beaucoup de biodiversité, ces animaux qui ne peuvent pas se déplacer, quand ils sortent de leur température normale de vie, et qu'on a des températures vraiment très très élevées par rapport à leur survie, ils vont mourir. Et quand on passe en plongée sur ces zones, on se retrouve face à des champs d'animaux, donc des gorgones en particulier, dévastés par ces vagues de chaleur sous-marine. Et donc finalement, le paysage sous-marin, parfois, va ressembler au paysage terrestre après un incendie. Donc tout ça, ça se cumule et donc on voit bien maintenant que ces canicules qu'on a au niveau terrestre mais aussi au niveau marin, elles vont avoir des impacts qui seront cumulés et qui vont quand même bien abîmer notre milieu marin.
0: Mais on a encore appris plein de trucs ce matin grâce à vous, Pascal Roman, pour Méditerranée, votre rendez-vous du week-end avec vous, notre biologiste marin à l'Observatoire océanologique de Magnus-sur-Mer. Je vous remercie encore, Pascal Roman. Merci beaucoup.
3: Merci à vous, John, et merci pour l'idée de la chronique, du coup.
0: Ben oui, je me posais une question, ben c'est ça. On discute souvent avec Pascal quand on prépare un petit peu ces moments et ce rendez-vous Méditerranée. Puis des fois, ça m'arrive de me poser des questions. J'ai l'impression qu'elles sont bêtes. Là, je me disais, est-ce que les incendies, ça a un impact sur la mer? Et ben, vous m'avez dit, non, pas question bête. Finalement, il n'y en a peut-être pas de question bête.
3: Exactement.
0: Pour ce rendez-vous. Merci en tout cas de nous apporter les éclairages et les réponses, Pascal. Et passez un très bon dimanche.
3: Bon dimanche à vous aussi, à bientôt.
0: La suite sur Ici Roussillon, un chanteur qui va nous souhaiter le meilleur, Lewis Capaldi se prépare.
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0: Alessio, The Best, Lewis Capaldi, magnifique chanson, c'est pour ici matin sur la première radio des PO. Encore un jour sur les routes du Tour de France, une étape 100% corrézienne aujourd'hui, direction Ussel, mais une étape raccourcie de 30 km en raison de la vigilance rouge canicule en vigueur. Elle ne fait plus que 155,5 km. Cette bonification du tracé concerne uniquement le début d'étape. Les quatre ascensions prévues restent donc au programme de cette étape. Tous les détails avec le directeur du Tour, Christian Prudhomme, en compagnie d'Emmanuel Collardet.
1: Bonjour Christian Prudhomme.
2: Bonjour.
1: Du jamais vu sur la route du Tour, une étape 100% corrézienne.
2: 100% corrézienne, comme 100% en Dordogne la veille, avec une étape qui partira donc de Malemort, les environs de Brive jusqu'à Ussel, une étape faite pour les meilleurs des baroudeurs. J'ai envie de vous dire, ça aurait été une étape pour Thomas Vauclair des meilleures années, ou pour le Belge De Gendt des meilleures années, avec beaucoup de routes qui tournicotent, beaucoup de routes qui montent, qui descendent, et en particulier un passage à 60 km de l'arrivée par le fameux Suc-au-Mai. Le Suc-au-Mai avec ses pentes terribles. Alors là, deux hypothèses, le groupe d'échappés qui se disloque, ou bien et peut-être aussi les favoris du Tour de France qui attaquent de loin. C'est tout à fait possible, sachant qu'ensuite, il y aura encore le passage par le Mont Bessou, donc le plus haut sommet du département, avant une arrivée à Ussel. Une étape juste avant la première journée de repos du Tour de France, donc une étape où les coureurs vont tout donner, tout lâcher. C'est vrai pour les baroudeurs qui n'auront pas encore gagné et qui chercheront à s'imposer dans une étape, mais ce sera peut-être vrai aussi pour les favoris du classement général.
1: Ils vont tout donner, notamment donc, vous l'avez dit, sur ce fameux Suc-au-Mai, très apprécié des randonneurs, des cyclistes. Il peut vraiment faire la différence, hein, ce relief.
2: Oui, sans aucun doute. C'est vraiment très très raide, ça ressemble par la pente au fameux mur de Huy, le final de la Flèche Wallonne, qui a lieu au mois d'avril chaque année. C'est très raide, il avait fait la différence en 2020, il la fera encore maintenant, parmi les échappés, même si cette fois-ci il est plus loin de l'arrivée finale, mais sait-on jamais. C'est tellement raide que les meilleurs émergent, j'allais dire, presque sans le faire exprès. Donc ça va être très intéressant à suivre.
1: Très belle journée à vous sur la route du Tour, Christian Prudhomme.
0: Et on suit l'avancée des coureurs et leur arrivée tous les après-midi sur votre radio, ici, Roussillon, celle qui vous fait chanter tout de suite avec Benabar et Le Dîner.

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0: aussi des fois je me le dis, non, je me cache sous le drap et j'y vais pas finalement, j'ai pas envie. Mais j'ai souvent envie de vous retrouver par contre le matin quand je viens à la radio, au studio, ici au Roussillon. h 55, 3 bons plans à la suite, 3 messages que vous nous envoyez sur notre WhatsApp, c'est l'objectif des 3 plus d'ici matin. On se donne des idées de sortie, des infos qui peuvent nous aider au 04 68 35 5000, le numéro WhatsApp. On écoute Léo et Mathilde ce matin.
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0: Et pour la petite info, c'est à Saint-Jean-Plat-de-Corps. Pour l'acrobranche, autre message WhatsApp, il est de Myriam, par écrit cette fois, avec un appel aux personnes disponibles dans le coin de Boulternère aujourd'hui pour retrouver un patou disparu qui s'appelle Nouga, vraisemblablement perdu depuis l'incendie. La recherche se fera à partir de 9h depuis le rond-point de Boulternère. Évidemment, prudence, vous vous mettez en sécurité pour tenter de retrouver Nouga. Le message est en tout cas passé, Myriam. Dans un instant, on part au marché. Je vous le dis, on sera au bord de l'eau. C'est dans moins de 2 minutes sur votre radio ici Roussillon.
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0: Ah oui, 100% local, surtout quand on est au marché du pays catalan, au marché de Collioure ce matin avec Valérie. Bonjour Valérie.
11: Oui, allô, bonjour.
0: Comment ça va? Quel temps fait-il sur le marché de Collioure?
11: Ça va très bien, il fait bon, il fait même un petit peu frais,
0: ouais.
11: Ça fait du bien.
0: Ouais, on préfère qu'il fasse frais hein, finalement en ce moment.
11: Pour travailler.
0: Il y a quoi devant vous, à côté de vous, sur ce marché de Collioure? On va trouver de quoi se régaler pour la journée, pour ce dimanche?
11: Oui, alors à côté de moi, il y a Vincent, son miel, avec des pêches, avec des fruits, des beaux fruits, des beaux légumes de saison, des melons qui sont arrivés, encore quelques cerises.
0: Très bien. Et vous, vous avez quoi sur votre étal?
11: Alors moi, j'ai du cahier de chèvre, des fromagettes.
0: Des fromagettes, oui, j'avais fait une très très mauvaise blague une fois avec vous Valérie. Les fromages qui volent, les fromagettes.
11: Oui, c'est ça.
0: Ouais, voilà, bon, on en reste là encore aujourd'hui. Hein.
11: Et j'ai aussi ce matin du riz au lait fermier.
0: Bon, bah, ah, ça c'est, oh, du riz au lait fermier, oui. Ça c'est très très sympa ça.
11: Voilà, avec du lait de chèvre.
0: Bon, bah ça c'est super aussi, on va se régaler ce dimanche, on prépare le dimanche midi avec le marché de Collioure. Merci Valérie de nous avoir appelé. Désolé encore pour la mauvaise blague, j'arrête, promis c'était la dernière fois.
11: Non, continuez.
0: Ah d'accord, bon bah je la ferai une troisième fois, on dit jamais 203 en plus. Passez une bonne journée, bon dimanche au marché de Collioure.
11: Bonjour à tous, au revoir.
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0: Ici Roussillon, il est 8h.
12: Buitoras.
0: votre journal à 8h avec Baptiste Guillet. Baptiste, le début de la fin pour l'incendie de Trévillac.
12: C'est désormais officiel, cet incendie est fixé. Cela veut dire qu'il ne peut plus progresser. Nous sommes maîtres du feu, s'est réjoui hier le préfet des Pyrénées-Orientales. Une semaine que les pompiers luttent d'arrache-pied contre cet incendie géant, le plus important dans le département depuis un demi-siècle. 5000 hectares ravagés, le travail n'est pas terminé. Néanmoins, loin de là, les opérations de surveillance et de noyage vont se poursuivre ces prochains jours. Reste un paysage lunaire sur le secteur. Les flammes, les évacuations, tout cela a eu un retentissement partout en France ainsi qu'à l'étranger. Terrible, évidemment, en termes d'image pour le territoire, avec en plus cet incendie à Canet la semaine dernière qui a touché plusieurs campings. Ça a un impact sur la fréquentation touristique, confirme Brice Sanac, le président de l'UMI 66, le syndicat des hôteliers et des restaurateurs.
13: Là, aujourd'hui, on a carrément une baisse de 35% de réservations par jour, depuis le début de l'incendie. Il n'y a pas l'effet, je réserve en dernière minute et j'arrive, parce que forcément, il y a cette crainte, il y a eu ces images des deux incendies. C'est l'élément qui nous inquiète, nous les hôteliers évidemment, également les exploitants de camping, et du coup en ruisselant, ça inquiète l'intégralité du tissu économique du territoire. Tous les professionnels de loisirs qui dépendent de la montée en charge du département pendant ces deux mois de vacances. On a vécu ça avec la crise de l'eau, on a vécu ça avec le Covid, on a vécu ça avec beaucoup de crises. La saison, elle n'est pas finie, elle est longue. On va avoir d'autres actualités, par exemple la merveilleuse salle IA de l'aquarium à Canet-en-Roussillon. On a les déferlantes et on va renvoyer la meilleure image possible de notre territoire. En tout cas, vous pouvez compter sur les acteurs économiques du territoire pour le faire.
12: Brice Sanac, le président de l'UMI 66, l'homme de 49 ans arrêté jeudi à Perpignan et soupçonné d'avoir allumé l'incendie qui a parcouru 60 hectares à proximité de l'aéroport, a finalement été mis en examen hier. Il a également été placé en détention provisoire. Une Française fait partie des personnes disparues suite à l'incendie d'Almeria en Espagne. Là, ce sont près de 6000 hectares qui ont brûlé dans les massifs. Plusieurs feux toujours actifs sur l'ensemble du territoire en France, notamment dans le Lot, 180 hectares brûlés près de Cahors, alors que la troisième vague de canicule s'étend. 37 départements sont désormais en vigilance rouge, la région parisienne, l'ouest, le centre, le sud-ouest. Un tiers des Français sont concernés, les PO sont relativement épargnés, vague de chaleur qui va se poursuivre au moins jusqu'à mardi. La reprise des hostilités au Moyen-Orient, l'Iran referme le détroit d'Ormuz après avoir tiré sur deux navires, les États-Unis ont visé près de 140 cibles militaires iraniennes cette nuit. Téhéran a lancé des missiles et des drones contre plusieurs pays du Golfe. Les sapeurs-pompiers des Pyrénées-Orientales ont dû intervenir cette nuit à Perpignan. Alerte à la résidence HLM Vernet-Salanque à 4h du matin. La porte d'un appartement en feu au troisième étage. Une vingtaine de personnes ont dû être mises en sécurité, mais pas de blessés au final et aucun relogement n'a été nécessaire. La Coupe du Monde de football, on connaît maintenant toutes les affiches des demi-finales. France-Espagne, mardi, et le lendemain, un autre match qui promet, ça sera Angleterre-Argentine, un classique. Les Anglais ont battu la Finlande 2-1 hier soir. Ça a été plus compliqué pour l'Argentine de Messi qui a dû en passer par les prolongations face à la Suisse. 3-1 au final.
0: En rugby à 13, les Dragons n'ont pas fait le poids hier.
12: Les Dragons catalans qui s'inclinent 28-6 contre Leeds, le leader de la Super League. Une défaite, mais avec un tout autre visage que celui offert la semaine dernière avec la déroute face à Toulouse. Hugo Tison, le talonneur, auteur du seul essai des Drax hier soir.
14: On a perdu aujourd'hui, mais on a perdu avec la manière. On s'est battu, il y a eu de l'ambiance, il y a eu de la combativité. C'est frustrant parce que je pense qu'il y a des essais qu'on prend, qu'on ne doit pas prendre encore. On tourne à 16-0 à la mi-temps alors qu'on fait jeu égal avec Leeds, on prend des contres, etc. Et voilà, c'est frustrant encore, même si voilà, on retient qu'on a mis, l'agressivité, on a mis les ingrédients pour. Voilà, le coach nous a dit qu'il fallait continuer comme ça et qu'il ne fallait pas avoir de week-end où on n'en mettait pas, des week-ends où on en mettait, que ce n'est pas parce qu'on jouait à la maison qu'il fallait en mettre et que quand on jouait à l'extérieur qu'il ne fallait pas en mettre. Donc voilà, nous de nous tourner vers Sainte-Hélène, c'est de mettre la même combativité à Sainte-Hélène la semaine prochaine.
12: Les Dragons 8e au classement de Super League se déplaceront en effet sur la pelouse de Sainte-Hélène ce vendredi prochain. Après deux étapes de place, ça s'annonce beaucoup plus agité sur les routes du Tour de France ce dimanche. La Corrèze est au menu aujourd'hui. 154 km entre Malemort et Ussel avec un profil très accidenté et quatre côtes au programme.
0: La fête en bleu et blanc à Céret ce week-end.
12: La feria de Céret continue jusqu'à tard ce soir avec, comme chaque deuxième week-end de 2 juillet, des dizaines de milliers de personnes rassemblées dans dans les rues de la ville. Une vingtaine d'associations pour tenir les différentes bodegas. Mylène fait partie de l'assoc Danse et Musique du Monde. C'est sa 8e année derrière le comptoir.
15: On s'est juste amélioré au point de vue sécurité, hygiène et ce que demandaient le comité Feria et la mairie. On espère vraiment avoir beaucoup de monde et qui viennent goûter notre cocktail catalan. Abricot, muscat et un petit épice qu'il faut trouver. Et voilà. Après la chaleur, c'est vrai que c'est pas facile, mais on a beaucoup d'eau. On a une super équipe de bénévoles, aussi bien les anciens, entre guillemets, on va pas dire les vieux parce que voilà. Et les jeunes, et on est vraiment une symbiose intergénérationnelle et une équipe formidable. On aime bien le public, on aime bien la fête, on aime bien cette feria qui fait quelque chose de convivial. Et on retrouve des jeunes qui reviennent chaque année à notre stand et avec qui on discute et qu'on ne connaît pas, mais on arrive à avoir une sympathie juste avec un visage.
12: Voilà, la feria de Serré jusqu'à ce soir. La fête aussi au pied du Lydia au Bar Carès avec le début hier des déferlantes. Grosse affiche ce soir avec notamment sur scène Théodora et la star Aya Nakamura. Il est 8h06.
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12: John, du soleil aujourd'hui et du vent marin, sachez-le si vous allez à la plage tout à l'heure.
0: C'est exactement ça, avec en plus de ce que vous avez dit, Baptiste, des températures plutôt supportables. On respire depuis 2-3 jours en pays catalan et ça fait du bien. Voilà, vent marin qui va quand même apporter des rafales jusqu'à 50 km/h sur la plaine, sur le littoral aujourd'hui, sur les Albères, le Fenouillet, le Val-Espire également. La mer pas vraiment agitée pour autant. Et le risque incendie qui reste modéré aujourd'hui. Restez quand même prudent sur le front des incendies. Aidez nos pompiers avec les bons gestes. Je vous ai dit donc du soleil, des températures supportables avec par exemple ce matin 23-24 degrés à Perpignan, à Rivesaltes, on est autour des 15-16 degrés par exemple à Mont-Louis. Et puis cet après-midi on ira jusqu'à 34 au plus chaud du côté notamment de Vivès. Et puis on aura aussi 31 degrés à Prades, à Saint-Paul-de-Fenouillet, 30 à Perpignan, 29 degrés à Collioure et puis 27 degrés à Formiguère. Pour ce qu'il se passe de l'autre côté de la frontière, un petit 31 degrés à Gérone, petit non pas tellement, une journée ensoleillée aussi côté Catalogne Sud.
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0: Daniel Balavoine, je ne suis pas un héros, c'est sur votre radio ici Roussillon.

0: Daniel Balavoine, je ne suis pas un héros et moi je remercie les héros de notre actualité douloureuse l'été dans les APO. Les pompiers mobilisés sur le front à des incendies, leurs efforts ont porté leurs fruits à Trévillac puisqu'on parle de cet incendie. Je vous signalais un message WhatsApp de Myriam ce matin qui nous parlait d'un appel pour retrouver un patou disparu. J'apprends finalement ce matin qu'il est malheureusement décédé, donc une très très grosse pensée pour sa famille, pensée évidemment partagée par toute l'équipe d'Ici Roussillon qui vous soutient en ce moment très difficile.
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0: Ici matin, avec vous à 8h14 et au cœur de votre vie numérique. On parle de caméras de surveillance dans les EHPAD. Dans un instant, ce sera avec Valentine Letès.
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0: Des caméras de surveillance dans la chambre de votre parent à l'EHPAD, dans Vie numérique, vie privée. Ce matin, Valentine Letès, on parle d'un sujet qui a fait couler beaucoup d'encre.
5: Le scandale de maltraitance dans les maisons de retraite. Souvenez-vous du livre enquête « Les Fossoyeurs » de Victor Castenet, infiltré dans les EHPAD d'Orpea. 3 ans plus tôt, un ancien directeur de maison de retraite livrait déjà un témoignage au vitriol dans son livre « Tu verras maman, tu seras bien ». Et pour son auteur, la vidéosurveillance dans les chambres est, je cite, « la seule solution contre les maltraitances physiques ». Mais pas dans n'importe quelles conditions, indique la CNIL. La Commission nationale de l'informatique et des libertés a publié une longue liste de conditions à remplir avant d'installer ce genre de dispositif, vu les risques d'atteinte à la vie privée, en premier lieu pour celle du résident.
0: Oui, Valentine Letès plutôt. Comment et quand peut-on faire installer une caméra alors finalement dans la chambre d'un EHPAD, Valentine ?
5: D'abord, seul l'établissement a le droit d'installer une caméra de surveillance à son initiative ou à la demande de la famille, sans quoi vous risquez des poursuites. Et après l'échec de toutes les procédures d'enquête, comme des autres dispositifs de sécurité mis en place. Un bouton d'appel d'urgence sans fil, par exemple. C'est seulement dans cette situation que son installation est possible pour lever les doutes. Si vous en êtes à ce stade et qu'un changement de comportement de votre parent ou des hématomes reste inexpliqué, la vidéosurveillance est une option possible. À condition qu'elle ne fonctionne pas 24 heures sur 24, qu'elle soit même coupée en cas de visite des proches, sauf s'ils sont soupçonnés, et que tous les salariés soient informés. Le résident, évidemment, doit donner son accord ou son représentant légal s'il n'en est pas capable. On parle bien d'assurer la sécurité des patients. Toute installation de vidéosurveillance pour des questions de confort ou pour prévenir un éventuel accident sont interdites, au vu, selon la CNIL, des autres dispositifs existants, bracelets et capteurs de chute notamment, beaucoup moins intrusifs.
0: Merci pour l'info, Valentine Letès. Pour en savoir plus sur la vidéosurveillance chez vous, dans votre immeuble ou à votre travail, rendez-vous sur ici.fr, rubrique vie numérique, vie privée.
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0: Remportez peut-être votre passe-famille pour 4 personnes à Ecozonia, la terre des prédateurs, à Casse de Peine. Ce parc animalier a seulement 15 minutes de Perpignan avec énormément d'animaux. 100 animaux, 32 espèces, 11 hectares ouverts à la visite. Des visiteurs qui peuvent observer par exemple les panthères de l'amour, les tigres de Sibérie, les panthères des neiges, les lynx, les gloutons, les ours bruns

0: la fois pour 4 entrées pour Ecosonia et pour 4 entrées pour les bains de Saint-Thomas à Fontpédrouse avec cette eau naturellement chaude à WC pendant l'été. Deux cadeaux pour un seul jeu de l'été, c'est quand même énorme. Alors 04 68 35 5000, c'est tout de suite du coq à l'âne.
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0: jusqu'au bout. Auréa, soirée mondaine, c'est sur la première radio des PO.
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0: Et jusqu'au bout du cocorico aussi, de ce coq et de cet âne catalan qui sont, bon, il faut imaginer qu'ils sont placés dans un endroit du département, à une distance entre 1 et 1000 mètres qu'il faut deviner pour gagner des cadeaux pour vos activités de l'été. Et là, on a de la chance puisqu'il y en a deux de cadeaux, puisque le dernier du coq à l'âne, notre jeu de l'été, a été perdu. Mounir n'a pas trouvé la bonne distance tout à l'heure, un petit peu plus tôt. Du coup, ça veut dire qu'on cagnotte à chaque fois le cadeau qui a été perdu. Donc c'était un passe-famille pour les bains de Saint-Thomas et cette eau naturellement chaude, son hammam, 4 entrées que l'on rajoute au cadeau du moment qui est aussi un passe-famille. Donc 4 entrées cette fois pour le parc animalier Ecozonia à Casse-de-Peine avec ses panthères de l'amour, ses tigres et ses ours bruns. Céline a envie de remporter ses deux cadeaux. Bonjour Céline.
3: Bonjour John.
0: Vous avez de la chance Céline, deux cadeaux pour le prix d'un.
3: Ben oui, on va tenter.
0: On va tenter parce que attention, ça a été perdu par Mounir ce matin. On a mal commencé la journée. J'espère que vous allez rattraper le coup, Céline.
3: J'espère aussi.
0: Vous avez prévu quoi, vous, ce dimanche, Céline?
3: Ben écoutez, certainement un peu de piscine cet après-midi. Et puis sinon, tranquille à la maison.
0: Bon,

0: Ok. Avant d'être tranquille à la piscine et peut-être tranquille au bain de Saint-Thomas ou encore au parc Icosonia, il faut me donner une bonne distance. Céline, je vous rappelle quand même le concept. Vous allez me faire des propositions. Cette distance est entre 1 mètre et 1000 mètres. Et moi, je vous dis plus ou moins. On a 30 secondes pour la trouver, cette distance. Si jamais vous gagnez, c'est les deux cadeaux. Si vous perdez, ces deux cadeaux sont remis en jeu pour le prochain du Coq à l'âne. On est ok?
1: Ok.
0: Et est-ce qu'on est prête?
1: On est prête.
0: On y va.
1: Allez, 500 mètres.
0: Moins.
1: 400.
0: Moins.
1: 250.
0: Moins.
1: 110.
0: Moins.
1: 90.
0: Moins.
1: 85.
0: Moins.
1: 75.
0: Moins.
1: 50.
0: Moins.
1: 20.
0: Plus.
1: 30.
0: Moins.
1: 25.
0: Moins.
1: 26. Moins. 24.
0: Moins.
1: 23.
0: Moins.
1: 22.
0: Moins.
1: 21.
0: Ouais.
1: Ouh là là.
0: J'ai eu un petit peu peur. Vous savez qu'on était très très proche du gong, hein, Céline.
1: J'imagine. Et puis à un moment donné, j'ai bugué. J'ai mis 26 alors que c'était moins que 25.
0: Ah mais je comprends totalement. Honnêtement, on va dire que cette distance, vous n'êtes pas tombée. Elles sont prédéfinies à l'avance, hein, ces distances, avec un huissier qui a vérifié tout ça. Vous n'êtes pas tombée sur la plus facile, hein, forcément.
1: Quand on est... c'est bon.
0: C'est bon, c'est gagné. Bah voilà, on va pas cagnoter les deux cadeaux. Ils sont pour vous. Vous avez 8 entrées au total, Céline.
1: Trop, trop bien.
0: 4 entrées pour le parc animalier Icosonia, 4 entrées pour le hammam et les bains de Saint-Thomas à Fontpédrouse.
1: Génial. Mais je vous remercie énormément.
0: Est-ce que vous faites, Céline, là, c'est pas mal, vous faites la visite d'Icosonia et ensuite vous allez vous détendre après. Parce qu'il y a une bonne marche quand même à Icosonia pour voir tous ces animaux. Et après la bonne marche, et ben vous montez jusqu'à Fontpédrouse et vous faites la détente, non? C'est pas mal,
1: c'est ça. Surtout que ce sont des vacances, donc c'est possible.
0: Ah ouais, ça y est.
1: Ça y est.
0: Ah, depuis quand?
1: Depuis le 3 juillet, je suis professeur des écoles, donc ça y est, ce sont les vacances. Donc on va en profiter à fond.
0: Eh bah, profitez bien, Céline. Et une dernière question pour valider ces deux cadeaux. Quelle est la première radio DPO, Céline?
1: Ici Roussillon, bien évidemment.
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0: Et on va continuer à jouer évidemment à du coq à l'âne, votre nouveau jeu de l'été pour remporter le meilleur des loisirs dans les Pyrénées-Orientales. On continue aussi de profiter de vos chansons préférées avec tout de suite Stevie Wonder.

0: Sunshine of My Life, Stevie Wonder.
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0: Ah, ils sont aussi le soleil de notre été. C'est touristes et vacanciers qui sont avec nous. On leur dit coucou le matin avec Nicolas qui nous appelle depuis Loche. C'est ça, non, ou c'est depuis l'Indre-et-Loire?
3: Oui, depuis l'Indre-et-Loire, à Loche, exactement.
0: À Loche, exactement. Alors vous venez en vacances chez nous à Argelès, c'est ça?
3: C'est ça, absolument.
0: Assez régulièrement, vous êtes venu récemment?
3: On va dire assez régulièrement maintenant. C'est, que je dise pas de bêtises, c'est la troisième année que je descends à Argelès.
0: Et qu'est-ce que vous aimez chez nous, à Argelès ou en pays catalan, depuis l'Indre-et-Loire?
3: Déjà la chaleur,
0: la c'est mer, clair.
3: La nourriture aussi, je trouve. Hein, et quand même, on y mange bien quand même, en région Catalogne.
0: Ouais.
3: Non, puis je sais pas, je trouve qu'il y a quelque chose dans cette région que je trouve un peu dépaysant, on a l'impression d'être ailleurs. Quoi. Voilà.
0: On a une bien meilleure côte hein, depuis quelques années maintenant, même si des fois, les gens ne connaissent pas forcément, ne connaissent pas tous nos atouts. On est d'accord qu'on a vraiment des atouts.
3: Non, vous avez un atout. Après, je suis quand même très attaché à ma région quand même. parce que je trouve, par exemple, je vais prendre les vins, j'ai quand même toujours une préférence pour les vins de la Loire, par exemple.
0: Ah ok, bon, on a des très bons vins catalans, je vous le dis Nicolas.
3: Les vins de la Loire, je préfère.
0: Bon, c'est pas le but hein, de faire des matchs non plus. Allez, juste rapidement un petit coup de cœur chez nous, à Argelès.
3: Quoique, à côté d'Argelès, j'irai Collioure.
0: Collioure, la perle de la Côte Vermeille. Bon, merci beaucoup, Nicolas. Je vous souhaite un très, très bon dimanche. Merci pour ce petit bonjour.
3: À bientôt, merci. Au revoir.
0: Au revoir, Nicolas. Tout de suite, l'information avec Baptiste Guillet et le feu de Tréviac fixé.
4: Ouais, une semaine après le départ des flammes, la préfecture a officialisé la fixation du sinistre qui a ravagé 5000 hectares dans le Ribéral et en Conflent. Les PO marqués par les incendies et la vie qui continue aussi, bien sûr. On sera dans un instant à Serré pour la traditionnelle feria. Avant ça, Féline Leloir, l'info, la canicule grimpe d'un cran.
5: Un tiers des départements en vigilance rouge canicule ce dimanche. Météo France étend sa vigilance maximale à 13 départements de la Bourgogne. Au midi, en tout, 26 millions de Français sont concernés par ces températures extrêmes, entre 38 et 41 degrés annoncés. Conséquence de ces fortes chaleurs, la 9e étape du Tour de France aujourd'hui entre Malemort et Ussel est raccourcie de 30 km. Départ prévu à 13h45. Une décision inédite sur la grande boucle car la Corrèze passe en vigilance rouge. Hier, le Belge Tim Merlier a enfoncé le clou avec une deuxième victoire d'affilée. Dans le Morbihan, l'inquiétude des autorités face à la rave party dans la forêt de Lanoué. 1500 personnes y participent en toute illégalité, précise la préfecture. Le département est en vigilance rouge, alors le moindre mégot pourrait provoquer un départ de feu. 17 enfants hospitalisés cette nuit pour une suspicion d'intoxication alimentaire en Dordogne. C'est une information ici Périgord. L'intoxication a eu lieu dans un centre de vacances à Vanxin. En tout, 26 personnes ont présenté des symptômes. D'après les premiers éléments, le repas du soir est à l'origine des malaises. 10 ans après l'attentat de Nice, une marche mémorielle va démarrer dans une demi-heure sur la promenade des Anglais. Un hommage aux 86 victimes tuées le 14 juillet 2016. Le président de la République se rendra mardi à Nice pour les commémorations de l'attentat. Au mondial de football, victoire de l'Argentine 3-1 cette nuit contre la Suisse après prolongation. Les Argentins feront face aux Anglais pour une place en finale mercredi prochain. L'autre demi-finale opposera la France et l'Espagne mardi soir.
4: Merci Féline Leloir-Duhaut. Allez, partons maintenant dans une commune qui voit chaque deuxième week-end de juillet sa population quasiment multipliée par 10. On parle de Serré, évidemment. C'est la feria jusqu'à ce soir. Ambiance, ambiance, Linda Rousseau.
6: Des bandas qui animent le centre-ville dès la fin de la matinée. Avec des enfants qui dansent autour des musiciens en tenant la main de leurs parents.
7: On a fait le petit feria pour les enfants.
6: Le matin, c'est donc plutôt une ambiance familiale à Serré, mais pas que. Des touristes aussi et des locaux venus profiter des festivités.
8: La musique live et pas de DJ, surtout pas. Le beau temps, l'apéro...
9: L'ambiance. Voilà. Ces bandas qui donnent l'envie en fait de faire la fête. Ça donne un bon début d'été, on va dire.
6: Le début de l'été, ça a été aussi pour Corinne des incendies. Elle a été évacuée de chez elle à Corbère-les-Cabanes pendant 3 jours. Et là, c'est la bouffée d'air après l'angoisse.
9: J'avoue que là, c'est vraiment le moyen de se dire, ça y est, on a passé un mauvais temps parce que vraiment ça a été angoissant et c'est vrai qu'on va apprécier ce soir.
6: La fête, oui, et les traditions catalanes aussi. Pour Bastien, sa fille sur les épaules, c'est important de les transmettre.
10: On a la chance de pouvoir avoir des férias dans le département et ça fait partie de, on va dire, de la culture serretane. Les racines, c'est important.
6: La feria se termine dimanche à 2h du matin. D'ici là, une vingtaine de bodegas sont présentes pour régaler les fêtards.
4: La feria de Serré jusqu'à ce soir. Reportage Linda Rousseau. Bientôt la fin pour l'incendie de Trévillac. Une semaine après le départ des premières flammes, le feu est fixé, pas éteint, fixé. Ça veut dire qu'il ne peut plus progresser. À 8h dans le journal, on verra comment les touristes ici ont abordé leurs vacances après avoir vu toutes ces images de désolation. Dans une demi-heure également, un retour sur la lourde défaite des Dragons catalans hier soir à Gilbert Brutus, 28-6 contre Leeds. Il est 8h33.
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4: John, c'est une belle journée qui nous attend, même si le vent marin va souffler relativement fort.
0: Ouais, jusqu'à 50 km/h de rafale, ce sera surtout cet après-midi hein, entre la plaine, le littoral, les Alberts et le Fenouillet. Le Val-Espire est concerné également, un petit vent de sud également en Cerdagne et en Cap-Cyr. Notez que la mer reste assez calme avec ce vent marin. On fait évidemment attention sur le plan des incendies, on ne jette pas de mégots, ça c'est valable même s'il n'y a pas de vent à travers la fenêtre de la voiture. Évidemment, pour aider nos pompiers, on adopte les bons gestes. Je vous ai dit donc du vent marin. Baptiste nous a parlé de soleil. C'est le cas à peu près toute la journée, même si le ciel pourra se voiler un petit peu à différents moments de cette journée dans tout le pays catalan. Les températures, elles sont plus fraîches le matin. En ce moment, ça fait du bien avec, par exemple, en ce moment, 24-25 degrés à Perpignan. On va monter à 30 degrés cet après-midi à Perpignan. Ce sera le cas aussi à Thuir. 34 au plus chaud de la journée à Amélie-les-Bains. On aura sinon 31 degrés au Barcarès, 29 à Cerbère, 26 degrés du côté des Angles. Journée ensoleillée également de l'autre côté de la frontière. Je regarde un petit peu ce qui s'y passe avec 32 à Figueres, 31 degrés à Gérone. Ouais, écoutez, ciel, on est entre belles éclaircies et quelques petits nuages, mais rien de bien méchant. Attention à sinon à l'indice UV qui est très fort encore aujourd'hui. Il est à 8, donc on se protège. On met évidemment de la crème solaire et surtout sur les enfants.
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0: On disait on respire. C'est Clara Luciani, respire encore tout de suite sur la première radio DPO. Il est 8h36, très bon dimanche.

0: Vous écoutez ici Roussillon du Barcarès à Prats de Moyeux, c'était Clara Luciani, respire encore et on rentre désormais au musée.
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0: On part de l'autre côté de la frontière pour découvrir le plus grand objet surréaliste du monde. Notre invité du dernier café ce matin, c'est Imma Parada, responsable communication du Théâtre Musée d'Ali à Figueres. Bonjour Imma.
3: Bonjour, enchanté, c'est un plaisir pour moi.
0: Plaisir partagé. Alors on peut visiter ce Théâtre Musée d'Ali tous les jours de 9h à 20h cet été à Figueres. Pourquoi parle-t-on juste de ce musée comme le plus grand objet surréaliste du monde, Imma?
3: C'est Dali qui le définissait comme ça. Pourquoi? Parce que c'est un bâtiment qui dépasse la fonction de musée. Il devient une création surréaliste. Je dirais que c'est, ça devient à la fin une sorte d'autoportrait de Dali. Il est donc conçu comme une œuvre d'art totale où chaque salle, où chaque détail font partie d'une mise en scène. Et le visiteur devient acteur. Il n'est pas passif, il est très très actif.
0: Ouais, c'est vrai d'ailleurs, dès l'entrée du musée, moi je me souviens de ce passage avec cette voiture notamment, où il y a des gouttes de pluie à l'intérieur, on peut regarder justement ce qui s'y passe à l'intérieur, on va pas tout dévoiler parce qu'il faut venir le visiter.
3: C'est vrai.
0: C'est Dali lui-même qui a imaginé ce théâtre musée. Imma, qu'est-ce qu'il voulait qu'on se dise en tant que public, alors une fois que la visite est terminée?
3: Quand on s'en va... Sûrement, Dali aurait voulu que les gens reviennent, non? Parce qu'on verra jamais exactement la même chose deux fois. Je crois que Dali s'attendait que les visiteurs repartent avec des réponses, pas des questions, mais des réponses même de doutes. Parce que Dali voulait susciter l'émerveillement, la curiosité. Alors, les gens qui s'en vont disent « j'ai jamais vu rien de semblable ».
0: Ouais, c'est clair, c'est ce qu'on se dit. Alors, quelles sont les actualités sinon du site cet été? Il y a une exposition particulière en ce moment?
3: Ah oui. Cette année, comme nouveauté, il y a une salle consacrée aux illusions optiques. C'est un procédé que Dali a exploré tout au long de sa carrière pour interroger notre perception de la réalité, pour nous inviter à regarder sous des angles nouveaux. Mais à la tombe de la nuit, il y aura aussi une très nouvelle expérience. Le musée propose une expérience visuelle et sonore pour la première fois dans une des cours intérieures.
0: Okay.
3: On avait déjà des projections, mais ce sera tout à fait renouvelé. Il y aura la présence de Dali, je dirais, non, avec sa voix originale, avec des images d'archives qui nous présenteront un Dali en train de nous expliquer qu'est-ce qu'il avait comme idée avec son musée, qu'est-ce qu'il a pensé, comment il a conçu.
0: Ah oui. Donc, en plus, ça se rajoute finalement la visite de la nuit, cette expérience, parce qu'on peut visiter le Théâtre Musée Dali la nuit aussi. Hein.
3: Oui, du 1er août au 23.
0: On rouvre
3: les portes à 21h30.
0: Cette visite de nuit, en tout cas, vous l'avez dit, donc c'est du 1er août au 23 août prochain. Sinon, le Théâtre Musée d'Ali à Figueres, c'est ouvert tous les jours de 9h à 20h. Merci beaucoup, Imma Parada, d'avoir été notre invité du dernier café.
3: Un plaisir pour moi. Et bon été.
1: 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La fête nationale, c'est le 13 juillet à Perpignan. 18h, cérémonie et défilé républicain en centre-ville. 21h30, Jean-Baptiste Guégan, cover de Johnny Hallyday, enflammera la scène sur la basse. En revanche, le feu d'artifice est annulé et reporté au 28 novembre. 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

0: jolie voix de Phil Collins avec Genesis et Jesus He Knows Me. C'est sur votre radio ici en Roussillon, celle qui fait le tour des plages de notre département pour vous faire un petit point météo sur notre littoral. On regarde un petit peu les températures, la température de l'eau, l'indice UV tous les matins du week-end. Ce dimanche, dites-vous que par exemple, si l'on se rend à la plage des Pins, prenons cet exemple, Argelès-sur-Mer, 23 degrés ce matin, ressenti à 26, ça c'est pour l'air, 29 degrés prévus à cet après-midi, ressenti 31, attention, indice UV très fort aujourd'hui, pour l'après-midi à 8, donc on se protège. La température de l'eau à 24 degrés, ce qui est plutôt pas mal. Et puis je vous l'ai dit, du vent marin aujourd'hui, jusqu'à 50 km/h de rafale sur le littoral, avec l'état de la mer pour cet après-midi peu agité cependant.
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0: Et on reste à la plage pour notre petite séance d'activité physique du matin. Si elle se résumait à un ballon et quelques amis, on a 2 minutes pour être en forme tous les matins avec notre coach sportif Nordine Attab. Aujourd'hui Nordine, vous nous expliquez pourquoi les jeux de plage sont parfois de formidables alliés pour la santé.
2: On associe souvent l'activité physique au sport. Pourtant, l'été, quelques jeux simples sur la plage peuvent déjà nous faire travailler le souffle, l'équilibre, la coordination ou encore les muscles des jambes. Et surtout, on bouge en s'amusant, sans avoir l'impression de faire une séance de sport. On débute par le jeu de l'horloge. Vous avez un smartphone, une montre et vous déterminez une durée de jeu. Par exemple, 30 secondes. Vous déclenchez le compteur à rebours et là, vous faites des passes à votre collègue avec un ballon. Objectif, ne pas avoir le ballon dans les mains quand le compte à rebours arrive à zéro. Allez, on se fait des passes, à toi, à moi, à toi, voilà. Et n'hésitez pas à lancer la balle par terre, en l'air, ou pourquoi pas loin de la personne à qui vous effectuez des passes. 3, 2, 1, tut. Bon, bah c'est moi qui ai perdu, il a gagné un point. Et grâce à ça, vous allez renforcer le système cardiovasculaire, vous allez améliorer la coordination et solliciter les muscles des jambes. Vous pouvez effectuer 5 jeux de 30 secondes. Bref, vous variez la durée, cela peut être beaucoup plus long.
0: Donc finalement, si je comprends bien Nordine, jouer, c'est déjà bouger.
2: C'est ça, et il n'est pas nécessaire d'être un grand sportif ou une grande sportive. Le simple fait de courir après un ballon ou d'aller récupérer un frisbee sollicite déjà l'ensemble du corps. Tiens, en deuxième exercice, on va se faire un petit relais dans le sable. Allez, chacun choisit son équipe, ça y est, vous y êtes. But du jeu, on va toucher l'arbre ou une serviette que vous avez posée un peu plus loin. Sauf que là, vous allez prendre par exemple un verre d'eau, vous allez tendre un bras devant vous et le verre, vous allez le poser au-dessus de la main afin qu'il tienne l'équilibre. Et là, tranquillement, par exemple en marchant, vous allez marcher jusqu'à la serviette et revenir, et vous effectuez un relais comme ceci, sans que le verre ne tombe. Et grâce à ce jeu, vous allez muscler les jambes, améliorer votre équilibre et votre endurance. Allez, c'est à vous de jouer.
0: À nous de jouer, 2 minutes pour être en forme, tous les conseils de notre coach Nordine sur ici.fr. Voici Matt Cohn.

0: Matcon, Begin, elle met de bonne humeur à cette chanson, ici Roussillon, ça tombe bien, actu local, musique et bonne humeur. Vous écoutez la première radio ADAPO pour les idées sorties aussi tous les jours, comme par exemple ce festival d'été de concerts gratuits, ça c'est important, c'est à Canet-Plage, ça s'appelle Music Sun and Sea, ça démarre demain au Théâtre de la Mer de Canet en Roussillon, face à la mer justement. 10 soirées de fête au programme, à commencer par les Vagabonds, donc demain soir. Les pionniers du rockabilly français avec nos plus belles années que vous verrez donc sur scène à Canet, les Vagabonds. Il y aura aussi Cœur de Pirate au programme pour ce festival pour le 21 juillet. Hélène Segarra également, Chantal Goya, Charlie Winston et puis plein d'autres. On vous a mis à toute la programmation de Music Sun and Sea à Canet sur notre site ici.fr. Allez, dans un instant, le retour de l'actu locale avec les informations présentées par Baptiste Guillet. Retour sur les dernières infos concernant l'incendie de Tréviac, désormais fixé. Un petit tour aussi du côté des astres avec Catherine Viguet qui se prépare.
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0: 8h56, vous écoutez ici Roussillon avec l'équipe d'ici matin. Sylvain, à la réalisation de cette émission. Désolé Sylvain, j'ai fait un petit mix avec Lydie qui vous répond par contre au 04 68 35 5000. Baptiste Guy qu'on va retrouver pour les infos dans un instant. Et tout de suite, c'est Catherine Viguier qui nous rejoint pour votre horoscope. Alors, quelle tendance Catherine ce dimanche?
8: Attractive pour les signes d'air, Gémeaux, Verseau et Balance. Bélier, vous êtes stimulé par la conjoncture astrale. Ce sera chouette d'être à vos côtés. Taureau, vous hésitez entre épargner et acheter, à moins qu'il ne faille régler un souci financier de dernière minute. Gémeaux, faites une place en or à toute nouvelle idée, elle portera ses fruits. Cancer, quelque chose se passe en vous et ça vous travaille et vous avez donc du mal à l'exprimer. Lion, vous posez un autre regard sur votre entourage et vous vous faites de nouveaux amis. Vierge, si l'on vous consulte, c'est que vous avez des qualités que d'autres n'ont pas et c'est précieux. Balance, un déplacement vous rend heureux, on vous donne l'occasion de montrer qui vous êtes. Scorpion, vous investissez pour votre confort ou pour celui de ceux qui partagent votre vie. Sagittaire, vous pouvez le pire comme le meilleur dans vos relations de travail comme de cœur. Capricorne, alors vous ne vous ennuyez pas, vous vous dévouez pour tous et le travail ne manque pas. Verseau, beau dimanche, valorisant votre jolie personne et ça vous fait du bien. Poisson, vous brillez en société mais intimement vous vous sentez un peu seul mais c'est passager. Et pour nous tous, entre élan et retenue, on compose.
0: Merci beaucoup Catherine Viguier, vous le savez, vous pouvez vous abonner à l'horoscope d'ici à Roussillon avec les infos de Catherine tous les jours. Et ça se passe sur ici.fr. Ce qui se passe sinon sur nos réseaux sociaux ici Roussillon, c'est que vous nous envoyez votre météo du matin chez vous, là où vous êtes dans les PO. On a le WhatsApp qui est fait pour ça, avec par exemple André qui nous donne 23 degrés à Prades ce matin avec un ciel légèrement voilé. Il nous souhaite un excellent dimanche en ce... Oui, dimanche 12 juillet. Maintenant, je vais sur le Facebook ici Roussillon avec une jolie photo de la mer envoyée par MBBGR à Saint-Cyprien avec 26 degrés. On a Janine, sinon, qui nous dit bonjour à Morillas-Lacillas. Déjà chaud, 26 degrés, même si quand même, hein, Janine, il fait quand même un petit peu moins chaud aujourd'hui. En tout cas, c'est beaucoup plus supportable qu'ailleurs en France, évidemment. On en parle depuis tout à l'heure dans vos informations. Les infos qui arrivent puisqu'il est bientôt 9h. Un petit petit dernier message sur le Facebook de la radio. Tiens, on a qui? On a Nelly, 19 degrés à Auxéja ce matin. Puis j'en profite pour souhaiter une bonne fête à tous les oliviers en ce dimanche 12 juillet.
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0: Vous écoutez la première radio des PO, ici Roussillon, il est 9h.
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0: Votre journal, Baptiste Guillet, a eu les conséquences des gros incendies de ce début juillet dans les PO.
10: Conséquences notamment sur la fréquentation touristique, moins 35% sur les réservations de dernière minute ces jours-ci, selon l'UMI 66, le syndicat des hôteliers et des restaurateurs. Les images de l'incendie de Trévillac, du feu à Canet aussi dans les campings ont eu un impact. Les vacanciers sont là, ils sont nombreux quand même, mais beaucoup ont réfléchi avant d'arriver.
11: On est parti avec un jour de retard à cause de ça, oui, parce qu'on s'est demandé un peu ce qui se passait, quoi.
12: On a suivi les informations jusqu'au moment qui était le moment normal de partir. Sinon, on aurait reporté un peu.
13: On est arrivé il y a une semaine et c'est vrai qu'on était un peu stressé par rapport aux infos. Mais le camping nous a rassurés en nous envoyant un mail en disant qu'on n'était pas touchés, qu'il n'y avait pas de problème, qu'on pouvait faire nos vacances.
12: On n'était pas rassurés à 100%, on ne peut jamais l'être, mais pas de là annuler la façon dont c'était circonscrit, oui, quand même.
11: Ça ne m'a pas du tout freiné pour venir, moi. Les pompiers sont là, ils font leur travail, là le feu a été fixé, c'est maîtrisé, c'est bon.
14: Je me dis qu'il faut juste faire attention, en fait, parce que c'est plus le risque que le tourisme peut amener plus de feu, moi, qui m'inquiéterait.
13: Si vous regardez les réseaux sociaux, ils en rajoutent toujours, donc forcément on a toujours peur. Et puis... finalement, on s'est dit, allez, on fonce et on y va, quoi.
10: Parole de vacancier ici dans les Pyrénées-Orientales, alors que le feu de Trévillac, c'est la bonne nouvelle ce matin, est enfin fixé. Ça a été officialisé hier, une semaine après le début de l'incendie. Cela signifie que le feu ne peut plus progresser, même s'il n'est pas encore tout à fait éteint. 5000 hectares ravagés dans le Ribéral et en gonflant, le pire sinistre dans le département depuis 50 ans, avec un retentissement international. De nombreux journalistes étrangers étaient présents sur place ces derniers jours à l'ISFABRE.
15: La télé catalane était bien sûr présente, elle a suivi l'ensemble des conférences de presse sur l'avancée du feu, mais il y avait aussi la radio publique danoise. Le journaliste Philippe Knack Kierkegaard a passé plusieurs jours dans les Pyrénées-Orientales, et pour lui, cet incendie concerne toute l'Europe.
16: Nous n'avons pas connu d'incendie grave au Danemark, mais nous en avons vu aux Pays-Bas et dans le nord de l'Allemagne. La menace est donc bien réelle.
15: Pour le reporter, il est important de tirer dès à présent des enseignements de ce genre d'événement, puisque ces feux seront amenés à se répéter dans un avenir proche en raison du changement climatique.
16: L'histoire des incendies est une histoire avec une importance de toute l'Europe, parce que l'Europe se réchauffe en raison du changement climatique. Et l'année dernière, il y a un nombre record d'incendies. Nous devons raconter les histoires, la réalité des personnes touchées.
15: Outre les médias européens, les Japonais ont aussi pu être informés de l'incendie en lisant le Japan Times. Outre-Atlantique, le quotidien américain, le New York Times, en a fait tout un article parlant, je cite, de zones sinistrées et de forêts qui disparaissent sous les flammes.
10: Incendie de Trévillac désormais fixé donc, mais où le travail est loin d'être terminé. Les opérations de noyage et de surveillance vont prendre encore plusieurs jours. Du mieux aussi, dans le sud de l'Espagne ce matin, le gigantesque incendie d'Almeria est en cours de stabilisation. Après avoir brûlé 6000 hectares de forêt, le bilan est terrible, 12 morts. Une Française fait partie des personnes disparues. Lui est soupçonné d'avoir déclenché volontairement le feu qui a brûlé près de 60 hectares de végétation près de l'aéroport de Perpignan ce jeudi. Un homme de 49 ans, interpellé peu après le départ des flammes, a été mis en examen hier pour destruction par incendie. Il a été placé en détention provisoire. Pendant ce temps-là, la troisième vague de canicule gagne du terrain en France. Désormais, ce sont 37 départements, un tiers du pays, qui sont placés en alerte rouge. La région parisienne, l'ouest, le centre et le sud-ouest, les grosses chaleurs vont continuer jusqu'à au moins mardi. Une marche mémorielle démarre en ce moment à Nice, début des commémorations de l'attentat du 14 juillet sur la promenade des Anglais. C'était il y a 10 ans, 86 morts, 400 blessés. Emmanuel Macron présidera une cérémonie sur place mardi prochain. La reprise des combats au Moyen-Orient, le détroit d'Ormuz est à nouveau fermé. Mais l'Iran l'Iran a attaqué deux navires. Les États-Unis annoncent avoir frappé cette nuit 140 cibles militaires iraniennes. Téhéran, de son côté, a envoyé des missiles et des drones contre ses voisins du Golfe. Les sapeurs-pompiers ont dû intervenir cette nuit dans la résidence HLM Vernet-Salanque à Perpignan, où une porte d'appartement a été incendiée au troisième étage vers 4 heures du matin. Il a fallu mettre en sécurité une vingtaine de personnes, mais aucun blessé n'est à déplorer, aucune mesure de relogement non plus.
0: La Coupe du monde de foot, on connaît désormais l'affiche du dernier carré.
10: Ouais, avec une demi-finale Angleterre-Argentine, puisque les Anglais ont battu la Norvège de 2-1 hier soir, et tout à l'heure, l'Argentine de Messi est venue à bout de la Suisse, 3-1 après prolongation. Angleterre-Argentine, ça sera mercredi, après la première demi entre la France et l'Espagne, mardi. Une étape raccourcie aujourd'hui sur le Tour de France, 30 km en moins pour s'adapter à la canicule. Les coureurs sont en Corrèze ce dimanche, étape entre Malemort et Ussel. 4 côtes au programme ce dimanche.
0: Le rugby à 13 des Dragons a dépassé hier.
10: Ouais, défaite 28-6 contre Leeds, solide leader de Super League. Les Drags qui ont mieux joué quand même que la semaine dernière où ils avaient encaissé 60 points face à Toulouse. Du mieux, oui, mais c'est loin d'être suffisant, regrette Roger Palis, manager du 13 de France et consultant ici au Roussillon.
9: Retrouver de l'énergie, de la motivation, de l'esprit de groupe, ça suffit pas contre le leader du championnat. Donc effectivement, 5 essais de prix, une défense toujours un peu aux abois. Et ça va être compliqué pour la suite, et surtout à Saint-Hélens. Ben, j'ai pas aimé les connexions forcément entre joueurs, la charnière notamment qui a fait quelques erreurs. Et on sent pas un aboutissement de jeu, un peu plus dans la créativité et l'initiative. Voilà. Donc ensuite on rivalise sur le physique, on rivalise sur quelques coups d'éclat et ça suffit pas.
10: Les Dragons scotchés à la 8e place de Super League et qui se déplaceront vendredi prochain, sur la pelouse de Saint-Hélens. La musique et la fête au Barcarès, au pied du paquebot Lydia depuis hier, le festival des déferlantes jusqu'à demain. Première soirée donc hier avec Gims notamment. Concert très très attendu ce soir avec Théodora et Aya Nakamura. Il est 9h, quasiment 7 minutes.
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10: John, on n'est pas en alerte canicule, contrairement à une bonne partie de la France, mais il va quand même faire chaud aujourd'hui. Les plus fortes températures, c'est pour le Val-Espire hein, cet après-midi.
0: Oui, comme souvent, avec 34 degrés cet après-midi à Céret. On aura sinon 30 à Perpignan, à Canet, 31 à Neffiac et Maury, 29 degrés à Port-Vente, 27 à Bourg-Madame, côté à Pyrénées-Catalane. Le température ce matin, quand même, aussi on vous les donne, hein, on est autour des 25 degrés, un peu plus de 9h en pleine, autour des 15 en Sardaigne, et à Cap-Cirre, vous nous le confirmez. Mais d'ailleurs sur nos réseaux sociaux ici Roussillon. Le programme, donc on l'a dit, température pas trop élevée, vent marin aussi et soleil hein, côté ciel. Le vent marin qui sera un peu plus fort qu'hier avec 50 km/h de rafale sur le Roussillon, les Albert, le Val-Espire et le Fenouillède. Ce sera surtout cet après-midi qui s'installera dans le département, ce vent marin, et puis le ciel qui pourrait être partiellement voilé dans la journée, journée qui reste ensoleillée. De l'autre côté de la frontière, journée ensoleillée aussi globalement avec un vent un petit peu plus faible et par exemple si l'on se rend à Peralada en Catalogne Sud, on aura 31 degrés. Puis l'indice UV toujours très élevé aujourd'hui à 8. Vous vous protégez.
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0: On vous souhaite un magnifique dimanche dans les APO. On a plein d'idées sorties pour vous et de la bonne musique. Michel Jonas.

0: faut les notes de la fin avec cette chanson de Michel Jonas, La Boîte de Jazz. C'est sur votre radio ici Roussillon qui vous consacre une heure de bon plan, une heure d'idées sorties.
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0: Ah oui, désormais, le dimanche, des vacances sur la première radio DPO. On a envie de vous indiquer, de vous aider à bien profiter de vos vacances ou tout simplement de vos week-ends si vous travaillez encore en pays catalan. On a tout plein d'idées sorties à vous donner. On va lui appeler des personnes, des responsables de magnifiques structures de loisirs, structures culturelles, touristiques de notre département pour vous informer de ce qu'il y a à faire, comme par exemple Marie Paul Poletti du côté du Train Rouge. Bonjour Marie Poletti.
3: Bonjour à tous.
0: Bon Marie, vous le savez, l'été forcément on a beaucoup de vacanciers qui viennent nous voir, qui nous écoutent aussi sur la première radio DPO. Alors pour les vacanciers, comme pour les habitants du pays catalan, même de l'Aude qui nous écoutent, comment vous le présenteriez ce Train Rouge qui nous promet un petit peu de respirer le souffle du patrimoine en mouvement hein.
3: Ah, complètement, et les pépites des paysages des deux départements de l'Aude et des PO. Effectivement, moi je le décris souvent comme un apéritif, vous voyez. L'apéritif, ouais. C'est la mise en bouche avec vraiment tout ce qu'il y a à découvrir après par soi-même, au-delà de ce que le train va vous permettre de voir. Mais c'est vrai qu'on en prend déjà plein les yeux, c'est hyper convivial, on peut être avec les enfants, on peut être entre grands-parents, petits, avec la poussette, avec le vélo si on veut faire une redescente après. En fait, il y a toutes les combinaisons possibles, donc du coup, c'est vrai que c'est un voyage avec une variété de paysages de la plaine du Roussillon pour ceux qui partent de Rivesaltes, ouais. En passant par le Fenouillède, avec les pépites géologiques des gorges de Galamus, on voit les Corbières, on voit le Canigou, on voit le Bugarache, et on arrive dans les forêts de l'Aude, avec les viaducs, avec l'Aude qui nous passe dessous, avec ses raftings, et on se retrouve comme ça, donc dans un vrai voyage de paysages. Tout ça, c'est raconté, c'est décrit, c'est expliqué, c'est commenté, donc c'est vraiment un moment intemporel, et on apprend des choses gentiment.
0: C'est ça qui est bien, ouais. C'est que sur cette superbe balade de Rizalt à Axat, on apprend des choses et on voit de belles choses. Je sais pas, vous m'avez parlé de paysages, j'en ai cité 2-3 exemples, mais moi j'aime bien un petit peu vous demander ce que vous ressentez personnellement. Vous savez quoi, je sais pas, votre coup de cœur sur cette balade du Train Rouge par exemple.
3: Ah là, c'est difficile, je vais mettre des gens à dos.
0: Je sais que c'est compliqué, mais...
3: C'est compliqué, oui. Après, il y a vraiment... Moi, c'est vrai que j'aime beaucoup quand... Parce qu'en fait, quand on arrive de Rizal jusqu'à Saint-Paul, on est dans le train couvert. Et après, à Saint-Paul, on passe au train découvert. Et c'est vrai qu'à partir de Saint-Paul, j'aime bien quand on arrive sur la Pradelle, qu'on voit le château de Puy-Laurent avec ses montagnes, avec ses forêts, les forêts des Fanges. J'aime beaucoup ce moment-là. Moi, c'est vrai que c'est un moment qui me plaît beaucoup, parce que c'est une espèce de côté un peu secret, un peu, voilà, avec le château. Alors, on voit Kiribus, hein, juste avant, au niveau de Mori aussi. Ouais. Mais voilà, j'aime bien ce passage-là, avec les forêts, et ça, je sais pas, j'ai l'impression qu'on rentre un peu comme dans Brocéliande, si vous voulez, mais, non, j'aime beaucoup ce moment-là. Après, je peux pas vous dire, j'aime tout, et puis, en fait, ça change tout le temps, parce que selon les saisons, selon les moments, c'est vraiment, et puis, en plus, il y a pas que ça, il y a les humains aussi, parce qu'il y a la guide d'abord, mais il y a les conducteurs du train qui sont des passionnés, et qui font partie de l'attraction, si je puis me permettre, en fait, et qui sont là pour parler avec les gens. C'est pas comme dans un vrai train, on n'est pas obligé de rester assis. Au contraire, nous on vous dit, levez-vous, passez d'une fenêtre à l'autre pour mieux voir, allez voir le conducteur. C'est un moment humain, c'est un moment d'échange, c'est un moment de partage. C'est ça qui est en slow, quoi, en mode tranquille, et ça fait du bien.
0: Ah, oh là là, ouais. Ah, bah, moi, vous m'avez donné envie de partir, ça y est. En plus, il est magnifique, ce Train Rouge. Et puis, alors, je vous le dis, pour toutes les infos pratiques, vous avez un super site internet, honnêtement, où on peut voir le parcours, évidemment, les horaires, les disponibilités. Une info importante, s'il fallait en noter une, vraiment côté pratique, Marie.
3: Ah oui, vous l'avez dit, c'est le site, parce qu'il faut absolument réserver le train. Il faut le réserver. On va pas se mettre à la gare et on attend le train. Non, c'est absolument sur réservation. Et après, il y a toutes les combinaisons possibles. Donc, prendre le temps d'aller sur le site letrainrouge.fr, effectivement. Le 0468 204, effectivement, si vous voulez aussi réserver par téléphone. Mais vous avez vraiment tellement plus le temps de tout fouiller, de tout regarder. Il y a plein de possibilités de visites combinées avec les châteaux de Puy-Laurent, Kéribus. Il y a aussi des liaisons avec les gorges de Galamus, avec des navettes. Si vous avez juste pas envie de prendre votre voiture de la journée, c'est possible et c'est super.
0: Le Train Rouge entre Roussillon, Vallée de l'Agly et Fenouillède. Merci beaucoup Marie Poletti d'avoir été avec nous. Et passez un très très bel été avec ici Roussillon aussi.
3: Oui. Et oui, notre département a encore plein de choses à voir. Il va bien, il se remet de toutes ces, de tous ces maux.
0: Évidemment. Et c'est dans ces périodes que l'on, qu'il faut en profiter. Merci Marie. Voici Ace of Base pour la musique.

0: Ace of Base, All That She Wants.
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0: Bienvenue chez vous avec des activités à faire en famille, entre amis. On a plein l'été dans les Pyrénées-Orientales, même toute l'année. Mais c'est vrai que l'été, on est bien gâtés, nous habitants du pays catalan, comme vous. Et les vacanciers qui nous rejoignaient, vous avez bien raison de venir de notre beau pays catalan. On a Robin Colbert qui est avec nous, c'est le dirigeant du jardin exotique de Ponteilla qu'on va tout de suite vous présenter. Bonjour Robin.
3: Bonjour, comment allez-vous?
0: Très très bien, et vous Robin?
3: Ça va très bien aussi, je vous remercie.
0: Vous venez de finir une nocturne au jardin exotique de Ponteilla, parce qu'on va tout vous expliquer. Hein. Il y a des nocturnes pour ce superbe jardin à Ponteilla où on peut faire à la fois une promenade en nature, des jeux et des challenges pour les enfants, pour les grands, et on peut tout simplement déconnecter, se détendre dans ce havre de fraîcheur. Comment vous le présenteriez d'ailleurs tout simplement ce jardin exotique de Ponteilla pour ceux qui ne le connaissent pas encore?
3: Eh ben écoutez, pour ceux qui connaissent pas le jardin, c'est un jardin qui a une trentaine d'années, situé à 5 minutes de Perpignan, à 20-25 minutes des plages. On y retrouve à peu près 1400 variétés de végétaux. On a des grands arbres, mais on a aussi des plantations toutes nouvelles. On y retrouve des jeux, on y retrouve des bassins, on y retrouve une chasse au trésor, enfin tout un tas d'activités pour toute la famille, pour les tout petits comme pour les grands. Et la particularité un peu de l'été pour nous, et c'est vrai que c'est la troisième année où on met en place ce système, ouais. C'est les nocturnes exotiques. Donc avec encore plus de lumière que les années dernières, avec encore plus de spectacles, et cette fois-ci chaque semaine 4 spectacles différents pour nos visiteurs. C'est vrai que c'est une activité qui plaît beaucoup et qui permet de visiter le jardin sous un nouveau jour, sous une nouvelle lumière et avec un peu plus de fraîcheur qu'en pleine journée.
0: Et on y retrouve quoi comme spectacle par exemple, hein, c'est de très beaux spectacles, dédicaces d'ailleurs aux équipes qui nous régalent sur ces spectacles au jardin exotique de Ponteilla.
3: Alors c'est des spectacles qui vont. On a commencé hier soir le tout premier spectacle, c'est un spectacle aérien, et on va diffuser au fil des jours là sur notre site internet et sur les réseaux sociaux les vidéos teasers des nouveaux spectacles. Donc je peux vous en dire un petit peu plus. On a les mille et une nuits, un spectacle oriental, un spectacle avec des pirates, tout un tas de d'artistes, hein, des musiciens, des équilibristes, des jongleurs qui viennent un petit peu envoûter le lieu et surprendre les visiteurs.
0: Alors, je regardais évidemment les tarifs pour informer évidemment nos auditeurs. L'entrée adulte, elle est à 12,50€, il me semble, pour la journée. C'est à peu près le même prix, moi, un peu moins cher pour les nocturnes, c'est ça, Robin?
3: En fait, sur les nocturnes, on a simplifié les choses. On est passé sur un tarif unique à 12€
0: ouais,
3: à partir
0: bien.
3: De 3 ans. Donc, pour les enfants en dessous de 3 ans, c'est gratuit. Et toutes les personnes qui sont au-dessus de 3 ans sont un tarif unique à 12€. Il y a quand même quelques remises qu'on peut obtenir si vous

0: vous avez le guide loisirs de l'été ou si vous avez l'application InsGuide qui vous permettront d'avoir une petite réduction sur vos emprunts. Mais voilà, c'est le tarif de la visite nocturne.
1: Très bien, bah merci beaucoup.
0: Quand même, parce qu'on nous pose souvent la question.
1: Ouais.
0: Le tarif d'entrée comprend toutes les activités.
1: Et ça, c'est important.
0: Surcoût quand vous êtes dans le jardin, tout est compris en illimité.
1: Ouais, on va pas ressortir le porte-monnaie à un moment dans le jardin. C'est important. Il y en a plein d'activités à faire en plus aussi des spectacles le soir. Évidemment, on en a parlé. Allez découvrir le jardin exotique du côté de Ponteia. Merci beaucoup, Romain Colbert.
0: Merci à vous.
1: Passez un très très bon dimanche et un bel été.
0: Allez, à tout le monde également.
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1: Et là, ça tombe particulièrement bien, notre nouveau jeu de l'été, hein, du coq à l'âne, puisqu'on part à la ferme. Bah ouais, à la ferme, il y a des coqs, il y a des ânes catalans, notamment. Là, on part à la ferme découverte de Saint-André. C'est le cadeau que l'on vous offre si vous trouvez la bonne distance entre le coq et l'âne. C'est ça, notre jeu de l'été. 4 entrées pour la ferme pédagogique à Saint-André. Cette ferme magnifique, ombragée, avec plein d'animaux. Vous pouvez participer à des ateliers éducatifs, apprendre les bases de l'agriculture durable aussi. Il y a toute une mise en place avec de superbes équipes à la ferme pédagogique de Saint-André. Vous pouvez par exemple assister au nourrissage. On a 4 entrées donc pour cette ferme pédagogique. Si vous composez tout de suite le 04 68 35 5000 et que vous jouez avec nous à notre jeu de l'été, on se régale à trouver cette distance entre 1 et 1000 mètres, cette distance qui sépare l'âne du coq. On joue à du coq à l'âne. Dans un instant.
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0: Diacon, mais Paolo Conte sur votre radio ici en Roussillon. It's wonderful, oui, c'est merveilleux. C'est surtout vous qui êtes merveilleux. Je vous le dis quand vous jouez avec nous à notre nouveau jeu de l'été.
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0: Le coq qui a pris un peu de retard, normalement il a déjà crié, il a déjà fait cocorico, mais il continue de le faire tout l'été avec ce nouveau jeu sur votre radio, ici Roussillon, du coq à l'âne. On a Karine qui est avec nous pour jouer à ce jeu de l'été. Bonjour Karine.
3: Bonjour.
0: Comment ça va Karine ce matin, ce dimanche?
3: Ça va bien, je suis sur la route, je vais en Auvergne pour une cousinade.
0: Pour une cousinade, en général, c'est très très bien les cousinades. Moi je sais que j'en ai fait il n'y a pas si longtemps que ça, je me suis régalé. C'est le moment de rassemblement, on mange bien, on boit bien, avec modération évidemment, mais bien, c'est-à-dire avec des bons produits en général. Hein, c'est ça Karine?
3: C'est ça, en Auvergne il n'y a que des bons produits.
0: Ah oui, en Auvergne en plus, charcuterie là, pas mal aussi.
3: Voilà, c'est ça.
0: Est-ce que ça vaut celle du pays catalan, Karine?
3: Alors, mon cœur est en Auvergne, mais ça fait 30 ans que je suis en pays catalan, donc je suis partagée entre les deux.
0: Et vous êtes où, vous, Karine, en pays catalan?
3: Ah bah, je suis à Saint-André.
0: Oh bah, ça tombe bien.
3: Voilà,
0: ça tombe bien puisqu'on joue pour 4 passes pour la ferme pédagogique de Saint-André. Découvrir tous ces animaux, ces agneaux, le coq, l'âne justement, et découvrir tous ces ateliers participatifs, Karine.
3: Et ouais.
0: Vous y êtes déjà allée ou non?
3: Alors je suis allée il y a très très très longtemps, au début quand mes enfants étaient petits, donc ouais, c'est vrai qu'on prend pas trop l'habitude de profiter de ce qu'il y a tout autour de nous, mais voilà, là j'ai un petit-fils, donc ben voilà, je me dis c'est l'occasion, il a un an, et ben voilà.
0: Ah bah carrément, ça va le... Voilà. Il va y avoir de l'émerveillement, à mon avis, dans ses yeux avec cette ferme pédagogique. Karine, pour gagner ces 4 entrées, il faut jouer donc à du coq à l'âne. Trouvez cette distance qui est comprise entre 1 et 1000 mètres entre le coq et l'âne. Votre objectif, me faire des propositions et moi je vous dis plus ou moins. Si vous la trouvez en 30 secondes, vous repartez avec le cadeau. Si vous ne la trouvez pas, cette distance, eh ben, ce cadeau, il est reporté, il est mis en cagnotte, en fait, sur notre prochain jeu de l'été du coq à l'âne. On est OK, Karine?
3: D'accord. 1 et 1000, c'est ça?
0: Ouais. Entre 1 et 1000. Attention, ouais. Je vais lancer le chrono. Dès que vous me dites que c'est OK, je suis prête.
3: Je suis prête.
0: C'est parti.
3: 500.
0: Plus.
3: 600.
0: Moins.
3: 570.
0: Moins.
3: 550.
0: Moins.
3: 530.
0: Plus.
3: 535.
0: Plus.
3: 538.
0: Plus.
3: 540.
0: Moins.
3: 539.
0: Eh ben oui, eh ben oui, Karine. Eh, très très efficace, hein, Karine.
3: Mais entre 1 et 1000, c'est vaste. Donc si on prend la moitié déjà.
0: Ouais, déjà on est pas mal. C'est vrai que vous êtes tombé sur un nombre un petit peu plus facile que le 21 de tout à l'heure qu'avait eu.
3: Ouais, j'ai entendu 21. C'est vrai qu'elle était partie assez bon. Elle était partie à 200. Donc ça allait. Mais c'est vrai que
0: Ouais.
3: 200 décembre 21, c'était.
0: Eh non, mais vous aurez pu tenter le coup de poker. Hein. On part à 50. Allez, 50, bam. Comme ça, si c'est 25, vous êtes bien ensuite derrière.
3: Voilà, c'est ça.
0: Bon, c'est gagné. Vous allez pouvoir découvrir cette ferme découverte, ferme pédagogique à Saint-André.
3: Ouais, merci à votre équipe et puis bonne journée à vous alors.
0: Je vous souhaite une très très bonne journée, un bel été, Karine, et une belle cousinade en Auvergne.
3: C'est ça, merci.
0: Karine, merci beaucoup. Karine, quelle est la première radio DPO?
3: Ici Roussillon.
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0: Tous les jours à vos côtés pour vous donner des bons plans, des idées sorties de l'actu locale à pratique. C'est ce qu'on fait pour Bienvenue chez vous de 9h à 10h aujourd'hui avec encore plein d'idées. Là, en voici une qui nous est donnée sur le WhatsApp ici Roussillon au 04 68 35 5000 via la voix de Léo.
4: Le lundi 13 juillet dès 18h30, vivez les musicals de la Rebelli à Pézy-à-la-Rivière. Au programme, 9 scènes réparties dans le vieux village avec tous les styles, du jazz au rock, en passant par la variété. Les associations locales vous régalent sur place également. Venez faire le plein de musique et de convivialité ce lundi 13 juillet.
0: Voilà, donc c'est demain. Merci Léo pour cette info, ce bon plan que vous nous partagez sur le WhatsApp au 04 68 35 5000. L'idée, c'est de faire à chaque fois, quand vous avez un coup de cœur, une activité à présenter, un vocal d'une vingtaine de secondes avec le sourire, si possible l'originalité, comme ça il a plus de chances d'être diffusé dans nos différents rendez-vous ici Express, toutes les heures à la demi, de 9h30 à 19h30.
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0: Le voilà, Thierry Pastor, pour vous accompagner, peut-être en direction de votre cousinade, comme Karine, qui part en Auvergne, qui a remporté notre jeu de l'été. Peut-être simplement en direction du pays catalan, d'une destination pour votre activité. En tout cas, vous écoutez Thierry Pastor et le coup de folie.

0: Vous écoutez ici Roussillon, c'était le coup de folie, Thierry Pastor.
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0: Et on est en mode, on vous donne des idées sorties pendant une heure. On vous remplit l'agenda de l'été avec ici Roussillon et avec notamment tout de suite Caroline Oustric, responsable adjointe du pôle tourisme aux Angles en Cap-Cyr. Bonjour Caroline.
3: Et bonjour.
0: Comment ça va aux Angles, Caroline ?
3: Eh ben, ça va super bien aujourd'hui puisque ben, on a déjà le soleil et on a aussi la dernière journée du triathlon de l'Altryman qui se joue ce matin. Donc on est sur les épreuves du M et du S. Donc c'est assez sympa à voir. Il y a beaucoup d'animation et voilà, avec de belles conditions.
0: Avec de très belles conditions et on le dit aux Angles en Cap-Cyr, il y a plein de choses à faire l'été. Vers quoi orienter les vacanciers, nos habitants du pays catalan en priorité? Je sais qu'il y a la luge, il y a le VTT, il y a Angléo. On a plein de choses à faire en fait, même l'été aux Angles.
3: Mais exactement. Alors, outre la luge, Angléo, le VTT, comme vous avez dit, il y a aussi tous les sentiers thématiques que l'on propose. Donc, ouais. C'est des sentiers avec des histoires ludiques dessus, où on peut apprendre la formation des Pyrénées, l'histoire d'une sorcière, l'histoire du pastoralisme. Et donc, on se promène et en même temps, on apprend. Donc, avec les enfants, c'est très agréable.
0: Très bien. Et ça, il faut réserver, par exemple ou
3: Pas du tout. Vous pouvez passer soit à l'office du tourisme, récupérer les petits fascicules gratuitement, soit directement vous rendre sur les différents points de départ des randonnées. Et puis, tout est expliqué tout au long de la randonnée.
0: De la randonnée. Alors, moi, j'adore Lubac Mountain, sinon. Ah, comment, oui. Comment vous la définiriez, ce Lubac Mountain, cette luge monorail?
3: Cette luge monorail, on va dire une belle activité à sensation en famille, pareil, puisqu'à partir de 3 ans, on peut la faire, accompagnée avec les parents. Donc, assez intense à faire. Et puis, c'est chouette, un panorama de fou quoi, pour descendre 2 km de descente, plus de 400 mètres de dénivelé. Donc, on a de quoi se faire une belle sensation. Voilà.
0: Et surtout, je crois qu'on va jusqu'à 40 km/h quand même. C'est...
3: Oui, on peut aller, alors pas pour les petits bouts de chou, mais pour un adulte, on peut se faire plaisir et aller à peu près à 40 km/h. Donc quand on a les virages relevés ou les ponts et les whoops, ça fait vraiment une bonne montée d'adrénaline.
0: Bon, et puis je le rappelle aux autres aussi qui préfèrent le vélo. Par exemple, on a le bike park, c'est 5 niveaux de pratique. Et puis ceux qui veulent se détendre après peut-être l'effort, après peut-être les sensations de la luge, on a Angléo pour la Balnéo Spa. Je vous remercie beaucoup, Caroline, d'avoir été avec nous.
3: Bonne journée.
0: Passez une bonne journée, un bon dimanche, un bel été. Je vous souhaite encore une très très bonne fête aux Oliviers aujourd'hui, en ce dimanche 12 juillet. Voici les Rolling Stones avec Start Me Up.

0: Les Rolling Stones avec Start Me Up, ça fait du bien, un bon dimanche matin.
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0: Et ce qui fait du bien, c'est de découvrir, par exemple, sur plus de 350 hectares, 160 espèces différentes d'animaux cet été. Si vous participez à ce safari en voiture de 7 km et cette promenade à pied en même temps du côté de la réserve africaine de Sigean. Voilà une idée de sortie nouvelle que l'on vous propose avec Gabriel De Jésus qui est avec nous, responsable communication à la réserve de Sigean. Bonjour Gabriel.
3: Bonjour.
0: Gabriel, plusieurs milliers d'animaux sur 350 hectares, je le disais, des lions, des girafes, des autruches, ce parcours aussi dans la zone des ours bruns que personnellement j'adore, la promenade à pied également. Pourquoi venir visiter l'été particulièrement la réserve africaine de Sigean, Gabriel ?
3: Alors, attention John, pas les ours bruns, les ours du Tibet.
0: Les ours du Tibet, pardon. Oui, oui, oui. Effectivement, non, mais il faut être très précis, c'est vrai. Désolé.
3: Précis, oui. Nous avons essentiellement des animaux africains, mais pourquoi venir visiter ? Oui, parce que c'est beau, c'est grand, c'est des paysans, c'est l'Afrique, quoi.
0: Oui, complètement. Et il se passe des choses différentes l'été, notamment à la réserve africaine de Sigean.
3: Toutes les saisons sont intéressantes pour venir visiter le parc. Après, c'est vrai que un safari en voiture, comme vous l'avez dit, d'une heure à la découverte des lions, des rhinocéros, des autruches, etc. Et ensuite une promenade à pied de 2 à 3 heures, on passe une journée fantastique sur site à la découverte de la faune africaine. Et ce qui est très intéressant aussi, c'est la semi-liberté. C'est-à-dire qu'on voit des animaux dans un environnement naturel. On a des comportements tout à fait naturels. Donc c'est ça qui force le plaisir à visiter le parc.
0: Il y a des mammifères, il y a des oiseaux, il y a des reptiles également à la réserve africaine de Sigean. Alors, je sais que c'est toujours difficile pour quelqu'un qui travaille dans une structure touristique de notre département, mais je vais la poser quand même, cette question, Gabriel. Si vous avez, vous, c'est quoi votre coup de cœur à la réserve africaine de Sigean ? Alors, ça peut être un coup de cœur au niveau des animaux, ça peut être un coup de cœur aussi sur un espace, sur un moment particulier. C'est quoi pour vous ?
3: Alors, mon coup de cœur actuellement, c'est Iboko. Iboko, c'est un petit rhinocéros blanc qui est né l'année dernière. Ouais. Et c'est le chouchou du parc. Franchement, je ne vais pas dire une petite boule de poil, parce que
0: Iboko,
3: il y a un an, lorsqu'il est né, c'était 50 kilos. Ouais. Aujourd'hui, il doit faire dans les 800 kilos.
0: Ah ouais.
3: Et c'est vrai que le découvrir dans le parc de la savane africaine, à bord de son véhicule, à côté de sa maman, qui reste quand même après un an très protectrice, c'est génial, quoi.
0: D'ailleurs, une petite boule de poils, le rhinocéros qui n'a pas de pelage, normalement, non ?
3: Ou... Il a quand même des poils, c'est un mammifère.
0: Quand même, oui, bah oui, quand même, ok. J'ai de fausses idées, moi je vous connais très très mal, hein, Gabriel. Justement, c'est l'occasion à chaque fois de venir et d'en apprendre plein, parce qu'on a aussi une application, Gabriel, qui nous accompagne et qui nous donne tout plein d'informations sur chaque animal du parc.
3: Oui, alors il y a l'application qui aide énormément. Ça permet sur la partie safari d'avoir des podcasts sur les animaux. Ensuite, sur la partie à pied, c'est bien parce que ça vous géolocalise et du coup, ça facilite votre visite. Ça indique également les animations, les rencontres avec les soigneurs, qui sont des animations de nourrissage qui ont lieu pendant la journée, à différents horaires, avec par exemple les guépards, les licaons, les chimpanzés. Ça indique aussi les différents points d'intérêt, hein, les zones, les points d'eau, les toilettes, la boutique, le restaurant. Donc ça, c'est très intéressant, c'est une aide vraiment importante pour la visite. Après, vous disiez tout à l'heure par rapport à l'été, mon conseil par contre actuellement, c'est de venir dès l'ouverture à la fraîche.
0: Et oui, très tôt.
3: Voilà, il fait chaud. Hein. Et juillet-août, on ouvre un petit peu plus tôt, on ouvre à partir de 8h30 au lieu de 9h, et ça fonctionne, la plupart des visiteurs viennent tôt le matin, comme ça ils visitent dans de meilleures conditions.
0: Ah, je confirme, c'est le meilleur moment de la journée. À chaque fois que je suis venu le matin très tôt, et c'est vrai qu'on est bien, vraiment, à la fraîche avec ces animaux, et je trouve que l'ambiance est même un petit peu plus magique encore, Gabriel, le matin. Merci beaucoup en tout cas, Gabriel De Jésus, de nous avoir donné toutes les infos, nous avoir envie de donner envie de prendre la voiture et de retrouver la réserve africaine de Sigean et tous ses animaux.
3: Avec grand plaisir.
0: Dans un instant, on part dans un parc d'attractions de l'autre côté de la frontière.
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0: Ici Roussillon, on continue de vous donner tout plein d'idées de sorties pour l'été et on s'installe désormais dans un univers magique, celui d'un énorme parc d'attractions de l'autre côté de la frontière, celui de PortAventura World. C'est Noémie Serrano qui est avec nous, la responsable de produits à PortAventura World. Bonjour Noémie.
5: Bonjour.
0: Noémie, on a fait vivre une journée exceptionnelle ce vendredi à une famille d'auditeurs d'ici Roussillon, Brian, Mathilde et leurs enfants Adam et Khalil se sont régalés. Pour les autres, ceux qui n'ont pas eu finalement cette chance de vivre ce séjour exceptionnel, pourquoi venir profiter de PortAventura World cet été?
5: Alors parce que PortAventura, cet été plus que jamais, c'est vraiment une vraie destination de vacances. On est à une heure de Barcelone, sur la Costa Dorada, près de la plage, avec un climat idéal et avec trois parcs, PortAventura Park et notre parc à thème, Ferrari Land, qui est le seul parc Ferrari d'Europe, et notre parc aquatique. En été, le parc est ouvert jusqu'à 23h30. Nous avons des spectacles nocturnes, un contenu adapté à la saison. Et donc, c'est vraiment l'endroit idéal pour venir. On arrive le matin, on profite des attractions, on enchaîne sur les spectacles. Et après, on peut aussi continuer l'expérience, comme l'ont fait les auditeurs qui ont gagné le séjour, dans nos hôtels.
0: Et oui, dans les des hôtels, en fonction aussi des différents univers du parc, des différents mondes. Il y a plein d'attractions, on l'a dit, des spectacles. Et puis, il y a aussi eu des innovations ces dernières années. Est-ce que, je ne sais pas, vous pourriez me présenter peut-être les deux, trois dernières innovations du parc ces dernières années?
5: Oui, alors il y en a eu beaucoup parce qu'on a des innovations aussi bien sur du nouveau contenu que sur l'amélioration de l'expérience de nos clients. Mais j'en retiendrai trois principales. Alors tout d'abord, nous avons la grande nouveauté à partir du 23 juillet sur le parc aquatique qui est Coral Bay, qui est une extension de plus de 6000 mètres carrés de notre parc aquatique et qui est sur le thème des pirates. Et donc nous avons une water coaster unique en Europe, une piscine multi-aventure qui n'est au monde, vraiment un contenu pensé pour les familles pour avoir un contenu super rafraîchissant sur l'été. Ensuite, toujours pour cet été, nous avons une autre nouveauté, cette fois-ci sur PortAventura Park, qui est Makamanu Jungle dans la zone thématique de Polynésie à partir du 30 juillet, qui est un parcours d'aventure suspendu au cœur d'une jungle tropicale avec des passerelles, des cabanes, des tunnels, et qui offre une nouvelle forme d'explorer le parc en fait à nos visiteurs. Et pour terminer, je citerai au niveau de grosses attractions, montagne russe, nous avons eu en 2023 Uncharted, qui a été un gros carton, qui est une montagne russe immersive, qui est en intérieur, et qui a vraiment eu un grand succès en fait sur tous nos targets, aussi bien les jeunes en recherche d'adrénaline que sur les familles qui venaient passer une journée sur le parc.
0: Et nous, on a adoré cette attraction avec la famille d'auditeurs ici Roussillon et Rulio Léon quand on est venu tester. Voilà, pour pas trop spoiler, on fait des loopings un petit peu dans le noir avec des écrans. On est vraiment plongé dans un univers assez fou, inspiré du film et du jeu vidéo.
5: On ne sait pas du tout à quoi s'attendre parce que comme on est en intérieur, c'est vrai que ça augmente encore plus les sensations.
0: On l'a dit, des spectacles aussi dans chaque monde. S'il fallait en retenir 2-3 à ne pas louper, ce serait lesquels?
5: Alors 2-3, c'est compliqué parce qu'on a plus de 40 par jour. On va retenir vraiment 3 sur la saison estivale en plus. Ce serait le premier pour moi incontournable, c'est Fiesta Ventura. Je pense que vous avez aussi pu le découvrir, qui est notre grand spectacle nocturne que nous faisons sur le lac avec 300 drones au-dessus du lac, des feux d'artifice, c'est un spectacle qui est vraiment spectaculaire, je dirais, et qui est la façon parfaite de clôturer une journée sur le parc. Après, sur le contenu estival aussi spécifique, le deuxième, pour moi, ce serait Noches de Fuego en Tahiti. C'est le spectacle que nous avons en Polynésie, donc où il y a du feu, de la musique. Nous avons des artistes qui viennent directement des îles. Ouais. Ça crée une ambiance vraiment magique à la tombée de la nuit. Et puis, pour le troisième, ce serait un classique. Ce serait le spectacle que nous avons au Grand Théâtre de Chine, qui est vraiment notre spectacle signature. Nous avons des acrobates internationaux, de la bonne musique, des chorégraphies, des danseurs de PortAventura. Et c'est vraiment le spectacle, en fait, qui représente les 6 aires thématiques du parc. Et c'est le spectacle signature à ne pas manquer, à mon avis.
0: Ouais, et puis moi je vous le dis, on vient d'inviter une famille avec 2 enfants de 5 ans à PortAventura World et leur principal retour c'était de nous dire qu'ils s'étaient régalés, surtout qu'ils étaient étonnés d'avoir un parc d'attractions qui peut plaire tant aux grands qu'aux petits. Vous me l'avez déjà expliqué Noémie, c'était une vraie volonté du parc ces dernières années. Je vous remercie Noémie Serrano, responsable de produits à PortAventura World, d'avoir été avec nous sur votre radio ici Roussillon. Un bel été avec PortAventura World.
5: À très bientôt.

0: Play With Touch, c'est Charlotte Cardin sur votre radio ici au Roussillon.
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0: Vous écoutez ici Roussillon, il est tout juste 10h.
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0: Non, il est bien à 10h et les informations avec Baptiste Guillet. Cette étape importante sur le front de l'incendie de Trévillac.
4: Un feu déclaré officiellement fixé hier, une semaine après le départ des flammes. Il ne peut plus progresser. En tout, ce sont 5000 hectares de végétation qui ont été impactés et des dégâts importants avec une cinquantaine de bâtiments touchés. Les opérations sur le terrain continuent pour éviter les reprises. Des incendies qui ont évidemment un impact économique. Ça se ressent aussi sur le tourisme notamment, avec beaucoup moins de réservations de dernière minute pour les vacanciers, moins 35% selon l'UMI 66, le syndicat des hôteliers et restaurateurs. Un pyromane présumé en détention provisoire, un homme de 49 ans soupçonné d'avoir allumé l'incendie de jeudi au nord de Perpignan près de l'aéroport. Il a été mis en examen hier pour incendie volontaire. Les sapeurs-pompiers de Perpignan qui ont dû intervenir aussi cette nuit dans la résidence HLM Vernet-Salanque, une porte d'appartement en feu au troisième étage, 20 personnes ont dû être mises en sécurité, mais pas de blessés et aucune mesure de relogement nécessaire. Une grande partie de la France sous une chaleur de plomb ce dimanche, avec 37 départements en alerte rouge, du Morbihan à Lyon et de la région parisienne au sud-ouest. Un tiers de la population française est concernée, ça devrait durer jusqu'à mardi. La canicule qui oblige les organisateurs du Tour de France à raccourcir l'étape du jour, 30 km en moins sur les routes de Corrèze, étape entre Malemort et Ussel. Donc aujourd'hui, regain de tension au Moyen-Orient, les combats ont repris la nuit dernière, l'Iran referme le détroit d'Ormuz, 2 navires ont été pris pour cible par le régime, Téhéran qui a frappé également plusieurs pays du Golfe, les États-Unis eux ont ciblé de leur côté 146 sites militaires iraniens. La Coupe du Monde de football, l'Argentine et l'Angleterre se sont qualifiés en demi-finale, les Anglais vainqueurs de la Finlande de buts à 1 hier soir, qualification dans la douleur cette nuit de l'Argentine de Messi, 3 buts à 1 contre la Suisse après prolongation. Et puis les Dragons catalans en rugby à 13 ont été largement dominés hier soir à Gilbert Brutus par le leader de la Super League, les Drax battus 28-6 par Leeds. Prochain match pour les Dragons vendredi prochain sur le terrain de Sainte-Hélène. S'il est 10h02.
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4: La météo, John, c'est une belle journée aujourd'hui. Un petit peu de vent marin quand même.
0: Un petit peu de vent marin avec des rafales jusqu'à 50 km/h. Du soleil globalement partout dans les PO dans la journée. Des températures supportables, hein, comme on le dit depuis ce matin, autour des 30 degrés. 30 degrés en tout cas à Perpignan cet après-midi. 34 au plus chaud à Reynès. 31 degrés à Prades, à Saint-Paul-de-Fenouillet. 29 à Collioure. Et 27 degrés aux Angles. De l'autre côté de la frontière, 31 à Gérone, Baptiste.
4: Un mot de football, parce que j'ai dit une bêtise tout à l'heure dans le flash, c'est évidemment
0: la Norvège.
4: Norvège qui a perdu face aux Anglais hier soir.
0: De buts à un. Merci pour la rectification, Baptiste. Dans un instant, on est à Oniria, ça se passe ici avec Arnaud Hamelin pour découvrir une toute nouvelle salle immersive.
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Bonjour à toutes, bonjour à tous, bienvenue en ce dimanche matin pour l'émission Ça se passe ici, spéciale aventure immersive dans la nouvelle salle de l'aquarium Oniria à Canet. Alors au sommaire de cette émission, vous allez découvrir en avant-première, parce qu'elle s'est ouverte seulement vendredi soir, le monde incroyable de cette salle immersive avec les nouveautés que ça va apporter à Oniria. On vous fera découvrir cette visite qui est complètement intégrée maintenant au circuit complet. On parlera de la technique et des coulisses avec la scénographie de cette nouvelle salle. Et bien sûr, Valérie Loctin et Patrick Massanet, qui sont aux commandes de cette nouvelle expérience, seront avec nous pour en parler tout au long de cette émission pendant une heure. Nous sommes ensemble jusqu'à 11h avec toute l'équipe de l'aquarium Oniria à Canet. Mais tout de suite, ce sont vos chansons préférées sur Ici Roussillon.

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2: Allez, on se retrouve ici à Canet dans l'aquarium Oniria pour vous présenter cette nouvelle expérience avec Valérie Loctin qui est la directrice générale d'Oniria. Bonjour Valérie.
3: Bonjour Arnaud.
2: Alors merci de nous ouvrir les portes là un peu avant tout le monde. Alors l'inauguration c'était vendredi soir, ça a été un beau succès, vous nous en parlerez tout à l'heure. Mais un mot sur cette nouveauté à l'occasion du 5e anniversaire d'Oniria.
3: Exactement, ça fait déjà un an et demi qu'on travaille sur ce projet d'immersive aventure qu'on a donc lancé vendredi dit avec un petit groupe, mais qu'on a surtout ouvert hier, samedi à 9h30. Aujourd'hui, on a déjà un retour. On a vu que c'était un vrai succès. Ouais. Du fait que cette immersive aventure, en fait, c'est une nouvelle salle d'expérience virtuelle, immersive, qui vont permettre de découvrir des espèces en réalité virtuelle, des nouveaux personnages oniriques, en fait, de faire rêver nos visiteurs.
2: Voilà, alors on va intégrer cette nouveauté à la visite que certains ont connue déjà, parce qu'il y a des millions de visiteurs qui sont venus depuis 5 ans, le 5e anniversaire.
3: Exactement, 5e anniversaire, 1,5 million de visiteurs en 5 ans.
2: Incroyable.
3: 300 000 visiteurs par an à peu près. Oui. Et pour les faire venir et revenir, il faut tout le temps des nouveautés, d'où l'immersive aventure.
2: Alors nous sommes ici avec la sirène des profondeurs, elle s'appelle Natica, on est à plus de 2 mm sous les fonds marins, elle est là, et c'est un peu votre coup de cœur.
3: Hein. Oui, Natica c'est notre coup de cœur avec Patrick Massanet, avec Jessica Cobos qui ont travaillé avec nous sur ce projet. En fait, cette sirène, elle est là pour passer un message de biodiversité.
2: On la voit, elle vous tourne autour derrière, au milieu des méduses.
3: Elle est là, elle est espiègle, elle est belle.
2: Ah oui, elle est
3: belle. On l'entend chanter et elle protège les méduses, elle joue avec les méduses. On sent qu'elle est dans son univers et qu'elle veut protéger l'environnement marin, la biodiversité.
2: Alors pourquoi ça a été ce choix là de lancer une salle immersive? C'est parce que ça a été mûrement réfléchi, ça vient pas d'un coup.
3: Exactement. En fait, il fallait encore aller plus loin. On a aujourd'hui un magnifique aquarium avec un concept, un vrai concept, ce concept de la goutte d'eau qui part du mont Canigou, et qui va traverser des rivières et ensuite les mers du monde entier. On voulait aller encore plus loin et montrer des espèces qu'on ne peut pas voir dans un aquarium, comme des cachalots, des dauphins. On avait envie de mélanger du réel, du virtuel et de l'intelligence artificielle. C'est pour ça qu'on l'a appelé Immersive Aventure, comme Oniria, IA, intelligence artificielle.
2: Et Immersive Aventure, IA, parce qu'on le verra, on va pas tout dévoiler, on va essayer de découvrir ensemble. Il y a aussi des personnages incroyables, il n'y a pas que des poissons et des animaux de milieu marin, il y a aussi bien beaucoup de mythes. On va en discuter tout au long de cette émission. Merci Valérie, vous venez avec nous dans un instant. Ça se passe ici, spécial Immersive Aventure à Oniria. On revient dans quelques minutes. À tout de suite.
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2: Allez, ça continue ici à Onyria-Canet pour la nouveauté de l'été, l'immersive aventure. Et je suis avec Patrick Massanet, qui est le directeur scientifique et technique, conservateur d'Onyria. Bonjour Patrick.
3: Bonjour Arnaud. Là,
2: c'est vraiment la réalité, alors là, elle n'est pas virtuelle, elle est vraiment réelle avec le public qui circule autour de vous, vous qui avez pensé tout ce nouvel univers. Dites-nous un petit peu où nous sommes là pour démarrer cette immersive aventure.
3: Déjà, tout à l'heure ensemble, nous avons gravi le mont Canigou.
2: Oui.
3: Nous avons dévalé les pentes avec le caddie.
2: Ouais.
3: Traverser la Méditerranée et nous sommes exactement au niveau de l'océan Atlantique et plus précisément au niveau de la grande dorsale océanique. Ce sont des monts sous-marins, donc c'est une zone où la Terre est vivante,
2: ouais.
3: Où il y a de l'activité volcanique.
2: Volcanique, on est en plein milieu de l'océan Atlantique.
3: Hein. Alors on s'y croit, alors on est très profond. Hein.
2: Oui, alors combien
3: c'est
2: on est là?
3: 2000, 3000 mètres de profondeur.
2: Ouais.
3: Et là nous avons ce qu'on appelle des cheminées hydrothermales. Qui sont des cheminées, on y va.
2: Allez, on y va. Oui, bien sûr, on peut avancer.
3: Voilà.
2: On va découvrir tout ça
3: et
2: ensemble.
3: Nous avons là, vous voyez, une interaction. Lorsqu'on avance, on a de la lave sous nos pieds qui va se mettre à rougeoyer.
2: Oui. Ah oui, derrière qui suit véritablement nos pas.
3: Exactement,
2: oui.
3: Derrière nous, elle va se refroidir.
2: Oui.
3: C'est un peu ce qui se passe dans les fonds sous-marins. Et sur les côtés, là, vous voyez, nous avons des cheminées hydrothermales. Alors, comme dans la nature, ici, nous avons 2 degrés. C'est-à-dire
2: l'eau.
3: Plus froid, oui, l'eau.
2: La température de
3: plus
2: l'eau est de 2 degrés.
3: Plus froid que dans notre frigo, qui a 4 degrés.
2: Oui, c'est
3: 2
2: sûr.
3: Degrés. Et ici, nous avons 350 degrés.
2: Alors, vous êtes en train de dire que les cheminées sous-marines qui évacuent de l'eau...
3: Des flux hydrothermaux chargés de métaux.
2: Ouais.
3: Ces métaux vont permettre à certains animaux de vivre par l'intermédiaire des bactéries qu'ils hébergent. Ces petits crabes qui sont en interaction avec nous, et quand j'approche... Essayer de partir.
2: Alors, voilà, c'est ça, Patrick, qu'il faut expliquer, c'est que là, vous nous expliquez tout ça, mais le public peut le faire
3: entendu.
2: Vivre lui-même.
3: Alors, l'objectif, c'est d'avoir, dans cette nouvelle partie de l'aquarium, l'extension, littéralement une surprise à chaque pas.
2: Ouais.
3: Chaque pas, une nouvelle surprise. Et avec beaucoup d'interactions, puisque nous souhaitons que le visiteur soit aussi acteur de sa visite.
2: Allez, on continue un petit peu.
3: L'interaction, c'est magnifique, vous avez des surprises comme ça, vous voyez.
2: Là, vous m'amenez dans les abysses.
3: Dans les abysses, avec un poulpe des profondeurs.
2: Ah,
3: mais pas que. Arnaud, mettez-vous ici.
2: Ah, je me mets au milieu, là, où
3: voilà.
2: Il y a l'empreinte des pas.
3: Essayez de faire une méduse, par exemple.
2: Oui,
3: vous allez voir
2: physiquement.
3: Physiquement. Allez-y, lâchez-vous.
2: Voilà, je me lâche un peu. J'explique, je fais une espèce de
3: mouvement. Et vous voyez que vos mouvements.
2: Ah oui, ils sont retranscrits.
3: Vont être retranscrits à l'écran, dans les profondeurs. Et en fait, c'est le plancton bioluminescent que vous activez.
2: D'accord, à plus de 2500 mètres de profondeur.
3: Exactement. Donc, nous sommes au tout début parce que les abysses descendent vers 4000, 6000 mètres. Nous sommes vraiment au tout début. Et vous voyez qu'il y a des animaux quand même étranges qui vont aussi, cette vipère des mers, elle est fantasmagorique.
2: Oui, elle est impressionnante. Le poisson vipère des abysses, tout est indiqué à chaque fois. On
3: exactement.
2: Continue cette aventure avec vous parce que c'est passionnant. Nous sommes ensemble jusqu'à 11h et on revient ici dans la fraîcheur d'Onyria et de l'eau à Canet pour cette nouveauté. À tout de suite entre rêve et réalité virtuelle.
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2: Allez, nous sommes toujours ici à Oniria, ce magnifique aquarium à Canet qui poursuit son évolution cet été. Et pour en parler, Patrick Massanet est toujours avec moi, accompagné de Valérie Loctin. Vous les connaissez, Valérie, la directrice générale d'Oniria, Patrick, le directeur scientifique et technique, conservateur d'Oniria. Alors Patrick et Valérie, là, vous m'avez amené dans un endroit qui est tout particulier parce qu'il y a une frontière assez mince entre le triangle des Bermudes et Pirates des Caraïbes.
3: Ouais, alors le triangle des Bermudes, c'est quand même quelque chose, un endroit assez mythique. Et dont nous allons essayer de percer les mystères avec un test de connaissance générale.
2: Ah oui, je vois qu'il y a un quiz
3: ici.
2: Le quiz
3: pas
2: des
3: si
2: Bermudes.
3: Simple, attention, hein, oui, parce qu'après vous avez un score, ce qui va définir votre niveau de connaissance.
2: Je l'ai testé tout à l'heure, c'était pas fameux.
3: Pour revenir, pour avoir plus de plus d'informations.
2: Mais alors, sérieusement, mais et pour que, parler de la technologie
3: voilà,
2: ici.
3: Donc des jeux, mais pas que, parce que nous sommes dans un espace aussi fondamental et très attractif du scénario, puisque nous allons pouvoir jouer avec les dauphins, de manière réelle. On peut les faire sauter hors de l'eau, tout ça grâce à l'animation technologique d'une tablette où vous pouvez tracer le chemin que vous destinez à votre dauphin qui vous appelle, il vient jouer à chaque fois. Et vous pouvez aussi introduire des nouveaux personnages comme une tortue, un plongeur, un bateau, etc. C'est une véritable interaction. Là, on a sous nos yeux des jeunes enfants qui s'éclatent à faire des figures à notre dauphin.
2: Parce qu'il faut expliquer qu'on peut demander au dauphin un tracé particulier et donc on le dessine sur une tablette.
3: C'est ça.
2: Et le dauphin va le suivre.
3: Le dauphin réclame, il dit « Jouez avec moi ». Et puis, vous pouvez tracer effectivement un dessin, celui de votre choix. Vous pouvez faire un cœur, il va faire un cœur.
2: Ah oui,
3: c'est quand même pas mal. Hein.
2: Oui. Et puis, il n'y a pas que le dauphin qui peut faire ça.
3: Il y a pas
2: y a
3: que
2: aussi
3: dauphin.
2: La tortue.
3: Ah non, le dauphin, c'est le seul qui sait faire les figures.
2: Ah, d'accord.
3: La tortue, elle traverse l'écran, elle se balade, le plongeur également. Je vois un enfant qui a fait une figure, mais d'une complexité, oh là là.
2: Oui, là, ça va être difficile de faire un.
3: Mais le dauphin, regardez que le dauphin la suit complètement.
2: Ouais, complètement.
3: Donc tout ça pour nous amener ensuite, puisque nous traversons l'océan Atlantique, après les Bermudes, nous allons faire un passage sur un repère de pirates.
2: C'est pas possible. Avec Pirates des Caraïbes, barbe noire.
3: Une épave et les fantômes des pirates vont nous parler. Mais je vais laisser Valérie en parler. À ma place.
2: Alors Valérie Loctin, on est à peu près 40 mètres de profondeur avec Barbe Noire et Captain Jack.
4: Et oui, là on est en plein dans le mystère des Pirates des Caraïbes. Et là, il y a Barbe Noire et il y a Captain Jack qui vont vous raconter leurs aventures. Alors Barbe Noire le méchant, évidemment, hein, Jack le gentil.
2: On le voit là en ce moment.
4: Ah,
2: mais alors,
4: ouais,
2: ce qui est
4: voit.
2: Fabuleux, c'est qu'il est, on dirait qu'il est avec nous physiquement.
4: Exact.
2: Parce
4: et qu'il nous parle.
2: Il y a cette visibilité donc en relief.
4: Exactement,
2: hein.
4: Le visage vient
2: c'est
4: vers
2: incroyable,
4: nous. Hein. On voit la forme de son visage. On voit ses traits, on voit ses expressions. Il nous raconte son histoire. Évidemment, on sait que c'est une période, hein, les flibustiers, les corsaires, etc. Et en même temps, on voit toutes les espèces dans des écrans, dans de jolis écrans qui sont autour de lui. Alors, on voit des requins, on voit d'autres types d'espèces. Enfin, tout ce qui est trésor des Caraïbes.
2: Le trésor des Caraïbes. Merci à vous, Patrick et Valérie. On reste ici à Oniria jusqu'à 11h dans cette aventure immersive pour bien vous donner envie de venir, mais il y a déjà beaucoup de monde en ce dimanche matin et on revient dans quelques instants avec vous ici, bien sûr, ici Roussillon, bien sûr.
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2: Vous êtes bien sûr ici Roussillon, radio numéro 1 du pays catalan, ce matin pour cette émission spéciale lancement de la nouvelle expérience immersive qui a lieu à Canet, au Niria. Alors on se balade un petit peu, on a trouvé des visiteurs. Je suis avec Céline qui vient de la région Occitanie. Bonjour Céline.
3: Bonjour.
2: D'où venez-vous, de Toulouse?
3: Je viens de Toulouse, oui. On est venu pour le week-end à Canet, au Roussillon, et notre petit neveu Diego qui a bientôt 6 ans.
2: Bon, alors comment vous avez connu cette nouveauté là? Vous en avez entendu parler à Toulouse?
3: Pas du tout.
2: Ouais.
3: On est venu pour le week-end et on l'a vu hier en se baladant sur le port qui avait l'inauguration. On s'est dit, bah demain on ira.
2: Voilà, très voilà. Bien.
3: Avec... Nous sommes là ce matin.
2: Bon, alors qu'est-ce qu'ils apprécient surtout là, les enfants là?
3: Alors Diego, il a envie de voir les requins, mais il a beaucoup aimé jouer avec le dauphin là dans cette nouvelle salle.
2: Oui, on est dans le triangle des Bermudes là, avec donc le choix. Tu préfères les dauphins, les tortues, les anguilles, les plongeurs sous-marins ou les bateaux, toi Diego?
4: Je préfère les tortues.
2: Ah bon, alors tu peux choisir la tortue. Vas-y, choisis la tortue. Donc c'est un écran tactile ici où on peut donc toucher à l'écran et dessiner la trajectoire du dauphin. La tortue, non, tu vois. Alors vas-y, elle va passer.
3: Alors vas-y,
2: hein,
3: dessine.
2: Pense, hein.
3: Ah.
2: Voilà, donc il dessine le circuit de... Mais ça marche pas. Alors voilà, il faut le faire. Ah voilà, ça y est, c'est arrivé. Parce qu'il faut appuyer deux fois. Alors Diego, toi t'es en grande section.
4: Oui.
2: Et alors, ça te plaît le monde sous-marin, les poissons, les requins?
4: Oui.
2: Qu'est-ce que tu préfères?
4: Je préfère les raies.
2: Ah, tu préfères les raies? Ah, bah, ça c'est. Il y en a des raies ici d'ailleurs.
3: On les a vues tout à l'heure.
2: Il y a un aquarium tout à l'heure.
3: On les a vues tout à l'heure, les raies. Hein.
2: Ah, vous les avez vues?
3: Elles nous ont montré leur ventre. On a vu quoi aussi?
4: On a vu.
3: Leurs yeux?
4: Leurs yeux. On a vu leur bouche. On les a caressés. Et c'est tout.
2: C'était pas mal déjà. Hein,
3: oui, pour
2: dire. Bon, et alors là, ça c'était tout à l'heure en vrai, mais là c'est la nouveauté immersive. Et alors on va essayer de retoucher un peu l'écran pour dessiner la trajectoire du dauphin ce coup-ci. Allez, vas-y, fais la trajectoire du dauphin.
3: Non,
2: ah voilà, c'est parce qu'il faut que ça charge. Très bien.
3: Quand ça charge, après ça passe.
2: Bon, il y a combien de personnes avec vous, Céline, qui font cette visite? C'est une grande famille?
3: Et mon mari et ma grande fille.
2: Bon.
3: Ludo et Manon, qui sont avec nous.
2: Très bien. Bah écoutez, vas-y, Valérie, là
3: oui,
2: quand on voit les enfants là comme ça qui sont en train de s'amuser, le pari est réussi là.
5: Ah oui, là ça fait plaisir, c'est un vrai bonheur. On voit vraiment qu'ils ont les yeux pleins d'étoiles, plein de lumière, la bouche ouverte, plein de surprises dans cet aquarium onirien, dans cette immersive aventure. C'est un bonheur. Je pense que c'est une réussite.
2: Alors, ce qui est bien, surtout, on l'a entendu avec le petit Diego, c'est qu'on passe de la vraie réalité avec les vrais poissons, comme on a vu avec les raies, et puis à ce monde un peu virtuel, mais pas tant que ça, parce que
5: exactement,
2: finalement, c'est très réel.
5: Il n'y a pas d'eau en vrai,
2: ouais,
5: mais il y a de l'eau partout.
2: Et voilà.
5: C'est ça qui est génial.
2: Donc la visite est complètement intégrée avec ce qu'ont peut-être connu certains en étant venus parmi les 1,5 million de visiteurs précédemment, et puis la nouveauté là, qui est ouverte depuis vendredi soir. Merci à Céline, merci à la région Occitanie, qui est une de vos cibles hein, d'ailleurs.
5: Ah, mais carrément, on aime les Toulousains et on les invite à venir nous voir.
2: Bon, pardon ?
3: Et nous, on aime venir en vacances sur la côte catalane.
2: Ah ben voilà, c'est très bien. Mais écoutez, tout le monde est content. Merci beaucoup à vous tous. On continue jusqu'à 11h et on revient pour la dernière partie de Fraîcheur ici à Oniria Canet. Restez avec nous.
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2: Ah, ça passe vite, c'est déjà fini la dernière partie de cette émission. Ici à l'aquarium Oniria de Canet, aux côtés de Valérie Loctin, la directrice générale d'Oniria, et Patrick Massanet, le directeur scientifique et technique, conservateur d'Oniria. Alors Patrick, un mot quand même sur ce scénario, parce que maintenant c'est une vraie histoire que vous avez écrite avec cette extension.
3: Voilà, et cette extension parfaitement raccrochée au scénario initial, puisque nous sommes en profondeur, mais aussi dans l'aquarium précédent, enfin on va dire Oniria à ses débuts, on était déjà dans une possibilité de vivre un tremblement de terre.
2: Oui.
3: Et la suite, c'est, vous l'avez vu, plein de sensations dans cette extension. Et la fin du scénario, c'est un cénote qui raccroche aussi au cénote existant.
2: Voilà.
3: Ce qui fait qu'il y a une vraie continuité dans ce scénario. Alors, dans ce scénario, on l'a vu, il y a beaucoup d'effets spéciaux, d'interactions du public, parce qu'on souhaite que notre visiteur soit vraiment acteur de sa visite. Hein,
2: oui,
3: on l'a vu, toutes ces interactions. Mais également, il faut préciser que nous sommes environnés de décors qui sont assez impressionnants.
2: Alors là, je voulais en parler, justement, parce que véritablement, c'est des créations, des fois plus vraies que nature. Je crois savoir qu'il y a même des équipes qui ont fait des décors à Euro Disney, qui ont collaboré avec vous.
3: Alors exactement, nous avons eu des vrais sculpteurs qui ont travaillé pour Euro Disney, mais pas que. Certains qui ont travaillé sur le cénote ont fait aussi des facsimilés des grottes qui sont en reproduction en France.
2: Oui.
3: Donc nous avons eu vraiment des signatures au niveau de ces sculpteurs avec un talent énorme.
2: Bon, merci Patrick. À vos côtés, Valérie Loctin, la directrice générale. Qu'est-ce que ça va apporter, cette nouveauté à Oniria, Valérie?
4: En fait, Oniria, ça a toujours été plus qu'un aquarium.
2: Ouais.
4: C'est l'aquarium des rêves éveillés. Et là, on est en plein dedans.
2: Mmh.
4: On est entre rêve et réalité virtuelle, du fait que c'est un vrai mélange entre tout ça, intelligence artificielle, réalité virtuelle, des rêves, de l'onirisme. Donc en fait, ce que ça apporte, c'est de la magie.
2: Ouais,
4: tout simplement de la magie pour les visiteurs.
2: Les sons, des bruitages, on est vraiment sous l'eau. Là, les gens vont venir le voir. Évidemment, la radio, on essaye de faire passer tout ce qu'on peut, mais il faut vraiment venir. On dirait qu'on est dans un flot.
4: Exactement.
2: En train de nager et de vivre cette expérience. Les premiers retours depuis vendredi soir et surtout depuis hier, samedi.
4: Eh ben, les premiers retours sont extraordinaires. On voit qu'on va réussir notre part.
2: Ouais.
4: On est le premier établissement touristique payant du département des Pyrénées-Orientales. Je pense qu'on va le rester.
2: Ouais.
4: Chaque année, on essaye d'apporter des nouveautés,
2: ouais.
4: Quelque chose de riche qui ajoute quelque chose au parcours de visite. Bah, je crois que là, vraiment, on le voit dans les yeux de nos visiteurs. Il y a un vrai plus avec l'immersive aventure.
2: Vous avez déjà des projets dans les cartons, donc on peut pas en parler, bien sûr, mais ça se prépare.
4: Je vous avoue qu'avec Stéphane Loda, avec Patrick Massanet et moi, on a tout le temps des projets plein la tête, et je pense qu'on vous réserve encore de très belles surprises à Oniria.
2: Bien, merci beaucoup Valérie Loctin, merci à Patrick Massanet. Vous avez été mes guides ce matin, mais vous allez surtout être les guides des visiteurs qui vont venir, parce que vraiment je vous attends, on vous attend très nombreux ici, tout au long de l'été, vous aussi, vivre l'immersive aventure entre rêve et réalité virtuelle, Oniria, ici Roussillon, c'est l'immersion, c'est l'émotion. Dans un instant, ce sont les infos de 11h. Je vous souhaite un bon dimanche et un bel été. Salut à tout le monde, bye bye.

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0: L'information avec Baptiste Guillet à 11h et les sapeurs-pompiers des PO qui peuvent enfin souffler.
3: Après une semaine de lutte acharnée contre l'incendie de Trévillac, le feu a été officiellement déclaré fixé hier soir. Il ne peut plus progresser, il aura parcouru 5000 hectares et impacté une cinquantaine de bâtiments. Le travail des pompiers est encore loin d'être fini. Néanmoins, les opérations de noyage des derniers points chauds vont durer encore plusieurs jours. Dans le journal de midi, tout à l'heure, on verra quelles sont les conséquences de cet incendie sur la fréquentation touristique. Un impact bien réel sur les réservations de dernière minute a été observé. Dans le sud de l'Espagne, un incendie très important également près d'Almeria, plus de 6000 hectares brûlés, mais la situation s'est stabilisée ce matin. Plusieurs centaines de personnes autorisées à rentrer chez elles. La catastrophe a fait 12 victimes. Une Française fait partie des personnes disparues. Quant à l'homme interpellé jeudi à Perpignan et soupçonné d'avoir allumé le feu qui a parcouru 60 hectares à proximité de l'aéroport cette semaine, cet homme de 49 ans a été mis en examen pour incendie volontaire. Il est désormais en détention provisoire. Les pompiers appelaient aussi cette nuit vers 4h du matin dans une résidence HLM du quartier du Vernet. La porte d'entrée d'un des appartements était en feu. Pas de blessés au final, mais une vingtaine de personnes ont dû être mises en sécurité temporairement. Une grande partie de la France sous une chaleur encore écrasante ce dimanche. Alerte au rouge canicule dans 37 départements de l'ouest, du sud-ouest, du centre et de la région parisienne, avec des pointes attendues aux alentours des 40 degrés encore. La vague de chaleur va continuer jusqu'à mardi. Au moins une canicule qui oblige les organisateurs du Tour de France à raccourcir l'étape du jour. 30 km en moins sur les routes de Corrèze cet après-midi entre Malemort et Ussel. La Coupe du Monde de foot, ça passe, mais dans la douleur pour Messi et l'Argentine. Victoire des Argentins 3-1 face à la Suisse. Après prolongation, l'Argentine qui affrontera l'Angleterre en demi. Mercredi, les Anglais qui ont battu la Norvège 2-1 hier soir. Et puis en rugby à 13, Leeds trop fort pour les Dragons catalans. Les Catalans s'inclinent à domicile 28-6. Et puis après Gims, c'est Aya Nakamura qui sera ce soir sur la scène des déferlantes au Barcarès. Théodora Niska et PLK également à l'affiche ce dimanche, 11h02.
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3: John, beaucoup de soleil ce matin, ça s'annonce un petit peu plus voilé cet après-midi, puis les températures, elles vont grimper quand même, notamment en Val-Espire, on va attendre jusqu'à 34 degrés du côté de Céré.
0: Vous avez tout dit. Bravo Baptiste.
3: Du vent marin aussi.
0: Du vent marin également, voilà, il en manquait une d'information. Jusqu'à 50 km/h de rafale cet après-midi de vent marin entre la plaine, le littoral, le Val-Espire et le Fenouillet. D'ailleurs, risque élevé sur le plan des incendies côté Fenouillet, risque modéré pour le reste des Pyrénées-Orientales. On l'a dit, un côté ciel brasse voilé à différents moments de la journée, mais qui reste quand même ensoleillé en pays catalan selon les prévisions de Météo France. Des températures maximales qui auront au plus chaud à 34 degrés au Boulou, 31 sinon à Prades, à Saint-Paul-de-Fenouillet, 30 à Perpignan et Saint-Cyprien, 27 degrés à Auxéja, puis 29 du côté d'Empuria chez les voisins sud-catalans.
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0: Allez, préparez-vous à jouer sur votre radio ici Roussillon pour gagner des cadeaux. Un formidable cadeau que je vais vous présenter dans les prochaines minutes. Mais pour jouer, il faut se motiver. Alors pour ça, on a vos chansons préférées. Voici tout de suite le Parking des Anges. C'est Marc Lavoine.

0: sais pas vous, mais moi, elle me motive, cette chanson. Un bon dimanche 12 juillet, ça fait du bien. C'était le Parking des Anges de Marc Lavoine.
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0: Alors, le fait que je sois motivé, c'est pas très important. Par contre, que vous, vous le soyez, ça, c'est important. Puisque vous... Il va falloir être bon, un bon enquêteur pour le Kesa Show. Nous appeler au 04 68 35 5000 et tenter de deviner cet objet mystère. C'est notre jeu pendant les vacances d'été de 11h à midi. Le Kesa Show, je vous donne des indices sonores pour deviner un objet mystère. Vous nous appelez, vous nous posez des questions auxquelles je réponds par oui ou par non pour avancer dans l'enquête. Et ensuite, vous faites vos propositions d'objets mystères. Cet objet, si vous le trouvez, vous gagnez un formidable cadeau, le cadeau du jour. On vous l'a dit hier, c'est un pack loisirs pour aller dans la station des Angles cet été et profiter de tous ces loisirs. Ce pack loisirs pour 4 personnes, il comprend quoi ? Lubac Mountain, la luge monorail qui vous projette à jusqu'à 40 km/h sur plus de 2 km notamment pour une glisse en famille, des sensations garanties, 430 mètres de dénivelé sur 2 km de descente. Vous avez aussi dans ce pack loisirs le bike park avec ses 5 niveaux de pratique, le terrain de jeu idéal pour les passionnés de VTT, de descente. Et puis on a aussi les passionnés de détente qu'on comprend avec ce pack pour Angléo, Balnéo et Spa, vos 4 entrées également dans les 146 mètres carrés de bassin extérieur entouré de gémassants et d'un panorama à 180 degrés sur les sommets pyrénéens. Voilà, vous avez les infos sur le cadeau. Maintenant, vous voulez des indices. Alors vous nous appelez au 04 68 35 5000 si vous êtes sur une piste avec cet indice qu'on vous a diffusé hier qui est en lien avec le Kesa Show qui doit vous aider dans l'enquête.
3: J'ai attrapé un coup de soleil, un coup d'amour, un coup de je t'aime, je sais pas comment, faut que je me rappelle.
0: Voilà le premier indice. Hein. Ce premier indice, c'est une musique. Vous l'avez compris, il vous met sur une piste pour le trouver, cet objet mystère. Maintenant, vous réfléchissez. On va de l'indice le plus compliqué au plus facile d'ici la fin de l'émission. Vous nous appelez tout de suite pour trouver le Kesa Show.
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0: Allez, vous savez quoi ? Je vais vous le remettre l'indice pour que vous réfléchissiez un petit peu. On se remet le premier indice de ce Kesa Show, cet objet mystère.
3: J'ai attrapé un coup de soleil, un coup d'amour, un coup de je t'aime, je sais pas comment, faut que je me rappelle.
0: Voilà. Je voulais vous le remettre un petit coup parce qu'il est quand même assez court. Donc, on réfléchit et maintenant on nous appelle et on joue ensemble jusqu'à midi. Le Kesa Show.
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0: Alex Warren, Fever Dream.
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0: Et le meilleur du loisir, notamment des Angles, cette station de montagne du Cap-Cir qui vous propose un passe-famille pour 4 personnes pour profiter de tous les loisirs de l'été aux Angles, c'est-à-dire l'entrée au Bike Park des Angles pour se régaler avec du VTT, l'entrée à Angléo, toujours pour 4 personnes pour se régaler avec la Baléo d'Angléo, c'est magnifique bassin. L'entrée aussi, les entrées que dis-je pour la Luge Monorail Loubac Mountain. On a les premiers appels du Kesa Show. L'enquête démarre autour de l'objet mystère et autour de ce premier indice pour l'instant.
3: J'ai attrapé un coup de soleil, un coup d'amour, un coup de je t'aime. Je sais pas comment, faut que je me rappelle.
0: Voilà le premier indice. Faut-il s'intéresser à la chanson, à l'artiste, à ce qui est dit à l'intérieur ? Je ne vous aide pas. On a Ziad qui est avec nous de Perpignan, qui a 13 ans, si je ne me trompe pas. Bonjour Ziad.
4: Bonjour.
0: Comment ça va Ziad, en vacances ?
4: Ça va et vous ?
0: Très très bien. C'est les vacances, on fait quoi de ce week-end, de ces vacances ?
4: Ben, ce week-end, on va à la plage.
0: Ouais. On va où ?
4: Quoi ?
0: On va où à la plage ? Quelle ville ?
4: À Canet.
0: À Canet ?
4: Et à Sainte-Marie.
0: Et à Sainte-Marie. Bon, après, derrière, il faudra aller en montagne, hein, Ziad.
4: Merci.
0: Ouais, il faudra aller en montagne si on gagne le Kesa Show. Ziad, tu es le premier à pouvoir poser ta question. Je rappelle les règles. On pose une question à laquelle je réponds par oui ou par non. Et puis derrière, on fait une proposition d'objet. Ziad, quelle est ta question ?
4: Est-ce un objet qui va à la plage ?
0: Ah, bah justement. Toi, tu vas à la plage bientôt. Est-ce que cet objet qui va à la plage, pas forcément. C'est pas l'utilité première de l'avoir à la plage, Ziad. Voilà ce que je peux te répondre.
4: D'accord.
0: Tu penses à quoi ?
4: Une chaise.
0: Une quoi ?
4: Chaise.
0: Une chaise. Pourquoi tu penses à une chaise ?
4: Parce qu'on peut l'emmener presque partout.
0: Ouais.
4: On peut l'emmener en promenade, on peut l'emmener par exemple à la montagne, comme je l'avais dit.
0: Et donc, par rapport au premier indice, c'est le coup de soleil qui t'a mis vers la plage. Hein.
4: Ouais.
0: Très bien. C'est une mauvaise réponse, Ziad. Ce n'est pas ça. Désolé. Ouais. Tu retenteras tout simplement ta chance, Ziad.
4: Merci.
0: Tu peux jouer jusqu'à midi si tu veux encore aujourd'hui en fonction des autres appels. Et puis ça se trouve, ça ne va pas être trouvé. Donc tu auras encore sûrement une possibilité. Merci de nous avoir appelé, Ziad, d'avoir joué.
4: De rien.
0: Et bonne plage aujourd'hui.
4: Merci, à vous aussi.
0: Merci, oui. Bonnes vacances. Ghislaine est avec nous du côté des Cluses. Bonjour Ghislaine.
5: Hey, coucou, comment ça va aujourd'hui ?
0: Bon, ça va très bien, comme tous les jours. Hein.
5: Comme tous les jours, ouais. On est mieux. Hein.
0: Et on est quand même...
5: Ils sont en train de se poser, c'est ça qui est intéressant.
0: Oui, alors c'est vrai que je vous dis comme tous les jours, mais ça va bien mieux même. Ça va bien mieux que ces derniers jours, ça c'est clair.
5: Exactement.
0: Parce que là, ça va mieux sur le front des incendies, vous avez bien raison, Ghislaine. On espère évidemment qu'il n'y en aura pas d'autres cet été, c'est tout ce qu'on espère. Et puis... Et puis voilà, on profite aussi de ces températures moins hautes. Hein.
5: Oui, température moins haute, tout le monde se sent mieux. Mmh. Je pense qu'on a nos personnes âgées qui sont de mieux en mieux maintenant. Alors ça, c'est génial.
0: Ouais, c'est clair.
5: Alors dites-moi,
0: ouais.
5: Ce Kesa Show.
0: Oui.
5: Alors moi, je me demandais,
0: oui.
5: Ce Kesa Show glissé.
0: Est-ce que ce Kesa Show glisse ? Non. Pourquoi vous pensez à ça ?
5: Eh bien, je pense à la luge d'été.
0: À la luge d'été. Ce n'est pas la luge d'été, Ghislaine.
5: Oh, c'est pas grave.
0: Bon, et c'est la...
5: Je recommencerai.
0: Eh, Ghislaine, c'est la deuxième proposition, hein, donc ça va, on a le temps. Hein. On a le temps.
5: Oui, on a largement le temps.
0: Donc ça ne glisse pas et ce n'est pas une luge d'été, voilà, ce n'est pas non plus une chaise, vos deux propositions. Par contre, le cadeau, c'est bien la luge monorail, accompagnée aussi du pass pour les VTT et du pass pour aller à Angléo du côté des Angles. Merci Ghislaine, bonne journée.
5: Ce sera génial. Allez, gros bisous.
0: Bisous Ghislaine. Josépha est avec nous maintenant. Au revoir Ghislaine. Josépha, bonjour.
6: Oui, bonjour à tous. Bonjour.
0: Josépha, quelle est votre question pour faire avancer cette enquête qui démarre ?
2: J'écoute un petit peu. Je pensais à... Ah oui, attendez, la question d'abord. Est-ce qu'il est en tissu?
0: Est-ce que le Kezachou est en tissu? Non. Non.
2: Oh. Allez. Bon, bah c'était... Je pensais à un oreiller ou un coussin.
0: Un oreiller ou un coussin, ce n'est pas ça. Eh oui.
2: Merci beaucoup.
0: Mais vous savez quoi, Josépha, c'est une très bonne question, parce que là, on élimine tous les

0: Et là, vous vous réfléchissez, vous êtes en train d'essayer de vous mettre dans ma tête pour se dire, mais qu'est-ce qui s'est dit, John, pour essayer de trouver ce qu'est à chaud. Vous, si vous le trouvez, vous partez aux Angles pour le pack loisirs 4 personnes. Vous nous appelez au 04 68 35 5000 pour jouer au qu'est à chaud.
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0: Je t'aime Mélancolie, Mylène Farmer sur votre radio. Ici Roussillon, on continue à jouer au Kesa Show dans un instant pour tenter de remporter ces quatre entrées pour la Luge, Monorail ou Back Mountain, le Bike Park et Angléo dans la station du Cap-Cyr et des Angles.
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6: Ah oui, vous écoutez ici Roussillon et vous jouez avec la première radio DPO pour tenter de deviner un objet mystère. Comment on fait? Eh bien, on compose déjà le 04 68 35 5000 pour poser des questions et faire avancer l'enquête autour de ce Kesa Show. Moi, je vous donne de mon côté des indices sonores. On a diffusé déjà depuis la fin d'hier, la fin de l'émission, un petit peu avant à midi. On vous a laissé réfléchir pendant une journée avec ce premier indice.
7: J'ai attrapé un coup de soleil, un coup d'amour, un coup de je t'aime. Je sais pas comment, faut que je me rappelle.
6: Avec ce premier indice, on a recueilli quelques propositions, quelques questions, et puis on a passé un deuxième indice. On vient tout juste de le passer, donc on va voir. Il entraîne justement de nouvelles propositions qu'on va écouter dans un instant. Mais d'abord, le deuxième indice. Je rappelle que vous jouez si vous trouvez le Kesa Show pour emporter un pack loisirs aux Angles pour les loisirs de l'été, Lubac Mountain, Angléo, et passe pour le VTT et le Bike Park. On a Patricia maintenant qui est avec nous de Bagnoul-sur-Mer sur la Côte Vermeille. Bonjour Patricia.
8: Oui, bonjour.
6: Alors Patricia, on a envie de jouer au Kesa Show, on a envie de partir depuis Bagnouls jusqu'à notre Cap-Cyr aux Angles.
8: C'est ça, je suis déjà sur la route.
6: Ah, on y va en montagne.
8: Là, à l'instant, on est sur la route.
6: Ok, super. Vous êtes passagère, j'imagine.
8: Ben oui, vaut mieux.
6: Ouais, vaut mieux pour jouer avec nous. Ça, c'est très très important. Ne prends pas de risques quand on joue au Kesa Show. Allez, Patricia, je vous laisse me poser une question à laquelle je vous réponds par oui ou par non.
8: Alors, le Kesa Show est-il d'actualité?
6: Est-ce que le Kesa Show est d'actualité? Non. Non, pas d'actualité, vraiment. Vous pensez à quoi?
8: À la canicule.
6: À la canicule. Ce n'est pas ça, Patricia.
8: Tant pis.
6: Eh ben, on écoute encore les indices qui vont arriver, les questions des auditeurs, des participants, et puis peut-être que Patricia, vous aurez l'occasion de rejouer.
8: Je rappelle tout de suite.
6: Bonne route, Patricia, jusqu'aux Angles.
8: Bonne journée, au revoir.
6: Bonne journée. On a Isabelle maintenant qui, elle, est à Opoul. Bonjour Isabelle.
9: Oui, bonjour. Alors, moi, je voudrais changer la question que j'ai dit à l'antenne. J'ai le droit.
6: Enfin, vous l'avez donné pas à l'antenne, à Lydie au standard, oui, qui a récupéré votre appel. Oui, voilà. Vous avez largement le droit de changer votre question, parce que moi, je ne l'ai pas entendue.
9: Ah, est-ce que c'est rond?
6: Est-ce que le Kesa Show est rond? Encore réponse négative. Non, il n'est pas rond, le Kesa Show, Isabelle.
9: Bon, je pensais à un globe terrestre.
6: Un globe terrestre, ce n'est pas ça. On n'est pas encore proche de la piste. Désolé, Isabelle.
9: Au revoir.
6: Au revoir, passez un très très bon dimanche.
9: Merci, au revoir.
6: Alors, on a eu notre premier candidat tout à l'heure qui s'appelait Ziad, il avait 13 ans. Voilà, Claire qui a 13 ans également. Bonjour Claire.
10: Bonjour.
6: Tu nous appelles d'où, Claire?
10: De Thuir.
6: De Thuir. Est-ce qu'il fait bon à Thuir ce dimanche?
10: Oui, il fait chaud, mais bon.
6: Ouais, bon, ça va encore, c'est un petit peu moins chaud que ces derniers temps, Claire.
10: Oui, c'est vrai.
6: Alors, est-ce que tu as enquêté? Est-ce que tu as fait les liens entre les deux indices, Claire?
10: Oui.
6: Alors, quelle est ta question?
10: Ben, est-ce qu'on peut jouer avec?
6: Est-ce qu'on peut jouer avec? En quelque sorte, oui, on peut jouer avec. Mais, ouais, en quelque sorte, on peut jouer avec. Mais c'est pas... J'ai peur de vous induire en erreur à tous si je vous dis ça, mais en même temps, en quelque sorte, on peut jouer avec, oui.
10: Est-ce que c'est un ballon?
6: Ah, Claire, juste avant, Isabelle, elle a demandé si le Kesa Show était rond. Et non, oui. Il n'est pas rond le Kezacho. Et du coup, non, ce n'est pas un ballon, parce que le ballon, ça peut être rond. Alors, c'est pas toujours rond, mais ce n'est pas ça. Désolé, Claire, c'est pas la bonne réponse.
10: Pas grave.
6: Claire, est-ce que toi, ça t'a donné quoi comme piste, les deux indices sonores? On va se les remettre. Ah bah, tu sais quoi, Claire, attends deux secondes. On va se remettre les deux indices qu'on a passés. Le premier, c'est celui-ci.
7: J'ai attrapé un coup de soleil, un coup d'amour, un coup de je t'aime. Je sais pas comment, faut que je me rappelle.
6: Et le deuxième, c'est celui-là. Toi, ça t'a inspiré quoi, Claire, en fait? Quel lien tu fais pour me dire ballon, là, finalement?
10: Le deuxième indice, où la Terre serait ronde.
6: Ah oui.
10: J'ai pensé à un ballon et un ballon de plage.
6: Oui, puisque ça parle de coups de soleil dans la chanson de Richard Cochian. Ok. Bon, c'est une bonne déduction, mais bon, voilà, c'est pas ça. Bah écoute, Claire, c'est pas mal comme proposition, comme ça, ça fait avancer l'enquête. Moi, je te souhaite de passer un très très bon dimanche, Claire.
10: Merci.
6: Allez, vous savez quoi? On se met un troisième indice. Eh ouais. Eh ouais, carrément. On se met un premier. Le premier indice, vous l'avez écouté. Le deuxième. Et voici ce troisième indice. Oh là là là là là là là là là. Je pense que ça se pose des questions. Je pense que les pistes se précisent. 04 68 35 5000. On joue au Kezacho. Vous faites vos propositions. Vous posez vos questions pour gagner le pack loisirs aux Anglo-Capsir.
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6: À vos côtés pour vous informer sur les sorties, sur les bons plans, sur l'info pratique en pays catalan, avec des vocaux que vous nous envoyez avec une vingtaine de secondes sur notre WhatsApp ici Roussillon. Le numéro, vous le connaissez, c'est 04 68 35 5000. On a François de Caillat qui a un message pour nous, un bon plan.
0: Oui, bonjour, François de Caillat. Voilà, c'était pour vous signaler que sur Caillat, le 14 juillet, de 6h à 18h, nous faisons le vide de grenier. Là, il y a les boissons et les restaurations sur place. Merci beaucoup et bonne journée.
6: Vous voyez, n'hésitez pas, vous avez une info comme François à Caillat, vous nous la donnez en une vingtaine de secondes sur ce WhatsApp de la radio 04 68 35 5000 là, à Caillat. Donc ce vide grenier, c'est pour le 14 juillet, mardi prochain, dans à peine deux jours.
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6: Allez, on vous a passé les trois indices du Kezacho. On a des pistes, je suis sûr, à la maison, là où vous nous écoutez dans les PO. On va recueillir toutes vos propositions. On a jusqu'à midi pour jouer, on a jusqu'à midi pour profiter de vos chansons préférées, celles qui vous accompagnent sur la première radio des PO. Avec Alain Souchon, là tout de suite, c'est le Bagad de l'Anne Biouet.

0: le baguette de l'Ambiway. C'était Alain Souchon sur la première radio des PO, celle qui vous fait jouer de 11h à midi.
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0: Ouais, c'est la question. Qu'est-ce que c'est cet objet mystère ? Qu'est-ce que c'est que ce qu'est-ce chaud ? Qu'est-ce chaud, justement ? On essaye de deviner cet objet depuis maintenant 11h et quelques minutes pour tenter de remporter ce pack loisir aux Angles en Cap-Cyr avec les 4 entrées pour la luge Loubac Mountain, pour la balnéo Angléo et pour le vélo, le bike park des Angles. On ne sait que le quai Zachonnet, ni une luge, une chaise, un coussin, ni un globe terrestre, un ballon. Ce n'est pas non plus la canicule. Voilà toutes vos propositions et on a 3 indices à disposition désormais pour le trouver. On récapitule. Le premier.
3: J'ai attrapé un coup de soleil, un coup d'amour, un coup de je t'aime. Je sais pas comment, faut que je me rappelle.
0: Voilà le premier. Le deuxième.
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0: Et puis, juste avant, je viens de passer un ultime indice. On n'a pas encore eu de proposition depuis ce troisième indice, alors on l'écoute. Voilà, 3 bruits qui s'enchaînent, vous les avez bien entendus. Emeline les a entendus de Rivesaltes. Bonjour Emeline.
5: Oui, bonjour.
0: Comment ça va Emeline ?
5: Et vous ?
0: Ça va, ça va. Écoutez-moi, je suis content, j'aime bien jouer avec vous. Aujourd'hui, c'est un petit peu dur. Vous savez quoi, Emeline ? Sylvain, à la réalisation de l'émission, ça y est, l'a trouvé, mais il m'a dit « Ah oui, c'est dur ça quand même aujourd'hui. Hein. » Donc voilà, un petit indice en plus comme ça, Emeline. Qu'est-ce que vous voulez me poser comme question maintenant que vous avez en possession ces 3 indices sonores ?
5: Ben, moi, je voulais savoir si on s'en servait tous les jours, en fait.
0: Est-ce qu'on s'en sert tous les jours ? Oui. Oui, on s'en sert tous les jours.
5: Ben moi, je prends un téléphone, tout simplement, en fait.
0: Un téléphone, Emeline. Ah là là là là là là là là. Non. Je dois vous dire non, Emeline.
5: D'accord.
0: Ben voilà. Je fais cette réponse, je ne peux pas en dire trop non plus, parce que sinon, j'aide vraiment trop. Mais en disant ça, en même temps, c'est peut-être un indice. Peut-être que ça vous perturbe, peut-être pas, je ne sais pas. Ouais, Emeline, je suis désolé, Emeline. Je vous souhaite de passer un bon dimanche. Écoutez bien ce qui va suivre. Peut-être que vous allez pouvoir retenter votre chance ou, au pire des cas, on joue tout l'été de 11h à midi, tous les jours sur votre radio ici aussi.
5: À bientôt.
0: À bientôt, Emeline.
5: Bonne journée, au revoir.
0: Bonne journée. On a Sophie qui est avec nous désormais. Bonjour, Sophie.
6: Oui, bonjour.
0: Sophie, est-ce que ça vous a perdu la question d'Emeline, sa proposition, ce que j'ai dit derrière ou
6: un
0: pas du tout
6: peu, ouais.
0: Ouais.
6: Un petit peu.
0: Oh, bah ça me fait doucement rire tout ça.
6: Oui.
0: Et oui, parce que moi je suis bien, j'ai la réponse comme ça, mais vous
6: mais oui, c'est facile.
0: Et vous, de votre côté, ça galère un peu. Hein.
6: Un petit peu.
0: Alors, Sophie, faites avancer le schmilbic.
6: Alors, du coup, on va dire avec mon copain, est-ce que c'est électronique ?
0: Est-ce que c'est électronique ? Oui. Oui, Sophie.
6: D'accord.
0: Ça, alors, est-ce que c'est électronique ? Je regarde quand même Sylvain à la réalisation de cette émission qui a l'objet. Est-ce que c'est électronique ? On dit oui, quand même. On dit oui. On dit oui. Sophie, votre proposition, alors ?
6: Est-ce que c'est une tablette ?
0: Vous avez... En fait, vous êtes avec votre copain, c'est ça que vous me dites, hein, Sophie ?
6: Oui, c'est ça, il n'a pas osé appeler.
0: Ah,
6: il est
0: timide. Ouais, c'est vous qui êtes la courageuse. Sophie, il a validé lui aussi cette tablette ?
6: Oui.
0: Ouais. Eh ben, non, c'est pas la tablette.
6: Ah, bon, c'est pas grave, on va chercher encore.
0: Eh ouais, téléphone, tablette, c'est pas ça. Mais, ah là là là là là là, voilà, je dirai pas plus. Merci Sophie, bon dimanche.
6: Merci à vous, au revoir.
0: Au revoir, Manon est avec nous de Perpignan, bonjour Manon.
7: Bonjour.
0: Ah Manon, ce n'est pas le téléphone, ce n'est pas la tablette, mais alors qu'est-ce que c'est ?
7: Bah du coup, nous avec mon copain, on pensait à un réveil.
0: Un réveil, alors déjà peut-être une question Manon, avant de faire la proposition d'objet, une question.
7: À la base, nous on avait pensé, enfin la question c'était est-ce que c'était en lien avec le numérique, parce qu'on pensait au tout début à un téléphone.
0: Ouais.
7: Et après, ben, on est passé au réveil parce que ben, dans la musique, il y a quand même ça en lien avec le rêve, tout ça.
0: Et pourquoi le coup de soleil de Richard Cochiante?
7: Par rapport au lit, à la nuit. La nuit, tout ça. Voilà.
0: Ok. Bon, alors votre question, c'est est-ce que c'est en lien avec le numérique? On la garde, la question?
7: Bah oui, maintenant je pourrais mettre est-ce que c'est en lien avec la nuit, avec le, voilà, avec le réveil, quoi.
0: Eh ben dans ces cas-là, ce n'est pas en lien avec la nuit.
7: Enfin, ah, ça...
0: Non, ce n'est pas en lien avec la nuit. Non, voilà, je regarde à chaque fois Sylvain, le maître du jeu, Sylvain, la réalisation de cette émission. Non, ce n'est pas en lien avec la nuit, Manon. Donc bah allez-y, hein, tentez quelque chose comme ça, hein, à la volée.
7: Pas en lien avec la nuit. Le lit.
0: C'est vrai que c'est pas du tout en lien avec la nuit, hein, le lit.
7: Non.
0: Non, bah Manon, c'est pas le lit.
7: Oh, mais...
0: Ah oui, bah, ça, je suis désolé, Manon. Alors, c'est Manon, comme tous les autres, on va se remettre les indices et je vais vous aider un petit peu quand même. Je pense que celui que vous n'avez pas compris encore tous, et ce qui est normal parce qu'il est capillotracté, comme on dit, un petit peu tiré par les cheveux, c'est le premier indice. Mais quoique, en même temps, c'est vraiment ce qui est dit dans la chanson. Ce qui est dit dans la chanson lié aux deux autres indices. Parce que, bah, par rapport à l'objet, voilà, ça a un rapport. Donc écoutez bien ce premier indice.
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0: Voilà, en fait, cet indice, c'est le plus lointain de l'objet du Kezacho que l'on cherche, l'objet mystère. Les deux autres indices, c'est les plus proches. Mais du coup, il y a un lien qui se fait. Donc les deux indices, on les repasse. Le deuxième. Et le troisième indice. Alors en effet, on a pensé à un téléphone, à une tablette. Eh bien, on est très proche. Maintenant, 04 68 35 5000 pour la réponse et pour gagner ce pack loisirs pour 4 personnes aux Anglais en Cap-Cyr avec la luge, le vélo et Angléo.
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0: Zoo, Michael Giacchino et puis Shakira, bien évidemment. La musique de Zootopie, le dessin animé.
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0: Ah, et on galère à trouver ce qu'est-ce chaud, puisqu'on a diffusé, ça y est, les trois indices sonores, qu'on a fait une multitude de propositions, puisqu'on tente de remporter ce cadeau. Si vous trouvez l'objet mystère, ce cadeau, c'est ce pack pour 4 personnes, pack pour tous les loisirs des Angles l'été, c'est-à-dire la luge monorail, Loubac Mountain, Angléo, la balnéo, le spa du côté des Angles en bas des pistes, hein, et puis l'accès au bike park aussi, toujours à chaque fois c'est pour 4, hein, l'accès au bike park, et donc pour se faire plaisir avec du VTT. On se récapitule les indices sonores. Alors écoutez bien, ce qui est le plus dur, c'est le premier indice. Il faut comprendre le lien avec le premier indice. Pour ça, on a fait un petit montage avec Sylvain à la réalisation de cette émission. On vous a finalement pris la partie qui était vraiment intéressante de l'indice. On y va.
3: J'ai attrapé coup de soleil.
0: Voilà la partie intéressante. On a enlevé en fait la deuxième partie, finalement. Maintenant, on le met en lien avec les deux autres indices qui sont vraiment, vraiment beaucoup plus proches du Qu'est-ce chaud. Ouais, voilà, on a reconnu un petit peu. Et puis le troisième indice, alors tournez bien l'oreille. On a eu des propositions très proches sur notre dernière salve de questions. Maintenant, c'est Viviane qui nous rejoint. Bonjour Viviane.
4: Bonjour.
0: Viviane, va-t-on y arriver ?
4: Je l'espère.
0: C'est quoi votre question, Viviane ?
4: Alors, est-ce que ça a un rapport avec un réseau ?
0: Est-ce que c'est un rapport avec un réseau ? Avec les réseaux, oui, c'est un rapport avec les réseaux, avec un réseau en particulier. Oui, c'est un rapport. C'est un rapport.
4: Je pense que c'est Internet.
0: Internet, ok. Je comprends mieux votre question. Pourquoi un réseau ? Ok.
4: Oui.
0: Moi, je vais dire plus, c'est un rapport avec des réseaux. Voilà. Oui. Mais c'est non, ce n'est pas Internet, Viviane.
4: Bon, mais tant pis, dommage. Bonne journée à vous.
0: Bonne journée, bon dimanche, Viviane. Valérie de Ponteilla, bonjour Valérie.
5: Oui, bonjour.
0: Ah là là, Valérie, on galère, ce qu'est-ce chaud. Quelle est votre question ?
5: Alors, est-ce que le qu'est-ce chaud peut nous servir à nous guider ?
0: Est-ce que peut nous servir à nous guider ? En soi, oui, Sylvain, à la réalisation de cette émission, en soi, oui, mais c'est pas son utilité principale. Mais en soi, ça pourrait servir à nous aider. Désolé pour ces réponses pas claires, mais en même temps, je ne peux vous dire que ça. Mais c'est pas son utilité principale. Donc ça, c'est important quand même à savoir. Vous pensez à quoi, Valérie ?
5: Alors, je pense à un GPS.
0: Ah bah forcément, avec la question, ça va pas. Donc c'est non, Valérie.
5: Ok, merci.
0: Toujours bonne pas. Journée. Valérie, bonne journée. Écoutez les autres propositions de nos candidats et de Marie-Claude de Cabestany. Bonjour Marie-Claude.
6: Bonjour.
0: Bon, on est perdu, hein, Marie-Claude, là. On était proche.
6: Pas du tout. Écoutez, est-ce que ça peut être un message ?
0: Est-ce que ça peut être un message ? Mais c'est presque une proposition, mais remarque, c'est pas un objet. Donc, non, ça ne peut pas être un message, le Qu'est-ce chaud.
6: Ça peut l'être ?
0: Non.
6: À mercredi, pardon.
0: Un mercredi, ça passe. Pardon, vous m'avez dit, Marie-Claude ?
6: Je peux donner ma réponse quand même.
0: Donnez votre réponse.
6: Je pense à un texto.
0: Pourquoi le texto ?
6: Oral.
0: Un texto ? Pourquoi un texto par rapport aux indices ?
6: La dernière indice.
0: Voilà. Vous le faites très bien, Marie-Claude. Je vais vous enregistrer, comme ça fera mes notifications de téléphone. Ce n'est pas ça, Marie-Claude, ce n'est pas un texto. Je comprends pourquoi vous dites ça, mais en fait, il faut vraiment comprendre ce premier indice qu'on vous a remonté. C'est que la première partie, écoutez. Voilà, bon Marie-Claude, je vous dis non, je vous souhaite de passer un bon dimanche. On va essayer de prendre une dernière salve de propositions avant les infos à midi. Bon dimanche Marie-Claude.
6: Merci, bon dimanche.
0: Alors, on remet le premier indice, pourquoi ce premier indice ?
3: Coup de soleil.
0: Voilà, le deuxième indice.
2: Le réveil d'un autre monde.
0: Et le troisième. Pourquoi le coup de soleil avec ces bruits ? Vous avez reconnu l'univers. Vous êtes très proche de l'univers. Mais maintenant, quand on parle du fameux coup de soleil de Richard Cochiante, il faut utiliser quelque chose derrière. Et ce quelque chose est un gros indice pour trouver le Quesa chaud, parce que ce quelque chose, c'est un synonyme d'une autre chose qui est en rapport avec les deux autres indices. Ouh là là, compliqué tout ça. Allez, Quesa chaud 04 68 35 5000, peut-être une dernière salve de questions.

0: Aretha Franklin, c'est sur votre radio ici Roussillon, on joue au Kesa Show.
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0: Et remportez ces 4 entrées pour le meilleur du loisir aux Angles avec la luge monorail, le VTT, l'accès à Angléo, la balnéo. Vous faites vos propositions depuis tout à l'heure avec 3 indices sonores, dont le premier qui est le plus dur à trouver en termes de lien avec les autres. Écoutez.
3: J'ai attrapé coup de soleil.
0: Pourquoi ce coup de soleil et ce qu'on utilise pour faire face, pour prévenir de ces coups de soleil, va-t-il avec les deux autres indices ? Le deuxième. Bon, vous avez compris, on s'intéresse pas aux paroles pour ce deuxième indice. Le troisième. Voilà. Vous avez reconnu la notification. Mais pourquoi ce coup de soleil de Richard Cochante ? Jean va nous le dire depuis Bonpass. Bonjour Jean.
4: Bonjour.
0: Alors Jean, c'est quoi votre piste et c'est quoi votre question surtout ?
4: Est-ce que ça sert à se diriger ?
0: Est-ce que ça sert à... Alors on l'a déjà posé, j'ai dit non Jean à cette question. Posez une autre question plutôt.
4: Est-ce qu'on peut taper dessus avec les doigts ?
0: Ah ! Voilà une bonne question. Oui, on peut taper dessus avec les doigts.
4: J'ai passé l'ordinateur.
0: Ah non, c'est pas un ordinateur, Jean, je suis désolé.
4: Oh là là.
0: Oh, on est tout proche.
4: Ouais.
0: Ah, c'est fou, hein, on est tout proche.
4: Bonne journée.
0: Bonne journée, Jean.
4: Au revoir.
0: Ah là là là là là là, je pense que vous allez me taper sur les doigts, moi aussi, derrière, tellement mon Kesa Show aujourd'hui est difficile. Marilyn de Palo del Vidre. Bonjour Marilyn, ce sera la dernière proposition du jeu. Sinon, on continuera demain.
5: Allez, ça marche. J'espère que ce sera la bonne.
0: Bonjour Marilyn.
5: Bonjour.
0: Alors, votre question.
5: Alors, ma question. Est-ce que ça se trouve sur un téléphone?
0: Eh oui, oui, oui.
5: Oui,
0: oui Marilyn, oui.
5: Oui. Donc, je pense à une application.
0: Ah, non, c'est pas ça.
5: C'est pas ça.
0: Non. On est si proche, j'arrête pas de vous dire des oui à vos questions. On est si proche, ça marche tout ce que vous me dites. Les pistes sont bonnes, mais en même temps, pourquoi une application avec ce coup de soleil de Richard Cochante ?
5: Eh bien, parce qu'on se l'applique, la crème.
0: Ah bah oui, bah voyons, que suis-je bête, évidemment. Il y a même Baptiste Guillet des informations qui me dit, bah voyons John, pourquoi tu...
5: Bah oui.
0: Bah oui, non mais c'est vrai, mais ça marche en plus. Mais c'est pas ça.
5: Ah, dommage. Bon, bah tant pis.
0: Je suis désolé, Marilyn.
5: C'est pas grave.
0: Je vous souhaite un très très bon dimanche. Et Marilyn, moi écoutez aussi, bien, on revient demain avec ce Kesa Show pour tenter de le trouver au 04 68 35 5000. On joue au Kesa Show donc demain à partir de 11h. Ce sera toujours avec moi, toujours autour de ces trois indices. Mais d'abord, on va faire un point météo des plages dans quelques instants. En plus, ensuite, ce sera le retour des infos.
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0: Eh oui, on est dimanche, on est du côté des plages de notre littoral catalan. Peut-être que vous vous y dirigez justement parce que vous voulez aller profiter de notre mer Méditerranée. On est au poste de Collioure avec, je n'ai pas son prénom au bout du fil. Bonjour. Bonjour, allô, bonjour.
9: J'ai pas la météo, les gars. Allô.
0: Ah, allô, vous avez pas la météo. On vous a entendu à l'antenne.
9: Ouais.
0: Bah, vous savez quoi? Juste avec les yeux, on le fait comme ça au poste de Collioure. Qu'est-ce que vous avez comme température, enfin comme plutôt couleur du ciel? La mer est-elle agitée?
9: Non, ça y est, j'ai la température.
0: Ah, vous avez même la température. Alors, à quelle est-elle à Collioure?
9: Alors, à Collioure. Il fait 30 degrés à Collioure.
0: 30 degrés à Collioure. Est-ce que la mer est agitée? Alors, je vous entends pas du tout.
9: De l'eau, c'est 24 degrés.
0: Ah, 24 degrés la température de l'eau, oui.
9: Et voilà.
0: Et voilà. Et mer pas agitée, ça va?
9: Le vent rafraîchit. Voilà.
0: Vous m'entendez pas du tout. Bon, écoutez, laissez tomber, mais merci, on a la température de l'eau, 24 degrés. Moi, je vous rajoute l'indice UV qui est très fort. Il est à 8 aujourd'hui. Donc, appliquez bien de la crème solaire qui est un indice du Kesa Show. Rappelez-vous-en. On jouera demain à partir de 11h.
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0: Ici Roussillon, il est midi.
10: Midi.
0: À midi, les informations, le journal. Baptiste à la une, les conséquences des incendies sur le tourisme dans les Pyrénées.
11: Oui, un feu à Canet notamment, trois campings en partie brûlés, puis le feu de Trévillac et ses 5000 hectares parcourus par les flammes, terribles pour les habitants ou les entreprises impactées, terribles en termes d'environnement, très dur aussi en termes d'image pour le département dont le tourisme est un des principaux secteurs d'activité. Brice Sanac, le président de l'UMI 66, le syndicat des hôteliers et des restaurateurs.
12: Là aujourd'hui, on a carrément une baisse de 35% de réservations par jour depuis le début de l'incendie. Il n'y a pas l'effet je réserve en dernière minute et j'arrive, parce que forcément il y a cette crainte, il y a eu ces images des deux incendies. C'est l'élément qui nous inquiète, nous les hôteliers évidemment, également les exploitants de camping, et du coup en ruisselant ça inquiète l'intégralité du tissu économique du territoire, tous les professionnels de loisirs qui dépendent de la montée en charge du département pendant ces deux mois de vacances. On a vécu ça avec la crise de l'eau, on a vécu ça avec le Covid, on a vécu ça avec beaucoup de crises. La saison elle n'est pas finie, elle est longue. On va avoir d'autres actualités, par exemple la merveilleuse salle IA de l'aquarium à Canet-en-Roussillon. On a les déferlantes et on va renvoyer la meilleure image possible de notre territoire. En tout cas, vous pouvez compter sur les acteurs économiques du territoire pour le faire.
11: Brice Sanac, le président de l'UMI 66. La bonne nouvelle, c'est que l'incendie de Trévillac est désormais officiellement fixé. Depuis hier, il ne peut plus progresser, même si les opérations de noyage et de surveillance vont continuer pendant encore plusieurs jours. En parallèle de l'enquête de gendarmerie, les expertises et les analyses pour déterminer l'origine des flammes se poursuivent. Quant au feu qui a ravagé plus de 6000 hectares près d'Almeria en Andalousie, il est stabilisé. Ce matin, annoncent les autorités espagnoles, la catastrophe a fait 12 morts. Une Française fait partie des personnes disparues. Des incendies et toujours une très grosse chaleur sur une bonne partie du territoire français. Ce dimanche, ce sont 37 départements qui sont en alerte rouge. Canicule dans l'ouest, le sud-ouest, le centre et la région parisienne. Ça va durer encore plusieurs jours. On y reviendra dans le journal de 13h. Dans une heure également avec Benjamin Mathieu, retour sur le début des commémorations des 10 ans de l'attentat de Nice le 14 juillet 2016. Marche commémorative ce matin sur la promenade des Anglais. Une vingtaine de personnes ont dû être mises temporairement en sécurité très tôt ce matin vers 4h à Perpignan, des habitants d'une résidence HLM dans le quartier du Vernet. Les pompiers appelés pour un feu sur une porte d'appartement. Aucun blessé au final. La Coupe du Monde de football, l'Argentine et l'Angleterre décrochent les derniers tickets pour les demi-finales. Les Argentins ont battu après prolongation la Suisse, 3-1. Victoire des Anglais contre la Norvège, 2-1. Angleterre-Argentine, ça sera mercredi donc en demi, France-Espagne mardi.
0: Un match à vivre sur votre radio ici Roussillon. Le rugby à 13, des Dragons a dépassé hier.
11: Ouais, défaite 28-6 contre Leeds, solide leader de Super League. Les Drax qui ont mieux joué quand même que la semaine dernière où ils avaient encaissé 60 points face à Toulouse. Du mieux oui, mais c'est loin d'être suffisant, regrette Roger Palis, manager du 13 de France et consultant ici Roussillon.
13: Retrouver de l'énergie, de la motivation, de l'esprit de groupe, ça suffit pas contre le leader du championnat. Donc effectivement 5 essais de pris, une défense toujours un peu aux abois, et ça va être compliqué pour la suite et surtout à Saint-Hélens. J'ai pas aimé les connexions forcément entre joueurs, la charnière notamment qui a fait quelques erreurs, et on sent pas un aboutissement de jeu, un peu plus dans la créativité et l'initiative. Voilà, donc ensuite on rivalise sur le physique, on rivalise sur quelques coups d'éclat et ça suffit pas.
11: Les Dragons, toujours 8e de Super League et qui se déplaceront samedi prochain sur la pelouse de Saint-Hélens. Grosse soirée ce soir au Festival des Déferlantes, au Barcarès, Théodora et Aya Nakamura en tête d'affiche ce dimanche. Et puis la fériade serrée continue, la fête jusqu'à tard ce soir, midi 4.
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11: Du beau mais un peu voilé.
0: Ouais, c'est ça le programme, c'est soleil avec un peu de quelques moments de voile dans le ciel à cet après-midi. Du vent marin aussi, jusqu'à 50 km/h de rafale entre la plaine du Roussillon, le Fenouillède, les Albères et le Val-Espire. Et puis des températures pas trop élevées, jusqu'à quand même 34 au Acéré, mais sinon 30 degrés à Perpignan, 27 aux Angles. Allez, tout de suite, Willy vient déjeuner chez vous sur votre radio.
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14: Tout à fait. Bonjour, bonjour.
10: dimanche, sous vos applaudissements, c'est Willy vient déjeuner chez vous, numéro 1070. Eh oui, ça filoche, mes amis. Très heureux de vous retrouver, très heureux de passer une nouvelle heure avec vous en direct. Ici, pas de best-of ou d'émission au rabais. On reste ensemble tout l'été, la pause fraîcheur, elle est là. On revient à notre manière, comme tout le reste de l'année, hein. On revient à notre manière sur l'actu de la semaine, les tendances du moment, nos invités, notre musique, nos cadeaux, tout le monde est là. Alors notez bien les dossiers du jour. Dans un instant, nous sommes en pleine Coupe du Monde et il y a de nombreuses personnes, vous peut-être, hein, qui font des paris sportifs en ligne. Un Français sur quatre à vous faire des paris, dont une majorité de jeunes. Alors, bon, quand on sait parier, juste le plaisir qu'on sait s'arrêter à temps, ça va, mais parfois, hélas, certains tombent dans l'addiction, les dangers des paris sportifs, on en parle dans une minute. Et à 12h30, comment la canicule bouleverse les courses des Français? C'est vrai qu'avec des températures à 40 degrés, ben, on a tous adapté nos achats dans les supermarchés. On mange moins, on mange différemment. Oui, mais alors on préfère manger quoi? On préfère boire quoi? Est-ce que ça coûte plus cher un panier canicule par rapport à un panier normal? Ben, vous verrez, il y a une petite surprise. On en parle dans 20 minutes. Et bien sûr, comme d'hab, on ne change pas une formule gagnante. Mes amis, on fait cette émission ensemble. Notez bien le numéro 0810 055 056. C'est la libre antenne de l'été. Vous m'appelez pour discuter de ce que vous voulez. Ici, c'est chez vous, vous passez et vous pouvez réagir sur les thèmes du jour. Tiens, donnez-moi le pronostic, puisqu'on va parler de paris sportif. Donnez-moi le pronostic sur le prochain match des Bleus. C'est le mardi 14 juillet. Tiens, France-Espagne, quel sera le score? Comment on va parler nourriture en période de canicule? Qu'est-ce que vous mangez? Là, en ce moment, c'est quoi? C'est la fête à la salade. Moi, c'est melon. Tranche de jambon, j'ai une flemme, mais même couper mon melon, j'ai la flemme d'ouvrir le melon, c'est pour vous dire à quel point. Donc c'est melon, tranche de jambon, burrata, j'aime bien la burrata moi. Florentin qui est au standard, il bosse Florentin est au standard, il bosse déjà, Florentin? Il piaffe? Florentin, tu manges quoi toi en ce moment? Pardon, hein, deux secondes, hein. Tu manges quoi là en ce moment? Quoi, t'aimes bien les salades? Oui? Ah, il dit ouais, j'aime bien les salades. Emma, la technique ma chérie, qu'est-ce que ton truc que t'adores manger l'été? Emma, la technique, vas-y ma chérie, oui. Du quoi? Du taboulé. Ah, taboulé, c'est bien. Et Filoche à la Réal. Du melon. Filoche, il est comme moi. De toute façon, Filoche, il est toujours comme moi, parce que c'est comme ça. Melon. Filoche, melon. Donc, on a taboulé et salade. Eh bien, vous, dites-moi tout. 0810, 055, 056. Et lorsque vous passez à l'antenne, vous repartez avec votre sélection pour une carte carburant au Tralé d'une valeur de 200 euros. Voilà, je crois que j'ai tout dit. Alors, zou, commençons. Jingle. Allez, hop,
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10: Et ouvrons notre premier dossier. Bonjour, Hervé Martini.
15: Bonjour.
10: Bienvenue ici, mon cher Hervé. Vous êtes le secrétaire général de l'association Addiction France. Qu'est-ce que vous aimez manger l'été, mon cher Hervé?
15: Melon, burrata, voilà. Comme tout le monde, choses fraîches.
10: Des choses fraîches, évidemment. Alors, mon cher Hervé, comme nous sommes en période de Coupe du Monde actuellement, je voulais vous avoir parce que, est-ce que vous me confirmez qu'il y a, de ce que vous en savez, hein, qu'il y a de plus de personnes qui font des paris sportifs quand il y a de grands événements comme la Coupe du Monde?
15: Absolument. D'ailleurs, les grandes entreprises qui produisent ces jeux-là l'ont bien compris avec de nombreuses publicités dans les métros, partout dans les revues, hein, c'est même dans les pubs.
10: Exactement.
15: Entre les matchs, dans les pauses fraîcheurs.
10: Et des publicités qui, j'allais dire, sont très agressives dans le sens où elles s'adressent vraiment aux jeunes, hein, on est d'accord, hein.
15: Absolument, ouais. Puisque d'ailleurs on le voit bien, hein, c'est les 18-34 ans, c'est 60%, c'est bien la cible, hein, quand vous avez le chat qui court avec la pelote de laine, quand vous avez la daronne, les mots comme ça, on cible pas le gars de 50 ans, 55 ans qui joue au PMU, on cible vraiment les plus jeunes. Hein.
10: Ouais, les plus jeunes, je voyais un ado sur 5, c'est ça, déjà parié, 20%.
15: Oui, un ado sur 5 a déjà commencé à jouer sur le pari, notamment en ligne. Hein.
10: Ouais. Et 20% de garçons, hein, plus de garçons de 17 ans. 20% de garçons de 17 ans, enfin c'est fou.
15: Oui, alors que je rappelle, c'est interdit pour les mineurs.
10: Bah, c'est la question que j'allais vous poser, alors. Donc ça veut dire quoi que cette interdiction en ligne, elle marche pas du tout?
15: En fin de compte, on n'a pas le droit, effectivement, pour un mineur, d'être inscrit dans ces jeux-là. On n'a pas le droit d'aller, par exemple, dans son bureau de tabac classique, bureau de tabac plus jeu, etc., jouer avec des jeux de hasard et d'argent, on n'a pas du tout le droit. C'est interdit. Voilà. C'est parce que justement, les jeunes sont plus fragiles en fin de compte. Ils sont plus sensibles à l'addiction en général.
10: Voilà, justement, mon cher Hervé, j'allais venir là-dessus. Parce que quand on arrive à parier de manière amusante et qu'on arrive à s'arrêter à temps, bon, voilà, ça pose pas de problème.
15: Oui.
10: Mais quand on devient accro-addictif, là, ça pose des problèmes. Comment est-ce que je peux savoir, moi, si je suis un joueur compulsif? Comment je peux le savoir? Comment je m'en rends
15: compte? Au début, vous l'avez bien dit, c'est une notion de plaisir, on sait s'arrêter, voilà, entre amis, on joue. Et puis à la fin, on commence à miser de plus en plus. Et puis dans notre tête, on n'est pas là pour gagner, mais plutôt pour se refaire. Ouais. Ça change un peu. Vous voyez, je vais me refaire. Ouais. Je suis en train d'être agressif aussi si je perds. Je cache les choses à mes proches, par exemple. Et surtout les mises qui augmentent de plus en plus. Et regarde, nous, on joue un tout petit peu. Vous jouez entre collègues, 3-4 euros sur le match, de demain, etc. Voilà. Ça reste très limité. Par contre, c'est des sommes qui peuvent aller de 400-500. Moi, en clinique, je vois des gens de 400-500 euros par semaine minimum qui vont jouer. À d'autres jeux aussi, de grattage par exemple, etc. Et surtout, on peut jouer en ligne à plein de choses différentes.
10: C'est ça.
15: On peut jouer à l'autre bout de la terre, aux courses de lévrier, aux courses de poney, que sais-je.
10: Ah ouais, d'accord. Donc c'est vraiment sans fin. Hein. Et donc quand je deviens addict, donc je suis comment là? Vous commencez à me dire, voilà, on commence à cacher des choses. Puis après, c'est un peu une spirale, quoi. Et surendettement, là, par exemple, ça c'est ça aussi.
15: Absolument. Alors, voilà. Là, les conséquences, bien sûr, financières qu'on voit évidemment tout de suite, mais après, ça joue sur le moral.
10: Ouais.
15: On a une phase, d'abord, au départ, une phase de gain, une phase de perte, où on essaie de se refaire, et puis après, une phase qu'on appelle de désespoir dans le jeu, qui veut dire ce que ça veut dire. C'est-à-dire que les gens, en fin de compte, sont désespérés parce qu'ils ne gagnent plus, ils essaient de se refaire. Donc, il y a une anxiété, de la dépression, et on peut avoir des personnes qui peuvent aller jusqu'au suicide parce que les soucis s'accumulent.
10: Ouais.
15: On s'isole aussi, hein.
10: C'est
15: on s'isole. Comme toute addiction, on n'a plus avec les autres. C'est-à-dire qu'au départ, quand on joue avec les autres, c'est voilà, on est ensemble, on fait une petite part, il n'y a pas de problème, il n'y a pas de souci de ce côté-là. Par contre, on va s'isoler, on va rester sur soi, replier, pas parler aux autres. Là, il faut se méfier, effectivement. C'est souvent les proches d'ailleurs qui nous disent tiens, il a changé, il n'est plus comme avant, pas ce qui se passe.
10: Voilà.
15: C'est rarement la personne tout de suite qui va le dire. Hein.
10: Et puis, on développe aussi d'autres addictions qu'on n'avait peut-être pas ou moins, comme je ne sais pas, on fume plus, on boit plus.
15: Oui,
10: voilà.
15: Oui, alors c'est vrai, vous avez tout à fait raison. C'est-à-dire que les personnes qui, effectivement, ont déjà des tendances addictives ou des conduites addictives, alcool, tabac, cannabis, vont plutôt continuer, on va renforcer un peu les choses. Pourquoi? Parce qu'on va utiliser aussi ces produits comme un peu automédication.
10: Hein,
15: pas bien, je prends de l'alcool, donc ça me permet de dormir, d'oublier les soucis, puis la machine, elle s'emballe encore plus. Quoi.
10: Donc on fait quoi alors pour essayer de s'en sortir? C'est quoi? C'est de venir voir, d'en parler?
15: Oui, c'est d'en parler, parce que ça reste encore un tabou. Hein. On se dit, mais le jeu, on maîtrise, plein de gens français jouent, etc. Ça, faut pas hésiter à en parler. Faut pas hésiter si on a un doute sur sa pratique. Si on n'est pas forcément addict, mais on a un doute sur sa pratique, on peut aller voir un professionnel de santé qui va vous poser un diagnostic, vous rassurer, vous aiguiller, vous poser des bonnes questions pour permettre d'orienter le diagnostic et surtout éviter qu'après on arrive vers une addiction au jeu sévère avec des complications qui sont beaucoup plus graves, à type de polyaddiction, dépression, etc.
10: Donc parlez-en, ne restez pas enfermés.
15: Absolument.
10: Merci mon cher Hervé. Est-ce que, allez, on se fait un petit pari, on parie 10 centimes, ça va 10 centimes pour le match?
15: Ça va, c'est...
10: Pour le match mardi, qu'est-ce que vous dites alors? Combien?
15: Je dis la France, bien évidemment.
10: Évidemment,
15: la France, bien évidemment.
10: Évidemment,
15: 2-0 avec les deux buts d'Embélé et un but de Dembélé, un but de Mbappé.
10: 2-0. Voilà. Bah, si vous gagnez, je vous donnerai 10 centimes, mon cher Hervé. Ça n'ira pas plus loin.
15: Plaisir,
10: et mon amitié éternelle. Merci,
15: très
10: mon cher
15: bien.
10: Hervé. Merci beaucoup d'être passé nous voir.
15: Merci,
10: passez un
15: merci.
10: Bon dimanche.
15: Au revoir,
10: secrétaire général de l'association Addiction France. Allez, maintenant, c'est vous que je veux entendre, mes amis. C'est la libre antenne du week-end. Si vous voulez réagir là-dessus, sur les addictions, ou même si vous jouez, faites des paris en ligne, mais tranquillement, ou des paris avec des potes tranquillement, ou si au contraire vous êtes allé un petit peu loin là-dessus, 0810 055 056, appelez-moi, on parle de ce que vous voulez. Ici c'est chez vous, mes amis, ici c'est votre radio. Vous voulez Daniel Balavoine? Tant mieux, il est là. Vous voulez le chanteur? Ah, il vous en demandez des choses, il est là aussi, tiens. Je me

0: la chanson, j'aurais pu la démarrer moi aussi. Hein. Je me présente, je m'appelle Willy. Déjà, tu vois, ça rime avec Henri. Pendant je m'appelle Henri, pendant je m'appelle Willy. Déjà, ça rime. Le chanteur, l'animateur, c'est pas mal. J'aurais pu faire cette chanson et je l'aurais fait exactement pareil. Peut-être même mieux.
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0: Allez, on va accueillir Christophe. Ça va, mon Christophe?
3: Ça va, mon Willy.
0: Comment vas-tu, mon bébé? Tu nous appelles d'où?
3: Évry, hors couronne. Donc, en fait, on est voisins.
0: Ah bah, on est voisins. Bah, il fallait venir me voir au lieu de m'appeler.
3: Oui,
0: passe.
3: Mais après, je crois qu'en fait, c'est sur en fait rendez-vous, non? C'est ça?
0: Mais pas du. Christophe, c'est la prochaine fois. Là, dis-moi quand t'as envie de venir, tu viens. On règle le problème tout de suite.
3: Samedi prochain.
0: Allez, tu viens samedi prochain. Ok, tu viens me voir.
3: C'est vrai, vraiment?
0: Bah oui, vraiment. Bah, attends, mais moi, attends. Alors là. Ah non, pas samedi prochain, je suis pas là. Alors dans 15 jours.
3: Dimanche.
0: Dans 15
3: dimanche,
0: jours.
3: Hein,
0: non, dans 15 okay. jours. Samedi prochain, je serai en direct de nos amis de chez ici Azur à Nice. Donc dans 15 jours si tu veux, OK?
3: Oui, très bien.
0: Ah non, on s'arrange, il y a pas de souci mon Christophe.
3: C'est pour quelle date alors exactement, oui?
0: Comment, c'est quelle date? Bah c'est dans 15 jours. Oui. C'est pas samedi prochain, c'est samedi d'après. Je te laisse regarder. Le 25 juillet, on me dit.
3: Ah, OK.
0: Bah voilà.
3: Comme mon anniversaire, c'est le 24 juillet.
0: Tu viens fêter ton anniversaire. Et Christophe, radin comme je suis, je ne te ferai pas de cadeau, évidemment, mais.
3: Oui, bah oui, connaissant. Par contre, évite la nourriture de.
0: Non, mais t'inquiète pas, tu viendrais, mais j'aurai les mains vides, hein, je t'assure. Mais ton cadeau, ça sera moi, et c'est déjà pas mal.
3: Oui.
0: tu voulais réagir sur les paris sportifs, mon Christophe?
3: Ouais, c'est ça. Alors... Donc en fait, moi, j'ai un souci, c'est que moi, je suis donc accro à ça.
0: Aïe.
3: Et ouais. Oh. Bon, après, je mise des petites sommes, ouais. 1 euro et 2 euros,
0: mais tu peux pas t'en empêcher.
3: Semaine, et disons que par semaine, je peux aller jusqu'à 50 euros, quoi.
0: Ouais, quand
3: semaine.
0: Même. Quand même, tu vois, ça fait
3: et
0: du...
3: Voilà, en fait, toujours l'espoir en disant oui, mais ouais. Si c'est donc en fait je gagne, je serai en fait riche,
0: c'est
3: donc
0: ça.
3: Plus que je... Voilà.
0: Et donc tu dépenses...
3: J'essaie de m'en sortir, mais c'est très compliqué, quoi.
0: Tu dépenses à peu près 200 euros par mois, quoi, c'est à peu près ça, à peu près, hein, dans
3: c'est
0: les
3: ça.
0: Paris.
3: C'est
0: quoi,
3: ça, ouais.
0: C'est des paris sur quoi que tu fais? Des trucs de sport ou...
3: Foot, tennis,
0: ouais.
3: Voilà, et même le PMU aussi, toi, ouais. Donc voilà.
0: Hervé, sans rentrer dans ta vie privée, d'accord, tu dis ce que tu veux, ne t'inquiète pas, je veux pas être indiscret, mais est-ce que le fait de gaspiller du coup 200 euros par mois, ça t'empêche de faire d'autres choses? Est-ce qu'à cause de ça,

0: ma compagne, on se prend souvent la tête par rapport à ça. Elle me dit qu'il y a d'autres priorités. Ouais.
1: Tu sais ce qu'on va faire? Regarde, Florentin, tu veux bien rappeler Hervé Martine, tu veux bien rappeler notre premier invité. Tu sais quoi? Christophe, reste là. Oui. Tu restes en ligne tranquillement 2 minutes. On va rappeler Hervé Martini 2 minutes par téléphone. Mm-hmm. Comme ça, vous allez vous parler 2 secondes en ligne, d'accord? On va faire comme ça. Et puis là, en attendant, on va passer. Regarde, on va faire tout. Voilà, mon filoche à la réalisation. Écoute-moi bien, mon filoche. On fait tout en direct. C'est ça qui est génial. Christophe, tu restes. On rappelle Hervé Martini. Dans un instant, je vous présenterai également un invité pas banal, parce que j'aime vous présenter des invités pas banaux. Mais d'abord, on va écouter Gauvin Serz avec 4 enfants plus loin. Ah, ça rend hommage aux mamans. Bah, moi, j'ai appelé Mama Rovelli juste avant l'émission. Je l'embrasse très fort et embrasse toutes les mamans qui nous écoutent. Et on s'occupe de toi, mon Christophe. Hein, reste avec nous. À tout de suite.

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1: On va refaire un petit coucou à Hervé Martini. Vous êtes de nouveau là, mon cher Hervé ?
2: Eh ben, je suis de nouveau là.
1: Vous êtes adorable, merci.
2: J'ai fini de couper ma pastèque, donc je reviens vous revoir.
1: Vous êtes adorable, mon cher Hervé, secrétaire général de l'association Addiction France. Juste une petite minute, je ne vous embête pas plus, mais Christophe, tu es toujours là, mon Christophe ?
3: Oui, je suis là, oui.
1: Alors, Christophe est un fidèle auditeur, et puis il est vraiment, vraiment dans la panade, parce qu'il joue trop. Et il a envie de s'en sortir, mon cher Hervé. Je peux, hors antenne, vous donner tranquillement le numéro de Christophe ?
3: Oui.
1: D'accord ? Comme ça, s'il a besoin d'un petit coup de main. Hein, mon cri-cri, on fait comme ça ?
3: Ça dépend quel secteur il est, quel coin il habite.
1: Il habite en banlieue parisienne.
3: Évry. D'accord, ok.
1: D'accord, comme ça, vous lui donnez des petits conseils ?
3: Pas de problème,
1: Vous êtes adorable, Hervé. On fait comme ça, mon Christophe ?
3: Oui. Bah, écoute, si ça peut aider, parce que personnellement, voilà, je t'ai dit, même dans ma vie de tous les jours, ça me bouffe la vie, quoi.
1: Je sais très bien. Bah, tu sais ce qu'on va faire. On va donner, il y a Florentin au standard, donne ton numéro à Hervé Martini. Hervé est tellement gentil, c'est sûr qu'il va te rappeler. D'accord? Comme ça, au moins, s'il peut te filer quelques coups de main, ça sera pas mal. Ok? Tu nous tiens au courant, mon cri-cri.
3: Mardi, il n'y a pas de problème. Mardi, voilà. Je peux le rappeler.
1: Eh bah, très bien.
3: Après le 14 juillet, il n'y a pas de souci pour lui, ça va? Oui.
1: Eh bah, super.
3: Oui, très bien. Et puis comme nous, en fait, on se voit le 25 juillet, donc dirai ce qu'il en est.
1: Voilà. On fait comme ça. Je t'embrasse fort, mon Christophe. Merci beaucoup. Et Hervé Mattiani, merci infiniment. Hein. Adorable, Hervé.

0: secrétaire général de l'association Addiction France.
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0: Et comme promis, place à la personne pas banale du dimanche. Bonjour Raphaël Bonneau.
3: Bonjour Willy.
0: Alors mon cher Raphaël, tout au long de cet été, on va prendre des petites nouvelles de certains invités pas banaux qu'on s'est eus. Qu'est-ce qu'ils sont devenus depuis le temps ? Eh ben, c'est le cas avec Raphaël, qu'on avait eu en septembre 2024. À cette époque, vous aviez 21 ans et parallèlement à vos études, vous vous apprêtiez à ouvrir votre première boulangerie. Votre boulangerie dans un petit village. Comment ça s'est passé depuis alors ?
3: Exactement, donc c'était il y a presque deux ans.
0: Ouais.
3: Exactement. Donc depuis, on a parcouru un petit bout de chemin, mon équipe et moi-même.
0: Ouais.
3: Donc l'ouverture s'est très bien passée. Alors bon, il y a eu les aléas.
0: Oui, bien sûr.
3: Voilà, du quotidien, j'ai envie de dire quand on entreprend.
0: Bah ouais.
3: Mais ça a plutôt bien fonctionné au-delà de nos attentes puisque j'ai réussi à ouvrir un second point de vente en avril, donc okay. 6 mois après,
0: bah,
3: en centre-ville de Perpignan.
0: Oui, parce que la première boulangerie, elle était à Saint-Estève, hein, près de Perpignan.
3: Ah, exactement.
0: Voilà.
3: Exactement. C'est un village avec quand même à peu près 10 000 habitants, donc un gros village qui est collé à Perpignan. Donc sur lequel, ben, j'ai su.
0: Et donc tout ça en faisant vos études, hein, on est d'accord à ce moment-là. Hein.
3: Alors oui, alors depuis les études, oui. En fait, je devais continuer quand j'ai ouvert la boutique,
0: bon,
3: puis finalement j'ai ouvert et j'ai laissé tomber puisque j'avais plus le temps du tout.
0: Ouais.
3: Mais du coup, non, les études sont mis de côté.
0: Et juste un petit mot, Raphaël, parce que je me souviens que vous nous aviez dit qu'à cette époque, aucune banque ne voulait vous suivre. Donc vous aviez 21
3: Exactement.
0: Ans, d'accord, vous étiez étudiant,
3: vous
0: rêviez d'ouvrir cette boulangerie pour entre autres sauver ce village, voilà, parce qu'il faut des commerces dans les villages. Et aucune banque ne vous avait suivi, hein, c'est ça, hein.
3: Non, c'est ça, ouais. Sur 6 banques, il y en avait, j'ai eu des refus des 6. Alors finalement, il y en a une qui s'est portée, mais finalement, j'avais pas en tout cas les crédits que j'avais pu espérer. Donc j'avais autofinancé beaucoup de choses, j'avais négocié avec les artisans de payer plusieurs fois après l'ouverture.
0: Elles doivent avoir bien les boules, toutes ces banques.
3: Ouais, bah en fait, le premier mois, je pense aussi, le premier mois, on a peut-être dû faire 3 ou 4 fois ce qu'on voulait faire.
0: Ouais. Ah bah ouais.
3: Donc c'est super et c'est ce qui a permis d'ouvrir les portes, justement. Et c'est sûr que le financement du deuxième point de vente a été beaucoup plus simple.
0: Et
3: aujourd'hui, les discussions ne sont plus les mêmes, j'ai envie de dire.
0: Ouais, mais bon, les banques, alors après, évidemment, c'est un boulot, c'est normal, l'argent il tombe pas du ciel, mais merde, quoi. C'est aussi leur truc d'aider des jeunes qui veulent se lancer. Enfin bon. En tout cas, donc là, vous en avez combien de boulangeries là aujourd'hui, Raphaël ?
3: Donc là, ça fait 3 boutiques.
0: Trois. Le mec, il en a 3. Voilà, il y a 2 ans, il en avait 0. 21 ans, il s'est dit aller. Et vos parents, eux, sont toujours dans la boulangerie ? Je crois qu'ils faisaient aussi ce métier-là, non, à l'époque, non ? C'est ça ?
3: Oui, alors ma mère, pas du tout, parce qu'elle travaille dans le milieu hospitalier.
0: Okay.
3: Mais mon père, oui, toujours,
0: voilà.
3: Il est...
0: C'est ça.
3: Mais voilà, il... peut-être qu'il part bientôt à la retraite.
0: Bon, bah, et franchement, Raphaël, bravo. Hein, bravo,
3: on lui
0: bravo.
3: Souhaite, ouais.
0: Quelle belle réussite. C'est quoi
3: le truc
0: qui s'arrache dans les boulangeries de chez Raphaël ? C'est quoi la spécialité ?
3: Il y a les viennoiseries, on essaye de faire pas mal de créations assez innovantes régulièrement.
0: Ah, c'est bien.
3: En plus, on est passé sur l'émission La meilleure boulangerie de France cette année.
0: Alors,
3: c'est chouette.
0: Ah, bah, dis donc. Bah, donc, aucun regret.
3: Et après, en ce moment, il y a les trompe-l'œil, là, l'été, c'est assez frais, qui marche assez bien. Donc,
0: c'est bon, ça.
3: Eh ben, on essaye de se diversifier et de créer des nouveautés assez régulièrement.
0: Et Raphaël, bravo, hein, je suis fier de vous. Moi, j'y suis pour rien dans le truc, mais je suis fier de vous.
3: C'est ce genre d'interview qui ont permis de lancer l'ouverture.
0: Exactement, Raphaël.
3: Peut-être pas là aujourd'hui.
0: Raphaël, dites-le que c'est grâce à moi si ça marche.
3: Je pense que Willy, vous faites partie de.
0: Bah, exactement.
3: Un bon pourcentage.
0: Mais évidemment. Bravo, moi. Alors, comment elle s'appelle la première boulangerie, tiens, à Saint-Estève ?
3: Elle s'appelle Toutes les Pains du Soleil.
0: Voilà, les Pains du Soleil.
3: Au sud de la France et
0: exactement.
3: On souhaite apporter un petit bout de soleil sur la table de nos clients.
0: Bravo, Raphaël.
3: Le moment de la journée.
0: Bravo Raphaël, voilà, tout en étant étudiant, il a ouvert sa première boulangerie à Saint-Estève, près de Perpignan. Merci beaucoup mon Raphaël.
3: Merci beaucoup.
0: Passez un bon dimanche. Allez, si vous aimez les pubs, elles sont là. Si vous aimez les infos pratiques près de chez vous, elles sont là aussi, juste après ça. Regardez.
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7: Les idées sorties, les événements à côté de chez vous, pour vous et avec vous, c'est toutes les heures. À la demi-heure, on vous laisse la parole sur Ici Roussillon. Vous pouvez nous envoyer un message vocal via l'application WhatsApp au 04 68 35 5000, comme Léo, par exemple, qui vous convie au musical à Pézières-la-Rivière.
8: Le lundi 13 juillet dès 18h30, vivez les musicals de la Rébellie à Pézières-la-Rivière. Au programme, 9 scènes réparties dans le vieux village avec tous les styles, du jazz au rock, en passant par la variété. Les associations locale vous régale sur place également. Venez faire le plein de musique et de convivialité ce lundi 13 juillet.
7: Merci Léo, rendez-vous le 13 juillet à Pézières-la-Rivière dès 18h30 avec donc 9 scènes réparties dans le village. Ça va être très très chouette et vous aussi ayez le réflexe ICI Express. Un vocal d'une vingtaine de secondes, vous êtes dynamique, vous êtes souriant, vous attend 04 68 35 5000.
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0: Allez, partons gaiement vers la deuxième demi-heure de votre grand talk show du week-end, en direct. T'as vu, on est en direct, hein. Les auditeurs appellent, tac tac, ils interpellent nos invités, qui leur filent un petit coup de main. C'est la radio que j'aime. Et j'aime tant faire cette émission avec vous, donc merci de votre fidélité. Ici, l'été, c'est pas fermé. Dans un instant, on va évoquer nos courses en supermarché en pleine canicule. Qu'est-ce qu'on mange? Qu'est-ce que tu bois, doudou, didon? La réponse dans 5 minutes. Et bien sûr, on fait cette émission ensemble. Alors, rappelez-moi vite, hein, 0810 055 056. C'est la libre antenne du week-end. Vous faites tous partie de ce programme. Vous faites tous partie de cette tribu. Appelez-moi, je vous attends. Vous repartez avec votre sélection pour une carte carburant d'une valeur de 200 euros. Mais d'abord, si vous n'avez pas suivi l'actu, pas de panique, l'actu vous suit. Il est temps pour moi de mettre les points sur les i.
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0: Et on commence avec les feux d'artifice du 14 juillet annulés dans certaines villes de France. À cause de la canicule, il y a des risques d'embrasement. L'autre feu d'artifice dont il va falloir se méfier, c'est celui qui se contient dans le slip de Patrick Bruel, depuis que le chanteur reste cloîtré chez lui. La police ne déplore aucun heurt à Paris après la victoire des Bleus contre le Maroc. CNews fera une minute de silence. Pour pouvoir se présenter à l'élection présidentielle, Jean Lassalle, qui a besoin de 100 000 euros, lance une cagnotte liqueur de litchi. C'est comme une cagnotte litchi, mais avec de la liqueur. Avant même d'être président, Lassalle nous fait déjà les poches. Et il est fort, lui, il est très fort. Une étude française révèle que les poules rougissent en fonction de leurs émotions. Et ça, certains gars de la campagne le savent très bien, hein, les petits coquins, les petits caca. Quand une poule ne veut pas faire l'amour, il paraît qu'elle dit « Oh non, pas ce soir, j'ai mes graines ». Cela fait pile un an que l'interdiction de fumer à la plage est entrée en vigueur. Un an qu'on ne peut donc plus se balader avec le paquet de Marlboro coincé dans l'élastique du Mulburn. Quelle tristesse. Attention, le non-respect de cette interdiction est sanctionné d'une amende de 135 euros. Ce qui, à 2 euros près, est le prix d'un paquet de clopes. Heureusement, sur certaines plages, il reste la pipe. TF1 aurait acté la fin de Joséphine Ange Gardien. Dans le dernier épisode, Joséphine claquera des doigts et se fera disparaître elle-même. Slimane entame une tournée piano-voix. Renaud, lui, fera une tournée perno-voix. Mise en cause dans de nombreuses affaires judiciaires de pédophilie, le site internet de discussion Coco, pourtant définitivement fermé par les autorités en 2024, semble être de nouveau accessible. Les prédateurs sexuels peuvent donc continuer à se tripoter les noix. En larmes à la télé, le président Kim Jong-un a imploré les femmes nord-coréennes à faire plus de bébés. Et oui, apparemment là-bas, les femmes n'ont pas du tout envie de Ken Jong-un. Enfin, le saviez-vous, en déplacement au Francopholis de La Rochelle, Dominique de Villepin déclarait « Mais le rap ». Voilà, bah c'est sans doute parce que pour lui, les présidentielles, c'est rappé. Allez, heureusement, dans 172 jours, c'est fini 2026. Eh ben voilà, mes amis, il n'y a que des bonnes nouvelles là. Je vous ai fait un petit tour des bonnes nouvelles. Bon, c'était rapide, hein, mais enfin, on a compris l'essentiel. Tout le reste est accessoire. Alors, si on n'est pas le moral, pas de souci, rassurez-vous, je suis là. Si vous avez un petit coup de mou, Il est temps de chanter le palabapapapa qui va vous libérer de vos, toxines. Alors quand je vous dirai à vous, vous me ferez un palabapapapa et tout ira beaucoup mieux. Regarde, là ça va pas bien. Là t'as le moral qui est un peu... Il fait chaud, il y en a marre.
6: Oui, oui, mais, local, oui, mais... 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
0: à toi. Palabapapala. Et voilà, ça va beaucoup mieux. T'as vu ? C'est ça le miracle de cette radio. Voici John Travolta. Et juste

0: C'était John Travolta et Olivia Newton.
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0: Allez, ouvrons notre nouveau dossier. Bonjour Clémence Luc.
3: Bonjour.
0: Bienvenue ici, ma chère Clémence. Alors, vous êtes la fondatrice de l'application de Cashback 10%. Alors déjà, 10%, c'est quoi? Expliquez-nous.
3: Tout à fait. Bah, merci de me recevoir. Alors, 10%, c'est une application de cashback sur les marques du quotidien.
0: Ouais.
3: C'est-à-dire que on travaille avec des marques comme Colgate, Danette, Carapelli, Fleury Michon.
0: Ah oui, oui.
3: Et nos utilisateurs nous partagent leurs preuves d'achat dès qu'ils achètent nos produits partenaires.
0: Ouais.
3: Et on leur rembourse 10% du prix qu'ils ont payé.
0: Voilà, 10%.
3: Et donc, ça permet
0: aux
3: marques de fidéliser leurs clients et aux acheteurs d'être très contents.
0: Bah voilà, je crois qu'il y a 450 000 personnes déjà qui utilisent 10% à peu près.
3: Exactement, voilà. Qui utilisent l'app.
0: Je les ai contents, je les ai comptés tout à l'heure. Donc effectivement, ils sont bien contents. Alors, ma chère Clémence, vous avez donc mené une étude pour savoir ce qu'on achetait en période de canicule. Alors déjà, en deux mots très très simples, voilà, très très simples. Hein, vous l'avez réalisé comment cette étude ?
3: On s'est demandé un peu à quel point ces températures extrêmes impactaient les courses des Français.
0: Ouais.
3: Et donc, on a regardé ce qui se passait dans les tickets de caisse pendant la semaine de canicule fin juin partout en France.
0: Ouais.
3: Qui avait changé dans les habitudes des Français.
0: Voilà. Et donc, alors, on y apprend quoi? On y apprend pas mal de petits trucs. Hein. Tiens, par exemple, ça m'a fait rire parce que c'est tellement vrai. Déjà, on va tous faire les courses au même moment. On a changé notre moment pour aller faire les courses, je veux dire.
3: Exactement. Donc, c'est à la fois ce qui change, c'est ce que les Français consomment, mais aussi comment est-ce qu'ils les consomment.
0: Exact.
3: Donc, typiquement, il y a beaucoup plus de Français qui vont faire leurs courses le matin, assez tôt, hein, dans le créneau entre 7h et 11h, alors que
0: elle est partie
3: 14h17h, elle est au supermarché, se vide.
0: D'accord, parce que en fait, et ce que vous dites aussi dans l'étude, c'est que on va faire, on regroupe nos courses.
3: Tout à fait. Donc on observe que les consommateurs vont moins souvent faire leurs courses. Donc on a une fréquence des tickets de caisse qui a baissé. Par contre, ils font des plus gros pleins à chaque fois. L'idée derrière, c'est de ne pas multiplier les allers-retours et donc de faire des caddies un peu plus remplis qui permettent de sortir un peu moins souvent.
0: C'est exactement ce que je fais, Clément. C'est tout pareil. Et donc, quel type de produits on achète le plus? Alors, dans un caddie canicule, il y a quoi? Alors, il y a les glaces, forcément. Hein.
3: Alors, évidemment, il y a les glaces. On a plus 36% de ventes de glaces la semaine de la canicule.
0: Ouais.
3: C'est dans quasiment un panier sur trois des Français.
0: Ouais.
3: Donc très très présent dans les paniers. On a évidemment aussi de l'eau plate, des sirops, des eaux gazeuses.
0: Ouais.
3: Donc ça, on dirait sur la partie un peu sucrée boisson.
0: Ouais.
3: Mais il y a aussi un gros pic sur les fruits et les légumes.
0: Ouais.
3: Ce qu'on constate, c'est que tout ce qui sert à cuisiner le chaud a une énorme baisse cette semaine-là.
0: Ah oui,
3: par exemple, les pâtes, la viande, le fromage.
0: Flemme. Mais non, mais même moi d'ouvrir.
3: Exactement.
0: Ah, mais même d'ouvrir mon pot de yaourt d'Activia, qui pourtant fait très très bien, qui fait du bien à mon transit. Mais rien que ça, j'ai la flemme. Donc alors là, cuire, c'est même pas la peine. Ah ouais.
3: On veut pas se retrouver avec un four allumé, des plaques dans tous les sens, etc. Le but, c'est d'éviter.
0: Ouais.
3: Exactement.
0: Alors, par contre,
3: notre duo gagnant qu'on a remarqué dans l'équipe, c'est le melon pastèque, par exemple,
0: qui
3: est dans un panier sur trois, de plus de 15% cette semaine-ci.
0: Je suis fan de pastèque, moi j'adore ça. Alors effectivement, ce qui baisse, alors c'est marrant, c'est donc effectivement, vous l'avez dit, la sauce, les pâtes, le café, le beurre, le chocolat. Le chocolat aussi, qui est en baisse.
3: Tout à fait.
0: Et alors,
3: sauf dans les glaces.
0: Sauf dans les glaces, évidemment, Clémence. Et en revanche, alors, ce qui est marrant, c'est que, c'est-à-dire que dans toutes les régions, c'est pareil. Comment dire? C'est-à-dire que même dans le nord, on fait les mêmes courses que dans le sud. Vous voyez ce que je veux dire? C'est ça, hein?
3: Exactement.
0: Voilà.
3: Alors là, les questions que vous me posiez, ce que je vous partageais sur le melon pastèque, les glaces, etc. C'est des pics qu'on a habituellement dans le sud de la France, surtout en période d'été.
0: Ouais.
3: Et là, ce qu'on a constaté, c'est que le clivage qu'il y avait normalement entre le nord et le sud de la France, qui sont censés consommer différemment, n'existait plus vraiment. Et le niveau de glace, de tomates, de melon pastèque, d'eau, etc., en fait, était à peu près similaire dans le nord et le sud, ce qui est extrêmement rare dans la consommation des Français.
0: Et est-ce que les supermarchés arrivent à s'adapter? Parce que moi, je suis allée, par exemple, dans mon Carrefour Market hier matin, et le rayon eau, tout ça, là, c'était bien désert quand même. Donc, c'est un peu à la ramasse?
3: Beaucoup d'enseignes. Exactement. Pardon, je vous coupe la parole,
0: allez-y.
3: Tout à fait ça.
0: Ouais.
3: Il y a plusieurs enseignes qui ont signalé des ruptures de stock sur tous les produits qu'on vient d'évoquer, hein, les fruits d'été, les glaces, l'eau plate, l'eau gazeuse et tout ce genre de boissons fraîches, disons, et à travers toute la France pour le coup.
0: Bah oui, je voulais acheter du Schweppes agrumes 0 parce que je fais attention à ma ligne. Bah il n'y en avait plus. J'ai failli faire un scandale, vous me connaissez, j'ai failli gueuler, mais ça sert à rien, il n'y avait plus rien. Et alors, au niveau prix, est-ce que les caddies sont plus chers, là, en période de canicule?
3: Avec la fréquence des courses qui baisse, ouais. Du coup, les caddies sont un peu plus chers.
0: Et voilà.
3: On va moins souvent faire les courses, on fait des plus grosses courses, donc ça coûte un peu plus cher.
0: Ouais.
3: Donc, on est à environ plus 2% par rapport disons, juin 2025. On a comparé pour avoir la saisonnalité. Donc, il y a quand même un petit surcoût qui est directement imputable à la chaleur.
0: Ouais.
3: Avec des hausses sur les prix de la glace, des glaces au chocolat, par exemple, etc.
0: Bon. Et vous pensez que là, les courses qu'on fait cette année, là, qu'on est en train de faire en ce moment, là, depuis qu'il y a la canicule, c'est quoi? C'est une répétition pour nos futurs étés?
3: Alors ça, c'est dur à prévoir, mais on nous a dit que ces chaleurs extrêmes n'étaient a priori pas la dernière vague qu'on allait expérimenter. Donc je pense que c'est pour ça que c'est très important de comprendre comment ça impacte la consommation des Français et comment derrière les marques doivent s'adapter et prévoir de s'adapter sur le long terme.
0: Bon, restez avec nous, Clémence. Restez une petite seconde avec nous, ma chère Clémence. Juste une petite minute. Je vous présente. Comment elle s'appelle, notre auditrice? Pardon. Ah, Catherine. Cathy. Ça va, ma Cathy?
4: Oui, ça va. Bonjour, Willy.
0: Tu les appelles d'où, ma Cathy?
4: De Valence.
0: De Valence, très bien. Toi, qu'est-ce que tu manges, là, l'été? Alors, c'est quoi le... Tu fais moins de courses? Comment ça se passe?
4: Cette année, on a eu la chance d'avoir des courgettes au jardin.
0: Ah.
4: Et du coup, on les mange à toutes les sauces.
0: Ah bah, très bien. C'est courgettes matin, midi et soir.
4: Et là, ce qu'on fait bien cet été, c'est des courgettes, enfin, des soupes de courgettes froides.
0: Ah, c'est bien, ça. Alors attends, mais donc ça, c'est des trucs dans le jardin hein, que tu as eu, hein, c'est ça que tu nous dis. Hein.
4: Oui, ouais, ouais.
0: Voilà. Et toi, tu es maman? Il y a qui à la maison? Il y a qui à la maison? Il n'y a que toi?
4: Il y a que moi et mon conjoint.
0: Et ton chéri. Bon, du coup, est-ce que toi, tu fais des courses un petit peu... Alors, mis à part les courgettes, parce qu'on a bien compris que chez Cathy, c'est courgettes. Mais mis à part des courgettes, est-ce que tu as changé un petit peu là, ta manière de faire les courses là, dès qu'il fait très chaud?
4: Ah oui, donc c'est glace, c'est des saucisses au barbecue, parce qu'en fait on a la flemme de cuisiner dedans, donc on cuisine dehors au barbecue, il fait moins faim.
0: C'est flemme. En fait, c'est flemme. Hein, le mot qui revient, c'est flemme. Voilà, on en a marre. Mais il faut bien manger, puis, voilà, quand même.
4: Et puis tout de suite, on met le four. Donc la cuisine, on a 40 degrés à l'intérieur. Donc on préfère au barbecue dehors, c'est plus pratique.
0: C'est exactement ce qu'il y a dans votre étude, hein, ma chère Clémence. Alors là, on est pile dedans. Bon, ma Cathy, merci
3: tout
0: beaucoup.
3: À fait.
0: Merci beaucoup d'être passé nous voir. Donc je suppose qu'à midi, il y a courgettes, c'est ça hein?
4: Tout à fait.
0: Voilà.
4: En salade.
0: Ah, courgette en salade, c'est bien. Et ce soir, ce courgette comment ce soir?
4: En soupe.
0: En soupe. Eh ben oui, il y a Philoche. Il y a Philoche, notre réalisateur, qui dit pourquoi tu fais pas des glaces à la courgette? Je suis sûre que c'est bon. Pourquoi pas?
4: Ah, j'ai jamais testé.
0: Eh ben, Cathy, tu es priée de faire des glaces à la courgette et tu nous rappelles le week-end prochain pour nous dire si les gens sont tombés malades ou si tout le monde va bien. Je t'embrasse fort, ma Cathy. Merci d'être passée nous voir. Tu repars évidemment avec ta sélection pour la carte carburant d'une valeur de 200 euros. Ma chère Clémence, merci beaucoup d'être passée nous voir aussi.
3: Merci beaucoup à vous de m'avoir invitée. Je vous souhaite un très bon dimanche.
0: Ah, qu'est-ce qu'elle est polie, Clémence. Mais moi aussi, je vous souhaite un très bon dimanche. Fondatrice de l'application de Cashback 10%. Merci beaucoup d'être passée nous voir. Allez, dans un instant, c'est vous que je veux. Ah non, dans un instant, il y aura le tirage au sort. Il y aura quelqu'un qui va repartir avec une carte carburant d'une valeur de 200 euros. D'abord, tiens, on va écouter Vanessa Paradis avec Les épines du cœur. Ah, c'est beau, c'est très belle cette chanson. J'adore cette chanson, j'adore Vanessa Paradis et surtout, c'est là le plus essentiel, je m'adore moi.

0: Incroyable, mes amis, il vient de se passer un truc de dingue. Nous avons enchaîné deux disques là, en entier. C'est la première fois depuis le début de ma carrière que j'enchaîne deux disques en entier. Alors là, bravo! Ah, je me tonne moi-même. Tu sais, c'est les espèces de... il y a les miracles de Noël et puis il y a les miracles de l'été. C'est le miracle de l'été, c'était Vanessa Paradis. Dans un instant, la bonne initiative du dimanche. Et si on partait en vacances avec des gens qu'on ne connaît pas? Eh bien, on en parle juste après ça.
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0: Oui, oui, vibrons mardi 14 juillet donc avec l'équipe de France qui rencontre l'Espagne, évidemment en direct sur votre radio ici, mais continuons à vibrer puisque c'est la suite de Willy vient déjeuner chez vous en direct tout cet été, hein, la pause fraîcheur du week-end, elle est là, les samedis et dimanches entre midi et 13h, mais vite, comme ce sont les 5 dernières minutes, terminons cette incroyable émission par une bonne idée. Bonjour Patrick Bondy.
5: Bonjour.
0: Bonjour
5: Willy.
0: Bienvenue ici mon cher Patrick. Alors vous êtes le créateur de Partons Demain. Alors Partons Demain, c'est quoi?
5: Partons Demain, c'est une application ou un site internet de rencontres de voyageurs qui souhaitent voyager donc soit en avion, soit à bateau, soit faire une rando.
0: Ouais.
5: Pour les gens qui sont seuls, ils s'inscrivent sur le site et proposent des voyages, proposent des voyages où ils peuvent, où ils invitent des gens à venir avec eux.
0: Voilà, c'est donc une plateforme pour connecter des voyageurs entre eux. C'est pour ceux qu'on en marre de voyager seul ou ceux qui n'ont pas envie de voyager seul.
5: Mais tout à fait, d'être seul, c'est toujours un problème et ça peut être aussi des couples de voyageurs qui veulent aller à l'étranger et la barrière de la langue pose problème. Donc, ils demandent s'il n'y a pas un autre couple qui veut venir en Norvège, vous voyez, ou des pays étrangers, l'Angleterre ou autre. Après, chacun voit. Nous, on met en relation les gens.
0: Ouais.
5: Et après, les gens se connectent. Et, hein.
0: Voilà. Alors, ça marche comment concrètement? Tiens, par exemple, moi, je suis en vacances, admettons, hein, du 8 au 18 août. Voilà, je ne veux pas partir tout seul. Je fais quoi? Je vais sur Partons Demain. Et puis, ça se passe comment? Alors, je fais quoi concrètement?
5: Tout à fait, il faut s'inscrire, partons demain. On propose un voyage du 8 août au 15 août, par exemple.
0: Ouais.
5: J'aimerais faire de la rando vélo, par exemple.
0: Ah, oui.
5: Voilà. Donc, on peut se donner rendez-vous en voiture à tel endroit.
0: Okay.
5: Et ensuite, on va faire nos randos.
0: Voilà. Donc, j'organise, je planifie mon voyage avec d'autres qui...
5: Ah, alors, ça peut être une personne, ça peut être un groupe.
0: Ah oui, voilà. Hein,
5: ça peut être un...
0: Voilà, c'est ça.
5: Ça peut être aller à Saint-Jacques-de-Compostelle, les gens qui veulent faire, mettons, une semaine de marche.
0: Ouais.
5: Ça peut être... Il y a vraiment toutes sortes de voyageurs et ce qui est intéressant, c'est que c'est vrai que la solitude, beaucoup de gens se plaignent d'être seuls, quoi.
0: Mmh, mmh. Et comment je peux être sûr que la personne va être bien? Comment je peux être sûr de ne pas tomber sur l'andru?
5: Alors, disons qu'au départ, les gens, je vois sur le site, discutent entre eux.
0: Oui.
5: Après, s'échangent leur téléphone.
0: Oui.
5: Apprennent à se connaître. Je pense pas qu'ils partent du jour au lendemain ensemble sans se connaître. Et beaucoup de gens veulent partir côte à côte, c'est-à-dire jamais pas dans le même véhicule dès le départ. Je pense qu'ils vont avoir chacun leur véhicule.
0: Okay.
5: Et puis après, ils feront ce qu'il devra se faire.
0: Et est-ce que de temps en temps, il y a tac-tac ou pas, de ce que vous en savez? Est-ce qu'il y a eu des bisous-bisous?
5: Moi, je ne sais pas après. Ah, justement, on va mettre en place le système où après, on va mettre... Mais j'aimerais bien qu'il y ait des rencontres qui soient...
0: Oui.
5: Mais je pense que oui, parce que... J'ai eu quelques contacts où les gens après ont continué. Bon, c'est bien.
0: Voilà.
5: Et si les gens s'inscrivent toujours de plus en plus, c'est que ça
0: fonctionne.
5: C'était un besoin.
0: Eh ben voilà.
5: Un besoin.
0: Voilà. Donc Partons Demain à mi-chemin entre le site de rencontre et le réseau social. Dis donc, il paraît que vous êtes très prisé des camping-caristes. C'est vrai ça, Patrick?
5: Ben disons que j'ai une société de matelas pour camping-car et je rencontre beaucoup de voyageurs. D'où c'est pour ça que j'ai vu que beaucoup se plaignaient, enfin, voulaient, étaient seuls Et c'est pour ça que j'ai monté cette application ou ce site internet.
0: Voilà. Dis donc, alors, vous avez une entreprise de camping-car, alors c'est ça, à côté?
5: Non, de matelas pour camping-car.
0: De matelascamping-car.com. Ah, les matelas pour camping-car. Bah, ça alors.
5: Voilà, les matelas pour camping-car. Et ce qui fait que, on rencontre beaucoup de voyageurs.
0: Et ils sont bien, les matelas pour camping-car? Comment ils doivent être, les matelas de camping-car?
5: Ils sont bien. Il y a plein de qualités, les gens choisissent.
0: Ils sont épais, c'est bien, ou est-ce que ça épouse
5: justement,
0: le corps?
5: Au départ, quand j'ai créé ça, c'est que ils étaient pas épais. J'ai dit, j'en veux un plus épais. Ils m'ont dit, ça se fait pas. Créé ça il y a 10 ans, et là, on est leader en ce moment.
0: Il est malin, mon Patrick, hein. Bien joué. Alors, dis donc, Patrick, qu'est-ce que c'est que cette histoire? Alors, pour ceux qui sont fans de l'émission, vous savez que normalement, il y a Nicolas Malabeuf qui est là, qui, entre autres, fait des chroniques télé, parce que c'est notre enfant de la télé. Et puis, Nicolas, à côté de ça, je vous donne un peu les coulisses, de préparation de l'émission. En fait, ce qui se passe, c'est que pendant la semaine, je regarde un petit peu ce qui se passe dans l'actualité, je lis toute la presse, même la presse régionale, la presse locale, pour essayer de trouver des histoires, pour essayer de trouver des personnes. Et puis après, une fois que j'ai trouvé, je dis à Nicolas, essaie de joindre telle ou telle personne. Et Nicolas, qui a un réseau exceptionnel, arrive à absolument voir tout le monde. Et il paraît, mon cher Patrick, que vous êtes le cousin de la mère de Nicolas?
5: Et tout à fait.
0: Qu'est-ce que c'est que cette histoire?
5: Et c'est la marraine de mon fils.
0: Ah, c'est la marraine de votre fils. Elle est bien, la maman de Nicolas, alors,
5: elle est très, très gentille. C'est une très jolie maman, très, très gentille maman. Et Nicolas,
0: Et Nicolas, alors, il est comment?
5: Depuis tout jeune, il voulait faire de la radio. Il est bien avec vous.
0: C'est vrai, c'est ce qu'il vous a dit, Patrick, qu'il était bien avec vous.
5: S'éclate.
0: Il s'éclate. Tant mieux. Vous le voyez cet été, vous l'embrassez pour moi. Et on rappelle donc que vous êtes le créateur de Partons Demain. Voilà, donc c'est le réseau social pour ne plus voyager tout seul. Et ça marche très bien, mon Patrick, hein.
5: C'est super, très bien. Merci en tout cas de m'avoir invité et merci aux auditeurs.
0: Avec plaisir, mon cher Patrick. Passez un bon dimanche.
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0: Voilà, maintenant on fait appeler la famille de tout le monde. Comme ça, c'est bien. Hein. Si quelqu'un d'autre quelqu'un de votre famille qui veut passer là en régie, je vous le dis, si quelqu'un en régie, vous avez des gens de votre famille qui font des choses, on peut les passer à l'antenne. Est-ce que Lola est là? Tu es là, Lola? Lola? Oh, Lola! Lola, tu n'es pas là?
6: Oui, je suis là, Lola est là.
0: Lola est là. Tu m'as fait peur, Lola. Hein. Oui. Oh là là, tu sais que j'ai un petit cœur fragile, moi, ma Lola. Hein. Tu sais, j'ai l'air comme ça.
6: Oui, comment va Mama Rovelli aujourd'hui?
0: Elle va. Eh ben, tu sais quoi? Je l'ai appelée tout à l'heure, juste avant l'émission. Elle va bien, Mama Rovelli. Elle va très très bien.
6: En Haute-Savoie cet après-midi, on va du côté d'Annecy. Donc, si elle est disponible, on aurait pu aller faire le goûter.
0: Eh ben, tu sais quoi? Je vais lui dire qu'elle te rappelle.
6: D'accord.
0: Parce que vous allez goûter quoi? Une glace? Gelato.
6: Une glace, oui.
0: Gelato. Bon, alors attends, Lola, attends. Parce que là, tu sais que là, c'est sérieux, hein. Là, je te rappelle parce que tu as peut-être gagné cette carte carburant d'une valeur de 200 euros. Mais avant, tu es où là? Physiquement.
6: On est à la maison pour l'instant.
0: Il y a qui? Il y a ton mari qui est pas loin?
6: Oui.
0: Ah, alors, tu sais ce que tu. Hé, Lola, c'est ce que tu vas faire. Tu vas t'approcher de ton mari. Tu dis rien là, hein, d'accord? Tu t'approches de ton mari et je veux que tu lui susurres à l'oreille, mais très, très sensuellement, très. Ah, je veux que tu lui dises. Oh, ici. Vas-y, comme ça, vas-y.
6: Ah, ici.
0: Oh là là, je sens que cet après-midi. Chez Lola, ça va être... Ouh,
6: je ne sais pas si on va aller voir Mama Rovelli. Hein,
0: ah non, je pense que tu ne vas pas la voir, Mama Rovelli. Je pense que tu vas rester à la maison. Ouh là, ça va être chaud à la maison. Lola, bravo.
6: Je suis contente, merci.
0: Bravo. Tu repars avec ta carte carburant d'une valeur de 200 euros. Merci pour ta gentillesse et merci pour ta fidélité. Et puis Lola nous avait appelé hier. Je crois que tu pars bientôt dans les Cinque Terre, je crois, en Italie.
6: C'est ça.
0: Voilà, profites-en bien, tu verras, c'est magnifique. Merci ma Lola, je t'embrasse très très fort. Et ben voilà mes amis, c'est fini. La barbe, ça c'est la barbe, ça, hein. C'est pas une barbe, ça.
4: Si.
0: Tous les... Chaque fois d'émission, c'est
4: une barbe. Une appli. Oui. Connecté à notre région.
0: Merci à toute l'équipe. Passez une belle semaine ici et pas ailleurs. Tout de suite, c'est Ma France Week-end version cinéma avec Ségolène Halluy. Et on se retrouve samedi prochain. Ciao.
1: Bonjour à tous, dans 5 minutes, j'ai le plaisir de recevoir l'équipe du film de la Comédie Française avec Bertrand Huskla, qui a co-réalisé ce long métrage. Mais d'abord, le point sur l'actualité avec Benjamin Mathieu.
7: Bonjour Ségolène, bonjour à tous. Il y a 10 ans, la paisible promenade des Anglais à Nice se transforme en boulevard de l'horreur. Un camion bélier fonce intentionnellement dans la foule sur près de 2 km avant d'être abattu. Cet attentat terroriste cause la mort de 86 personnes et fait 458 blessés. Une blessure indélébile dans la mémoire collective des Azuréens et des Français. Ce matin, entre 1000 et 2000 personnes se sont réunies pour une marche commémorative sur la promenade des Anglais, un rassemblement organisé par les associations de victimes qui ouvre 3 jours d'hommage national. Parmi les rescapés, il y a Jazz, gravement blessée. Elle a subi 2 opérations du genou et du dos. Une 3e l'attend dans les prochains jours. 10 ans après, le traumatisme est toujours bien présent.
8: On avance dans nos vies, y a une partie de nous qui est partie. Donc on n'est plus les mêmes. On a peur de sortir, on a peur de la foule, on regarde les issues, on regarde les portes de secours. C'est un gros changement dans nos vies. Enfin, moi, pour moi, c'est un gros changement, quoi. 2 jours après, je suis allée sur la prom pour voir si j'avais pas halluciné. Parce que j'ai dit, peut-être que t'es arrivé, peut-être que c'est un cauchemar. Et quand j'ai vu le camion de loin, je dis, ah ouais, c'est bon. J'ai pas rêvé, c'est la réalité. J'étais dans un autre monde. J'étais pendant 3 mois dans un autre monde. C'est malheureux d'en arriver à tuer 86 personnes par une seule personne. Moi, je trouve ça honteux, scandaleux. Enfin, bref, c'est dur, mais il faut avancer.
7: Les commémorations qui se poursuivent demain avec une cérémonie nationale prévue en présence du président de la République, Emmanuel Macron, à 18h, elles sont à vivre sur ici.fr et ici Azur, évidemment. Et en raison de ces commémorations, le traditionnel feu d'artifice et le concert de la fête nationale dans la capitale est avancé à demain soir. Dans le reste de la France, les feux d'artifice qui sont annulés dans au moins une 30aine de départements en raison d'un très fort risque d'incendie. La liste complète est à retrouver sur ici.fr. La Haute-Garonne, par exemple, est classée rouge pour un risque très élevé des départs de feu. En Haute-Garonne, à Toulouse, où on attend 36 degrés à l'ombre cet après-midi. SOS Médecins est du coup sur le front. De nombreux patients prennent rendez-vous, victimes de températures trop hautes. Ce nombre de patients est en forte hausse. Une 3e canicule qui met les médecins sous tension. Romain Biteau est dans un centre de consultation au sud de Toulouse.
9: SOS Médecins, bonjour.
10: Dans le bureau, à l'étage, volet fermé, ventilateur plein pot, Marion enchaîne les appels.
9: D'accord, alors je vais prendre son nom de famille, son prénom.
10: Au bout du fil, le patient lui décrit ses symptômes.
9: Des vertiges pendant les vacances, ça peut être lié à la chaleur, donc je lui ai proposé une consultation sur les Ailes Jean Jaurès pour cet après-midi.
10: Vous en avez beaucoup des appels comme ça la journée ?
9: Oui, tout à fait, l'activité est plus importante, notamment avec la canicule. Rien que ce matin, j'ai eu une personne qui m'a dit qu'elle était déshydratée, donc on a pas mal de demandes de visites à domicile.
10: Des visites que les médecins ne peuvent pas toujours réaliser.
9: Là, actuellement, on n'a pas de disponibilité en visite à domicile.
10: Ils sont débordés, comme le docteur Valentin Sohen. Le médecin soigne de plus en plus de patients victimes de la canicule.
11: Sur la dernière semaine, c'est minimum une consultation sur 4 qui a été en rapport avec ça. L'impact sur l'activité, je le trouve nettement plus marqué que les autres années.
10: Et ça concerne toutes les tranches d'âge, bébés, enfants, personnes âgées. 3e vague de chaleur en cours, avant d'autres sûrement, et ça l'inquiète.
11: Plus la canicule dure, plus le nombre de patients va être amené à augmenter. Parce que le corps arrive à temporiser quelques jours et au bout d'un moment, malheureusement, le corps n'arrive plus à se reposer à cause de la durée et à cause du manque de chute des températures la nuit.
10: Avec ses équipes, il espère tenir bon. Pour le moment, aucune demande de renfort n'a été faite.
7: Le reportage ici, Occitanie. Je vous rappelle que 37 départements sont placés en vigilance rouge canicule. Aujourd'hui, dans un triangle dont les extrémités sont le Tarn au sud, le Val d'Oise au nord et le Morbihan à l'ouest, 26 millions de Français sont concernés. La 9e étape du Tour de France, raccourcie de 30 km justement en raison de cette forte chaleur en Corrèze. Et malgré la chaleur écrasante, Thomas Coignac, il devrait quand même y avoir du spectacle aujourd'hui. On est sur une étape de baroudeur, ça c'est propice aux échappées, non ?
12: Ouais, exactement, avec 3300 mètres de dénivelé, notamment le Suc au Mai, ce sera la difficulté la plus difficile, située à 80 km de l'arrivée à Ussel, c'est loin, mais la dernière fois que cette côte a été empruntée, c'est là que la différence s'est faite. Avant ça, on part de Malemort, départ, vous l'avez dit, qui est un petit peu modifié, puisqu'on va éviter 30 km retirés de cette étape à cause de la chaleur. Je pense que c'est une bonne idée. Saluer hier le vainqueur de l'étape à Bergerac, le Belge Tim Merlier, ça va avoir un impact. C'est trois quarts d'heure de course en moins, un soulagement pour les coureurs qui sont sous la chaleur depuis le départ à Barcelone. On a enlevé 30 km, mais effectivement, on n'a pas enlevé de difficultés. Donc, ça sera plus court, mais aussi plus nerveux. Ça va attaquer fort pour essayer de prendre l'échappée. Finalement, c'est surtout dommage pour les villages qui verront ni la course, ni la caravane, notamment le sublime village de Collonges-la-Rouge.
7: Merci beaucoup, Thomas. On vous retrouve toute l'après-midi sur ICI Radio officielle du Tour. Et à l'instant, le président du Tour de France, Christian Prudhomme, dit qu'une réflexion va s'engager sur l'avenir du Tour face au réchauffement climatique.
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7: 13h05 sur ICI, on parle cinéma avec Ségolène Halluny. C'est l'heure de sa tourne.
13: Bonjour à tous et bienvenue dans votre émission cinéma qui nous embarque ce dimanche à la Comédie Française. La Comédie Française qui pour la première fois fait l'objet d'un film réalisé par deux hommes pas de la Comédie Française, Bertrand Huskla et Martin Darondeau. Bonjour à tous les deux.
14: Bonjour.
15: Bonjour.
13: Alors est-ce qu'on peut rappeler déjà ce qu'est la Comédie Française ?
14: La Comédie Française, c'est la plus vieille troupe de théâtre au monde. Elle a été formée à la suite de la compagnie de Molière, l'illustre théâtre, et quand Molière est mort, quelques années après, on a fondé une troupe qui est devenue une troupe d'État, qui est devenue la Comédie Française et qui se produit dans un théâtre basé au centre de Paris, Place Colette.
13: Et qu'on appelle aussi la Comédie Française.
14: On appelle la Comédie Française, ouais.
13: Et qui est également le titre de votre film.
14: Bah voilà, ça tombe bien.
13: Comédie Française, comment vous pitcheriez en deux phrases justement ce long métrage pour qu'on lance la bande-annonce ?
15: Eh bien, c'est l'histoire de Nina, interprétée par Pauline Clément, qui fait sa première mise en scène à la Comédie Française. On est à 3h du lever de rideau et rien ne va se passer comme prévu. Mais à la Comédie Française, il y a une règle, quoi qu'il arrive, on n'annule pas.
13: Bande-annonce.
16: Salut Nina.
17: J'ai pas mon badge.
16: Aïe.
17: Ah, tu veux pas m'ouvrir ?
16: Ah ben non, pour rentrer, il faut un badge. Tu l'as pas perdu au moins, hein ? Si tu l'as perdu, il faut faire une déclaration. T'imagines, quelqu'un te trouve et badge à ta place. Tous les membres de la Comédie Française ont un badge, d'accord ? Parce que s'il y a un problème, ça retombe sur qui après ? Sur Bibi. Moi, je ne sais pas si à l'intérieur, si tu décides de casser quelque chose, ou pire, de faire un attentat, hein ? Sécurité !
18: Qu'est-ce qui se passe ?
16: Eh bien, il y a une dame qui veut rentrer dans la Comédie Française.
18: Ah, bonjour, Nina.
17: Bonjour, Pierre.
18: Elle est où, la dame ?
17: C'est moi. Tu peux m'ouvrir, s'il te plaît ?
18: Je ne suis pas habilité, moi.
16: Pas habilité, non.
13: Extrait du film de la Comédie Française qui sort au cinéma le mercredi 22 juillet et qui a remporté 4 prix au Festival de l'Alpe d'Huez, co-réalisé par Bertrand Huskla et Martin Darondeau. Alors, on vous connaît, Bertrand Huskla, on vous connaît tous du format court Brut, qui parodie le média Brut, dont vous avez fait partie aussi, Martin Darondeau. Vous êtes des habitués des formats courts et c'est assez drôle parce que ce film est assez court, il fait 1h15.
14: Ce film est assez court parce qu'il a été écrit et réalisé dans des délais assez courts, en fait.
13: Oui.
14: Il faut savoir que à la base, nous, ce qui s'est passé, c'est que l'idée du film ne vient pas de nous. C'est la Comédie Française, quelqu'un de la Comédie Française qui va voir Pauline et qui lui dit « Tiens, Pauline, sache que regarde ce que tu fais avec tes amis. » Parce que Pauline Clément était très présente dans Brut. Après, on a créé un programme court pour elle qui s'appelait Moitié. La Comédie Française regardait ça et propose à Pauline de réfléchir à des petits sketchs qu'elle pourrait faire sur le monde du théâtre, à poster sur les réseaux sociaux de la Comédie Française, à faire avec son équipe, alors à savoir Martin et moi. Mmh. Pauline vient nous voir, nous parle de cette idée. Nous, on trouve ça sympa. Mais on se dit ça manque peut-être d'ambition, on vient avec une contre-proposition et dit à la Comédie Française pourquoi ne pas carrément faire une série, un peu à la manière de la série de 10%.
13: Mais ça a été refusé.
14: Ça a été refusé, on a travaillé dessus pendant un an en fait, on a envoyé cette idée de série à toutes les chaînes de télé de France et tout le monde nous a dit non. Et en fait en février 2025, nos producteurs nous appellent et nous disent écoutez nous on pense que votre série, il y a une idée de film derrière, on peut transformer. Et il y a un truc qui se passe qui est historique en juin à la Comédie Française, en juin 2025, c'est qu'il y a 6 jours de disponibilité de la salle Richelieu.
13: C'est exceptionnel parce que la Comédie Française ne dort jamais.
14: Elle ne dort jamais, ça joue tout le temps et normalement cette salle est toujours utilisée pour des répétitions de spectacles, même pour l'année d'après. Or, en 2026, la Comédie Française est fermée, elle est en travaux. Donc comme elle est en travaux, il y avait 6 jours où il n'y avait pas de répétition de spectacle. Nos producteurs nous ont dit c'est une occasion historique, ça ne réarrivera pas de notre vivant. Donc si jamais vous voulez faire un film, c'est maintenant ou jamais. Du coup le film, on l'a écrit en 2 mois, on l'a financé en 1 mois, on l'a préparé en 1 mois et
13: c'est
14: on l'a tourné en 15 jours.
13: C'est un truc de dingue, ça ne va jamais aussi vite d'habitude sur les projets cinéma.
14: Ça prend 2 ans, 3 ans de faire un film minimum. Le film Eiffel a mis 15 ans par exemple.
13: Et c'est pour ça qu'il fait que 1h15 entre guillemets.
14: Ouais, c'est que comme on a dû l'écrire très vite, on savait qu'il fallait le financer vite et que quand toutes les choses se font vite, on peut pas venir et demander beaucoup d'argent. On ne peut pas aller voir des financeurs et leur dire bonjour, il nous faudrait 6 millions d'euros demain. Donc du coup, on a réduit un peu la voilure et on savait qu'il fallait écrire quelque chose de très très court, de très très efficace. C'est pour ça que le film est court. Et en même temps, je trouve que c'est un de ses atouts aussi, c'est que du coup, c'est un film que ne souffre pas la critique du « Oh, il y a les longueurs ».
13: Martin Darondeau, est-ce que vous pouvez nous décrire justement le dispositif, comment vous avez placé les équipes techniques, la caméra, au cœur de la Comédie Française? Il y avait des techniciens partout.
15: Bah oui, d'autant plus que la Comédie Française ne s'est pas arrêtée pendant le tournage. C'est-à-dire que ça continuait à jouer le soir. Donc nous, on avait par exemple la salle Richelieu jusqu'à 17h. Et à 17h, il fallait absolument libérer le plateau parce qu'ils mettaient en place le décor pour le soir. Donc on était très, très timés. Normalement, au cinéma, on dit, t'as jusqu'à 17h, tu dis,
13: toujours,
15: ouais, bon, à 17h30, ça va. Et là, c'était, non, les gars, le premier jour, on s'est fait surprendre. Et les régisseurs théâtre sont arrivés, nous ont dit, non, mais vous avez pas compris, 17h, c'est 17h pile. Mmh. Parce que nous, on est vraiment réglé comme du papier à musique.
13: Alors, c'est vraiment la seconde maison de ce qu'on appelle les sociétaires, les pensionnaires, oui. Comme on dit. Les comédiens passent plus de temps à la Comédie Française que dans leur propre maison. Et donc, vous l'avez dit, Bertrand, ils ont interdiction, entre guillemets, de louper une représentation sous réserve de rembourser la recette du spectacle.
14: C'est ça, c'est vrai, une petite amende qui correspond à la recette du spectacle, qui s'élève à peu près à 25 000 euros. Il y a plein d'exemples de comédiens qui sont passés pas très loin de devoir les rembourser. Pierre Niney en avait fait une interview assez marrante où il parlait du fait qu'après avoir un peu trop festoyé, il s'est réveillé avec 100 appels en absence en lui disant il faut que tu montes sur scène en fait, et qu'il arrive en catastrophe en scooter et un peu déshydraté. Benjamin Laverne nous racontait que juste avant de rentrer au cinéma, il reçoit un appel au moment où il allait éteindre son téléphone en disant pourquoi t'es pas là. Qu'il ait dit, j'arrive, j'étais bloqué dans le métro, et qu'en fait, s'il éteignait son téléphone, c'était quand même la merde. Il y a plein d'anecdotes de comédiens qui, à un moment, parce qu'en fait, ils jouent tellement qu'à des moments, il suffit de mal noter sur l'agenda, de dire, ah, mais attends, je joue aujourd'hui, donc c'est 20h. Ah non, aujourd'hui, c'est en matinée. La matinée au théâtre, c'est 14h. Donc en fait, il suffit de se mélanger un petit peu comme ça. Et il y a plein de moments où, ça reste des êtres humains, donc il y a des petites erreurs. Mais c'est une erreur qui coûte cher.
13: Notre métier de l'ombre du jour, c'est celui du maquillage. Bonjour, Laura Bernard.
19: Bonjour.
13: Vous êtes maquilleuse, chef maquilleuse pour le cinéma, mais pas que, puisque vous aussi, vous êtes de la Comédie Française, vous y travaillez depuis 4 mois. C'est quoi, en l'occurrence, la principale différence entre un maquillage pour le cinéma et un maquillage pour une scène de théâtre?
19: Effectivement, au cinéma, la caméra voit tout. Donc, généralement, le maquillage, il est subtil.
13: Il y en a moins? Du coup, on maquille moins au cinéma?
19: Oui, ils sont tous, tout le monde est maquillé, mais tout reste subtil. Alors que dans le théâtre, vu que c'est sur une scène, il y a un recul immense pour les spectateurs, on a le droit, et il faut, je pense, accentuer les traits des personnages. Donc si on a un personnage qui est malade, par exemple sur le malade imaginaire, on va lui faire un teint vraiment blafard, le descendre énormément, accentuer ses traits, le creuser, et éventuellement lui faire des cernes beaucoup plus accentuées.
13: Le métier de Laura Bernard, qu'est-ce qu'il représente pour vous en tant que réalisateur et que comédien aussi, Bertrand Martin?
14: C'est le premier contact de la caméra avec l'acteur. Donc c'est vraiment un endroit, c'est le premier endroit, ça va travailler sur l'expression de l'acteur, sur ce qu'elle présente.
15: J'ajoute que c'est un poste qui est très important, c'est pour moi, parce que ma mère est maquilleuse et chef maquilleuse au plateau.
13: Ah oui.
15: Donc j'y apporte comme un intérêt particulier. Et je sais aussi à quel point parfois maquillage, coiffure, c'est des postes qu'on peut parfois un tout petit peu oublier ou mettre de côté, alors que c'est comme hyper important, quoi. C'est comme disait Bertrand, c'est le premier contact avec la caméra. C'est la peau du comédien.
19: C'est vivant, vivant en plus. Donc
15: Et ça discute beaucoup aussi avec le chef opérateur qui fait la lumière.
19: Exactement.
15: Parce que le directeur de la maquilleur, maquilleuse travaille énormément avec les chefs opérateurs.
13: C'est aussi un hommage au métier technique, au métier de l'ombre, votre film. On voit tout l'envers du décor, en l'occurrence d'une production de spectacle. C'était aussi une volonté de votre part de montrer justement comment ça se construit, mettre en avant des métiers dont on parle peu, en fait, dans les médias.
15: La comédie française, c'est pas que des comédiens et des comédiennes, c'est 400 personnes qui travaillent, des régisseurs, des régisseuses, des maquilleurs, maquilleuses, costumiers, costumières, coiffeurs, coiffeuses. Et on voulait vraiment rendre hommage à tous ces métiers.
13: Ouais, Bertrand.
14: Et puis c'est aussi un super vecteur de comédie. C'est-à-dire qu'encore une fois, quand on voit les gens qui sont sur scène, qu'on les voit brillants, excellents, talentueux, mais en fait, parfois, leur talent repose aussi sur des gens qui sont un peu sur les côtés. Du coup, il peut y avoir parfois un rapport, et qu'on a même parfois sur des plateaux de tournage, comme un rapport de parental entre le maquilleur, la maquilleuse et le comédien. Ouais. Je suis comment? Faut que tu me rassures. C'est un rapport qui est hyper, hyper précieux, en fait. Un maquilleur, Laura en parlera mieux, mais ça peut être un confident à un moment. Ça peut être quelqu'un qui remonte le moral. Ça peut être, en fait, tu vas confier ce moment. Il y a tous les matins, t'es pendant 20 minutes, parfois une heure, parfois plus pour des trucs compliqués, où en fait, tu vas un peu déballer tout ce qui va pas dans ta vie. Et là, le maquilleur vient un peu le psy aussi. Donc, c'est un rapport très très précieux qu'ont les acteurs avec cette partie-là du travail technique.
13: De la Comédie Française, c'est notre comédie coup de cœur de la semaine au cinéma le 22 juillet. Et dans un instant, on se retrouve pour la séquence souvenirs sensoriels de tournage. Mais d'abord, Donna Lewis avec I Love You, Always Forever, sur votre radio ici.

0: La voix de Bertrand Huskla pour clôturer cette chanson de Donna Lewis, I Love You Always Forever.
1: Et pas les paroles.
0: Écoutez ici, oui, c'est très bien comme ça.
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0: Et toute l'équipe du film de la Comédie Française, Bertrand Huskla, Martin Darondeau, Laura Bernard, maquilleuse, c'est l'heure de récolter vos souvenirs sensoriels de ce tournage. Bertrand Huskla, en vous replongeant au printemps dernier, au cœur de ce tournage à la Comédie Française, quelle odeur vous reviendrait en tête de ce lieu?
1: Je pense que c'est l'odeur de la salle Richelieu. C'est la grande salle du théâtre, c'est vraiment l'endroit. Alors déjà, il faisait frais, parce qu'ils ont une super clim là-bas.
0: Génial.
1: Et puis, elle a quand même une odeur particulière, cette moquette, tout ça. C'est une...
0: Mais ça sent quoi? La poussière?
1: Je suis pas bon en description des odeurs, mais ça sent le théâtre.
0: Ça sent le théâtre. Mais c'est vrai que le théâtre a une odeur.
1: Oui, je suis impatient. Certains plus que d'autres. Mais parce qu'il y a certains théâtres qui ont une odeur d'humidité, mais je vais pas citer les noms, mais celui-là sont vraiment très, très bons.
3: Non, mais c'est le velours, c'est le bois, c'est... Ouais, je sais pas. Faut y aller, écoutez, allez-y, vous verrez bien.
0: Bah oui. Martin Darondeau, quel son vous a marqué pendant ce tournage?
3: Il y a deux choses. Bon, déjà, c'est le son de la sonnerie avant que les comédiens aillent jouer pour que les spectateurs rentrent.
0: Ah oui, c'est vrai, il y a un dring avant chaque spectacle.
3: Une petite sonnerie qui, je trouve, en tant que spectateur, ça concentre un peu tout le monde. Et souvent, ça stresse un peu les comédiens qui sont derrière le rideau, qui disent « bon, bah là, ça y est, c'est bientôt ». Et il y a aussi un autre truc qui est assez fou à la Comédie Française, c'est que donc, il y a des retours son. Et en fait, toute la journée, il y a quelqu'un de la Comédie Française qui parle pour dire « bonjour, aujourd'hui nous sommes tel jour, ce soir nous jouons la 430e de La Barre ».
0: C'est la radio interne,
3: exactement,
0: en fait, qu'on entend aussi dans votre film.
3: Interne pour dire « sur scène dans 20 minutes », etc. etc. Et donc c'est un peu la mélodie qu'on entend à la Comédie Française.
0: D'accord. Bertrand Huskla, quel accessoire insolite retiendrez-vous de ce tournage?
1: En voyant, c'est surtout le film, mais on est un peu parti en délire avec Martin sur le badge, la notion de badge.
0: Ah bah oui, voilà, oui, c'est badge, ce qui est dans la bande-annonce aussi.
1: Le badge qui est à l'entrée, c'est un élément qui revient un peu dans le film. On a vraiment un peu phasé dessus parce qu'on trouve ça trop drôle d'avoir ces acteurs, ces grands acteurs qui doivent avoir un badge.
0: Denis Podalydas a son badge.
1: Tout le monde a son badge. Avec sa petite photo d'identité où il doit pas sourire parce que sinon c'est pas réglementaire. Il a son petit badge qui lui permet de rentrer un peu partout.
0: Et vous aviez un badge du coup pendant le tournage?
1: Ouais, on avait un badge visiteur. Voilà, les premiers jours. Après, ils ont été plus cool. Ils nous connaissaient donc c'était plus sympa. Ouais. Mais vraiment au départ, on avait notre petit badge, bien sûr, comme à la maison de la radio.
0: Laura Bernard, quel souvenir tactile retenez-vous de ce tournage?
4: Tous les effets maquillage en fait

0: Pour les comédiennes, non ?
1: Tout à fait, ça
0: au cinéma.
1: Oui, tout à fait. Au cinéma, c'est possible de le mettre. Il faut que ça soit subtil, du coup.
0: Oui, évidemment. Voilà, c'est ça. Bertrand Huskar, vous avez déjà eu l'effet tirette, du coup ?
2: Non, non, pas sur moi.
3: Pas encore.
2: C'est sur le ventre pour les abdos, tu sais. J'ai une scène un peu.
1: On avait fait des essais sur un régisseur, peut-être, ou sur l'assistant réel, je crois.
2: Ça dit quelque chose.
1: On avait fait un essai.
0: Mais pourquoi faire sur le régisseur ?
2: Non, c'était pour tester l'effet.
1: Pour qu'il voit un peu l'effet.
2: Pour qu'on voit l'effet, parce qu'on n'allait pas faire venir Laurent pour ça. On a fait un test.
0: Ils font cobaye aussi.
2: Mais pareil, ça, avec la transpiration et la chaleur,
1: c'était un challenge.
0: Ouais. Bertrand Huskar, Martin Darondeau, avec quoi avez-vous envie que les spectateurs repartent après avoir vu de la comédie française ?
2: Deux choses. La première principale, qui se dit juste, c'était drôle. C'est qu'ils se disent juste qu'est-ce qu'on a ri, parce que vraiment on fait juste ce film pour ça, il est né de cette envie-là, et nos carrières respectives sont pour l'instant uniquement tournées vers ça, donc si on arrive à faire rire des gens qu'on connaît pas, c'est extraordinaire. Et si par accident ça donne envie aux gens, l'envie d'aller au théâtre, pourquoi pas à la Comédie Française, le pari sera doublement rempli.
0: C'est ça le but, Martin.
3: Ouais, et que les gens se disent, ah, j'ai pas vu le temps passer, c'est génial, j'en voulais encore plus, je suis frustré, et je vais retourner voir le film. Voilà, ça sera super.
0: Eh ben, on se donne rendez-vous le mercredi 22 juillet de la Comédie Française avec Pauline Clément, Guillaume Gallienne, Marina Hens, Laurent Stocker, Benjamin Laverne, Julien Frison, Éric Ruff, tous de la Comédie Française. Merci beaucoup Bertrand Huskar, Martin Darondeau d'avoir été avec nous. Merci Laura Bernard de nous avoir révélé quelques secrets
1: infiniment
0: sur votre métier de maquilleuse. Ça tourne, c'est terminé pour cette saison. Vous avez fait la dernière avec
3: ben
0: nous.
3: Voilà.
0: Mais ça revient en septembre prochain dans un format agrandi. Rendez-vous désormais tous les week-ends, le samedi et le dimanche entre 13h30 et 14h pour des entretiens avec les grandes figures du cinéma et les métiers de l'ombre des tournages. J'aimerais remercier Romain Humbertège qui a réalisé cette émission tout au long de la saison. Lune Milavéry, attachée de production, qui a manœuvré ce rendez-vous d'une main de maître. Merci à Elorie qui a assuré la technique aujourd'hui. Merci d'avoir été nos derniers invités, Martin.
2: Merci,
3: c'est un honneur.
0: Et Laura, très bel été à tous et prenez soin de vous.
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0: Thomas Coignac.
2: Le Tour de France est en Corrèze. Aujourd'hui, étape 100% corrézienne entre Malemort et Ussel. C'est la 9e étape du Tour. On devait avoir 185 kilomètres aujourd'hui. On n'en aura que 154. Étape raccourcie à cause de la chaleur. Bonjour Bruno Blanza.
3: Bonjour Thomas, bonjour à tous.
2: Vous êtes au départ de Malemort et donc vous aurez un petit peu moins de route aujourd'hui.
3: Oui, 30 km de moins, ce qui plaît un petit peu aux coureurs quand même. On les a interrogés, hein. Le départ n'a pas été donné, on a pris un peu nos devants avec Jérémy Thuil, mais il y a par exemple Julien Jourdi, le directeur sportif de l'équipe de Paul Sexas, hein, la Décathlon CMA-CGM, qui disait c'est quand même bien, une heure de course en moins, il y a de la fatigue dans le peloton, il fait très chaud aujourd'hui, et c'est quand même plutôt une bonne nouvelle des organisateurs de prendre celle-ci, de nouvelle-là, de réduire l'étape. Et puis, quand on se tourne vers les coureurs eux-mêmes, que ce soit Alex Baudin, le français, qui dont on aurait préféré partir plus tôt à 10h du matin. Nous, on s'entraîne toute l'année à 10h du matin. On part jamais à 14h, 15h. Donc, pourquoi ne pas partir plus tôt? Il fait très chaud aujourd'hui. Ou Guillaume Martin Guillonnet qui dit c'est une rustine, une décision comme ça. Donc, vous voyez, il y a quand même des avis qui sont partagés. L'étape raccourcie, en tous les cas, ça va partir vite parce que très rapidement, une dizaine de kilomètres après, il y aura déjà le premier sprint intermédiaire.
2: Ouais, et puis, on a enlevé 30 kilomètres et on n'a pas enlevé de côte, hein, toutes les difficultés. Les difficultés sont encore là, c'est une partie plate qu'on a retirée. On verra pas Collonges-la-Rouge, malheureusement, magnifique village corrézien qui fait partie de cette boucle qu'on a enlevée donc juste après le départ de Malemort. En tout cas, cette 9e étape du Tour de France, on vous la fait vivre en intégralité et en direct sur votre radio ici tout l'après-midi.
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Le Colisée, la Fontaine de Tréville, la Basilique Saint-Pierre, c'est Étienne Dao qui aime nous faire visiter la capitale italienne avec ce titre de l'année 84, Week-end à Rome. Une chanson qui sent bon les vacances, les terrasses ensoleillées et les escapades improvisées. Vous écoutez votre radio ici, soyez les bienvenus. Sophie Nolvaux à vos côtés cet après-midi, ce dimanche 12 juillet. D'ailleurs, dans un mois tout pile, nous assisterons à un événement hyper rare, une éclipse totale du soleil. Mais pour l'heure, je vous propose une nouveauté signée Zazie. Voici Peu importe.

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1: Alors Muriel, vous êtes présidente du comité départemental d'Aviron du 66, donc dirigeante, mais également rameuse. L'aviron, c'est le sport complet par excellence.
2: Tout à fait, effectivement, l'aviron, c'est un des sports de plein air le plus complet, qui fait fonctionner 85% de la masse musculaire, et tout ça au milieu de la nature.
1: En plus, maintenant, il y a une diversité incroyable des pratiques en aviron.
2: Effectivement, là aussi, les pratiques, il y a l'aviron de rivière que tout le monde connaît, qui est l'aviron que l'on voit aux Jeux Olympiques. Mais il y a également maintenant l'aviron de mer, c'est-à-dire c'est la même pratique mais avec des bateaux carénés pour la mer. Et puis l'aviron banc fixe, qui est en fait l'ancêtre de l'aviron, qui est très développé sur notre département avec les yagouts de rem, les barques catalanes.
1: Chacun y trouve son plaisir, en fait. Il y a même un aviron indoor.
2: Exactement. On peut même, quand la météo ne le permet pas, pouvoir ramer aussi à l'intérieur, qui est une des dernières pratiques. Et on a la chance, sur notre département, d'avoir ces quatre pratiques, ce qui n'est pas le cas de tous les départements français.
1: Alors, en plus, on peut ramer à plusieurs, en équipage. On peut ramer seul sur des skiffs. C'est la diversité totale.
2: Ah, complètement. Que ce soit l'aviron de mer ou l'aviron de rivière, on peut être seul, double. Et après, on passe sur des bateaux plus collectifs pour les autres pratiques et aussi l'aviron de mer et rivière, à 4, à 6, à 8, avec ou sans barreur.
1: Importance des encadrants, de la qualité des encadrants pour la sécurité.
2: Effectivement, là aussi, tous les clubs du département ont des encadrants formés par l'FFA pour assurer la sécurité des rameurs et des nouveaux arrivants qui viendront essayer.
1: Combien de clubs dans le département ?
2: Actuellement, on a 8 clubs dans le département. Puis on commence par le Nord, Salses-le-Château, Saint-Hippolyte, le Barcarès. Ensuite, on a Villeneuve-de-la-Raho. Et puis après, nous avons les clubs du Sud avec Argelès, Collioure, Port-Vendre et Banyuls.
1: Et on se fait plaisir dans un cadre idyllique.
2: Effectivement, là, on a entre la côte rocheuse, entre l'étang, la mer, on a vraiment tous les paysages possibles qui sont magnifiques.
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0: Après 5 ans d'absence, Benabar signe son retour avec l'album Le Soleil des Absents, dont est issu ce titre Quoi qu'on dise. Benabar, que vous applaudirez peut-être bientôt chez vous, car il est en tournée en ce moment, un petit peu partout en France. Ne bougez pas, on va retrouver Kate Bush dans un instant, ce sera juste après ceci.
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1: Excellent après-midi, il est 14h, vous écoutez ici. Toute l'info en France et dans le monde en 90 secondes avec Benjamin Mathieu.
2: L'émotion à Nice avec une marche blanche réunissant 1000 à 2000 personnes ce matin en hommage aux attentats du 14 juillet 2016. Cette marche ouvre une période de 3 journées de commémoration. Demain, Emmanuel Macron préside une cérémonie sur la promenade des Anglais en hommage aux 86 morts et plus de 400 blessés. Pour le 14 juillet et la demi-finale de l'équipe de France en Coupe du Monde, le ministère de l'Intérieur déploie 70 000 policiers et gendarmes sur tout le territoire pour éviter d'éventuels débordements dans la capitale. Ils seront 5 000 à assurer la sécurité. 300 personnes évacuées hier soir d'un quartier de Sarcelles dans le Val-d'Oise. Un véhicule suspect a été identifié à proximité d'une synagogue. Les autorités craignaient une attaque contre la communauté juive. Des armes ont été retrouvées à bord de ce véhicule volé. Avec ces fortes chaleurs, les noyades sont en forte hausse avec 139 décès depuis le 19 juin. Une hausse de près de 20% par rapport à l'année dernière. À l'étranger, l'immense feu dans le sud de l'Espagne a lui fait 12 morts. On apprend ce matin qu'une Française figure parmi les personnes disparues. L'identification est en cours par les autorités espagnoles. Et puis, le Tour de France et les conséquences de cette canicule avec cette 9e étape en Corrèze entre Malemort et Ussel, raccourci de 30 km. Le syndicat des coureurs demande une évolution à l'avenir des heures de départ des courses estivales afin de protéger la santé des athlètes. De son côté, Christian Prudhomme, le directeur du Tour, évoque une réflexion à venir pour adapter l'épreuve au réchauffement climatique.
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3: Et elle vient de partir, cette 9e étape, départ donné il y a quelques secondes de Malemort en Corrèze pour arriver à Ussel en Corrèze. Étape 100% sur les routes du département. Aujourd'hui, 154,6 km et déjà 3 hommes à l'avant. Le luxembourgeois Alex Kirsch, l'italien Stefano Oldani et le belge Quinten Hermans avec moins de 30 secondes d'avance sur le peloton. Il y a beaucoup de coureurs qui devraient essayer d'aller dans l'échappée aujourd'hui parce qu'on verrait bien une victoire. Pour l'échapper tout à l'heure à Ussel, 4 difficultés à franchir pour les coureurs. La plus importante, ce sera le Sucomet. Il restera 80 km au sommet du Sucomet pour rallier l'arrivée. On est sur le plateau des Mille Vaches dans le massif des Monédières. Et cette 9e étape du Tour de France, on vous la fait vivre tout l'après-midi sur votre radio ici.
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4: Le programme pour la météo dans les Pyrénées-Orientales ce dimanche après-midi, c'est soleil, ciel, parfois un petit peu voilé quand même cet après-midi, du vent marin et des températures encore supportables avec jusqu'à 34 degrés à Céret en Val-Espire. Après, du côté de la plaine du Roussillon, c'est plus bas, 30 degrés par exemple à Perpignan, à Canet en Roussillon. On aura 31 à Marquis-Jeanne, 31 degrés aussi à Maury, 27 du côté de Font-Romeu en Cerdagne. Si l'on regarde chez les voisins sud-catalans, cet après-midi, hein, du beau temps, on alterne entre belles éclaircies et quelques petits passages nuageux. 29 degrés par exemple à Rosas sur la Costa Brava.
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0: Mike and the Mechanics à l'instant avec Over My Shoulder. Le week-end se poursuit sur votre radio ici. Sophie Nolvaux au micro de votre après-midi. Et de quoi chanter dans la suite avec vos trois chansons françaises à la suite. On écoutera le groupe Téléphone avec ce conte revisité. Amel Bent nous présentera son tout nouveau single, L'amour, ça se donne. Vous pourrez aussi chanter avec Louis Chédid. Excellent dimanche ici.
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0: Vous écoutez votre radio ici, merci d'être là, c'était Téléphone avec Cendrillon. On continue de vous faire vivre le Tour de France comme si vous y étiez. Direction tout de suite, la 9e étape.
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3: Une 9e étape 100% sur les routes de Corrèze aujourd'hui, entre Malemort et Ussel, 154 km, une trentaine de moins que ce qui était prévu. Étape raccourcie à cause de la chaleur extrême. C'est une première dans l'histoire du Tour de France. C'est la première fois qu'on réduit une étape à cause de la canicule. Début d'étape qui est très, très rapide. Tout le monde veut prendre l'échappée. Bruno Blanza, c'est pour ça, sur la moto ici, que les coureurs roulent à vive allure.
4: Exactement, et on a vu plusieurs tentatives, une qui on croyait allait vraiment se dessiner avec 5 coureurs.
3: Bruno Blanza sur la moto ici, qu'on va pouvoir retrouver probablement tout à l'heure cet après-midi sur les routes de Corrèze, avec Julien Alaphilippe, le Français qui est dans l'échappée, un petit peu en difficulté. Julien Alaphilippe, depuis ce début de Tour de France, cette fois-ci, il a peut-être retrouvé des bonnes jambes, il a essayé de se glisser dans un groupe, mais tout le monde attaque à chaque fois. Le peloton revient sur les hommes qui tentent de prendre du champ. On a vu aussi Romain Grégoire, le champion de France, qui anticipe un petit peu la fête nationale avec son maillot bleu blanc rouge, se porter à l'avant. Et c'était aussi le cas dans notre Français Clément Braz-Afonso, qui est né en Corrèze. Il est né à Brive-la-Gaillarde, même s'il a grandi dans le Lot, inspiré donc peut-être par des routes qu'il connaît bien. Et puis là, ça relance à nouveau avec Filippo Ganna, l'italien de l'équipe Net Company Ineos. On a vu Mathieu Van Der Poel aussi, le néerlandais, le petit-fils de Raymond Poulidor, inspiré lui aussi par les routes limousines, tenter de se glisser dans les coups. Bref, vous l'aurez compris, tout le monde veut être dans l'échappée, parce qu'on se dit que c'est un échappé qui pourrait s'imposer tout à l'heure à Ussel, où l'arrivée est prévue aux alentours de 17h30. Cette 9e étape du Tour, on vous la fait vivre tout l'après-midi sur votre radio ici.
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5: 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Vendredi 7 août, notez ça dans l'agenda. Les Festifêtes s'installent à la Cabanas avec un invité de marque que vous connaissez forcément. Si je vous dis Un peu plus près des étoiles, Capitaine abandonné. Oui, Mario, l'ancien chanteur d'Émile et Images. Il sera à côté de vous et justement, il a un petit message.
6: Salut, c'est Mario d'Émile et Images. Retrouvez-moi le 7 août au Festifêtes à la Cabanas, en live avec mes musiciens. Soyez nombreux, nombreuses, on va faire la fête. Des bisous.
5: Merci Mario, d'Émile et Images sur la scène, Festifêtes le 7 août à la Cabanas, pour une soirée placée sous le signe des grands tubes des années 80. Ouverture des portes 18h30, première partie, puis concert à partir de 20h. Les résas sont ouvertes, alors si vous voulez en profiter, pensez à réserver vos places dès maintenant.
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0: Vous écoutez ici, et cet extrait de l'album Thriller du roi de la pop, c'était Billie Jean. C'est le genre de chanson qui figure d'ailleurs dans la playlist de notre nouvelle web radio 100% années 80, une radio en ligne que vous pouvez écouter gratuitement 24 heures sur 24, où que vous soyez, chez vous ou en vacances, même à l'autre bout du monde, grâce à l'appli ici et notre site ici.fr. Bientôt 15 heures et toute l'info en français dans le monde en 90 secondes. Mais avant, ici, c'est le retour de la musique avec dans quelques minutes Julien Clerc, Alex Warren et Céline Dion. Je vous souhaite un bel après-midi.
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1: Vous écoutez ici, bel après-midi, il est 15h. Toute l'info en France et dans le monde en 90 secondes avec Benjamin Mathieu.
2: Ce sont des semaines de travail qui se sont effondrées, regrette le maire de Collonges-la-Rouge, Michel Charlot. La 9e étape du Tour de France en Corrèze a été effectivement raccourcie de 30 km en raison de la vigilance rouge canicule. Christian Prudhomme, le directeur de l'épreuve, assure que les communes concernées par la modification du tracé seront indemnisées. Il y a une réflexion qui s'engagera sur l'avenir du Tour face au réchauffement climatique, dit-il aussi. On file suivre cette étape qui s'anime dans quelques secondes. Avec ces fortes chaleurs, les noyades sont en forte hausse avec 139 décès depuis le 19 juin, une hausse de près de 20% par rapport à l'année dernière, dit le ministère de l'Intérieur. 300 personnes évacuées hier soir d'un quartier de Sarcelles dans le Val d'Oise. Un véhicule suspect a été identifié à proximité de la grande synagogue. Les autorités craignaient une attaque contre la communauté juive. Une arme de guerre a été retrouvée à bord de ce véhicule volé. Pour le 14 juillet, la demi-finale de l'équipe de France en Coupe du Monde, le ministère de l'Intérieur déploie 70 000 policiers et gendarmes sur tout le territoire pour éviter d'éventuels débordements. Dans la capitale, ils seront 5 000 à assurer la sécurité. Le concert et le feu d'artifice sont eux décalés à demain soir à Paris pour ne pas perturber l'hommage national rendu aux victimes de l'attentat de Nice en 2016. Cet attentat terroriste à la voiture Bélier qui a fait 86 morts et plus de 400 blessés. Emmanuel Macron présidera cet hommage mardi prochain à 18h. Ce matin, 1 000 à 2 000 personnes ont participé à une marche blanche sur la promenade des Anglais.
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3: Et pour la première fois dans l'histoire du Tour, une étape se déroule en intégralité dans le département de la Corrèze. Étape entre Malemort et Ussel. On est parti depuis une heure, tout pile. Et on est, c'est la grosse bagarre hein, pour intégrer l'échappée. Plusieurs coureurs tentent d'attaquer. On a vu notamment Julien Alaphilippe, on a vu Kevin Vauquelin, les Français animateurs de ce début d'étape. Mais personne n'a réussi à s'échapper, même pas dans la côte de Nave, la première des difficultés. La prochaine, ce sera la plus difficile, le Suc au Mai. On a encore une bonne quarantaine de kilomètres avant d'y arriver. En attendant, il en reste 103 avant l'arrivée de cette étape, de cette 9e étape du Tour de France. Ce sera à Ussel aux alentours de 17h30. On continue de vous la faire vivre sur votre radio ici.
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4: Le programme pour la météo dans les Pyrénées-Orientales ce dimanche après-midi, c'est soleil, ciel, parfois un petit peu voilé quand même cet après-midi, du vent marin et des températures encore supportables avec jusqu'à 34 degrés à Céret en Val-Espire. Après, du côté de la plaine du Roussillon, c'est plus bas, 30 degrés par exemple à Perpignan, à Canet en Roussillon. On aura 31 à Marquis-Jeanne, 31 degrés aussi à Maury, 27 du côté de Font-Romeu en Cerdagne. Si l'on regarde chez les voisins sud-catalans, cet après-midi, hein, du beau temps, on alterne entre belles éclaircies et quelques petits passages nuageux. 29 degrés par exemple à Rosas sur la Costa Brava.
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0: Sublime chanson interprétée par le chanteur hawaïen Iz. On écoutait Over the Rainbow. J'espère que tout va bien de votre côté. C'est Sophie Nolvaux pour entamer avec vous cette nouvelle heure. Dans le prochain quart d'heure, on va revoir nos classiques avec vos trois chansons françaises à la suite qui débarquent.
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0: Et cet incontournable de 73, La maladie d'amour de Michel Sardou. On retrouvera aussi le duo Pascal Obispo et Francis Cabrel, et également Daniel Balavoine. Bonne route, bon dimanche à l'écoute de votre radio ici.
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0: Vous écoutez ici, c'était Michel Sardou avec La Maladie d'Amour. Sur la radio officielle du Tour de France, eh bien, je vous emmène prendre des nouvelles du Tour et de sa 9e étape.
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3: Et la bonne échappée est peut-être enfin partie sur ce Tour de France après plus d'une heure, presque une heure et demie de bagarre entre les coureurs. Eh bien, deux sont à l'avant avec le champion des États-Unis, Quinn Simmons, qui est là, qui est présent dans cette échappée avec le Norvégien Tobias Aland Johannessen, coureur de l'équipe Uno X Mobility, qui est 13e au classement général. Ils ont une 35 secondes d'avance sur un groupe de 14 coureurs où figurent notamment Mathieu Van Der Poel et plusieurs Français, Ewan Kostiou, Clément Braz Afonso, Jordan Gégat, Alex Baudin et Valentin Paré-Peintre également. Bruno Blanza sur la moto ici. On a attaqué l'ascension la plus difficile du jour, le Suc Homé.
4: Exactement, quasiment 4 km à un petit peu plus de 7%, quasiment 8% de moyenne. Thomas, une magnifique côte en tous les cas avec énormément de virages et une petite route, hein, ce qui va permettre à certains peut-être d'accélérer. Énormément de monde, c'est là qu'on a le plus de monde depuis le début de l'étape. On est au cœur de cette ascension juste après la commune de Chaumeil qui a accueilli pendant très très longtemps le bol d'or des Monédières Critérium d'après Tour de France sur la fin du mois d'août, après le Tour du Limousin également, qui a vu aussi de grands coureurs venir pour ensuite rejoindre après cette côte et sur la suite de l'étape le célèbre plateau des 1000 vaches. C'est en partie ombragé, c'est aussi au soleil, il va falloir aussi se méfier de la chaleur pour certains coureurs.
3: Ouais, et 35 degrés ici à l'arrivée à Ussel, on y arrivera dans 83 km. Vous suivez votre étape du Tour sur la radio ici tout l'après-midi.
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5: 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Ne manquez pas la nouvelle grande exposition du musée d'art Hyacinthe Rigaud à Perpignan jusqu'au 31 décembre. Découvrez Juan Miró, Majorque, l'atelier des rêves. La première grande exposition consacrée à l'artiste catalan. Une immersion dans son univers avec des peintures, des dessins, des carnets, photographies et objets qui racontent le lien très fort entre l'artiste et l'île de Majorque où il a créé certaines de ses œuvres les plus marquantes. Et puis, en complément au musée, jusqu'au 6 septembre, vous allez retrouver une série de photographies d'Antoine Schneck consacrées aux ateliers de grands artistes contemporains comme Pierre Soulages, Claude Viala ou encore Julio Leparc. L'exposition Juan Miró, Majorque, l'atelier des rêves, c'est à découvrir dès maintenant et jusqu'au 31 décembre au musée d'Aria Saint-Rigaud à Perpignan.
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0: écoutez Si j'étais un homme sur votre radio ici. Et c'est Diane Tell qui a écrit la mélodie et les paroles alors qu'elle rentrait chez elle à New York depuis Montréal. C'était au début des années 80, un titre qui devint véritablement le succès de l'été 1982 et qui fut d'ailleurs source d'inspiration au cinéma, notamment dans le film Chouchou avec Gad Elmaleh ou encore, rappelez-vous, Les 11 commandements avec Michael Youn. Dans quelques minutes, vous avez rendez-vous avec l'info en France et dans le monde en 90 secondes. Ce sera à 16h, mais avant, je vous ai choisi Eddie Mitchell, le nouveau Charlotte Cardin et Alain Souchon. Je vous souhaite un très bon dimanche avec nous.
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2: Environ 2000 teufeurs participent à une rave party non autorisée dans la forêt de Lanoué, dans le Morbihan. Les fêtards sont arrivés dans la nuit de vendredi à samedi, indique la préfecture, qui dénonce l'irresponsabilité des organisateurs en raison des conditions météo où le risque incendie est élevé. L'accès à la forêt était pourtant interdit en raison d'un arrêté préfectoral. Entre 1000 et 2000 personnes, souvent vêtues de blanc, réunies ce matin sur la promenade des Anglais à Nice. Un rassemblement en hommage aux victimes de l'attentat du 14 juillet 2016. Un homme de 47 ans placé en garde à vue hier, il est soupçonné d'avoir kidnappé, séquestré et violé une étudiante de 19 ans à Aix-en-Provence dans la nuit de vendredi à samedi. Le suspect avait déjà été condamné à 18 ans de réclusion criminelle pour des faits similaires. Il était sorti de prison le 6 juin dernier. Une nouvelle phrase raciste prononcée à l'encontre des Bleus, cette fois par l'ancien chef du gouvernement espagnol Mariano Rajoy. Celui-ci estime que l'équipe de France ne compte aucun joueur français dans ses rangs. Le compte officiel de l'ambassade de France en Espagne lui répond: tous les joueurs de l'équipe de France sont français. Sur les 26 joueurs, 23 sont nés en France. Les 3 autres qui sont nés à l'étranger sont également français. La bande à Kylian Mbappé répondra, elle, sur le terrain mardi soir à 21h. Et puis un grand bravo à Agnès Baldec. Elle décroche son brevet avec une moyenne générale de 15,85 sur 20. Mais elle a surtout 9 ans. Voilà, 9 ans, très très jeune. La Savoyarde qui devient la plus jeune titulaire de ce diplôme en France. Bravo à elle.
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3: Notre Savoyard qui brille sur les routes du Tour de France, c'est Alex Baudin, le coureur de l'équipe IF Education First. C'est à l'avant dans un groupe de 8 échappés. On est à 62 km de l'arrivée à Ussel, toujours sur les routes de Corrèze. Bruno Blanza sur la moto ici.
4: Et sur le plateau d'Émile Vache où ça accélère véritablement. Elle a mis du temps à se mettre en route et à se dessiner cette échappée. On est à un peu moins de 5 km de la prochaine difficulté. Encore une ascension, ça monte, ça descend cet après-midi avec un sacré cagnard. 37 degrés à la moto ici, piloté par Jérémy Thuil. Mais là, ça sent peut-être bon pour ces 8 hommes en tête.
3: Ouais, dont font aussi partie Mathieu Van Der Poel, également le Britannique Tom Pidcock. Pas mal de gros noms dans cette échappée, mais l'équipe UAE, celle du maillot jaune Tadej Pogacar, ne laisse pas trop partir. 1 minute 15 à peine d'écart à 62 km de l'arrivée.
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6: On continue avec ce vent marin et ce ciel qui alterne entre voiles nuageux et soleil pour demain dans les PO. À 50 km/h donc de rafale dans l'après-midi, hein, de vent marin. On aura 35 demain après-midi à Céret. On aura 30 degrés comme ce dimanche à Perpignan, à Canet-en-Roussillon. 31 du côté de Prades ou encore à Destagel. On aura également 29 degrés à Céret et puis 27 à Formiguère. Chez les voisins à Sud-Catalan, 32 degrés demain à Gérone avec un grand soleil.
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0: C'était Johnny Johnny avec Jeanne Mas sur votre radio ici.
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0: Soyez tous les bienvenus, on passe ce dimanche après-midi ensemble et en direct au programme musique, chronique, bonne humeur dans une dizaine de minutes. Tiens, on va se poser cette question. Pourquoi il y a des vagues sur l'eau? Eh bien, notre chroniqueuse Louise Lempire a des réponses à nous donner. En fait, tout l'été, elle décrypte la mer et les océans pour nous. On apprend plein de choses. Et comme chaque jour, nous allons suivre également l'étape du Tour de France. Neuvième étape aujourd'hui en Corrèze. Nous allons suivre ça en direct avec nos journalistes sur place à 16h30. Et à ce propos, tiens, j'ai appris quelque chose cette semaine concernant le Tour de France. Les coureurs ne peuvent plus uriner dans un bidon ou une bouteille en plastique, vous savez, pendant la course. Non, c'est très sérieux. Ils peuvent recevoir une amende pour urine en public. Ils ont mis en place, voilà, cette interdiction pour éviter qu'un spectateur ou un enfant ramasse par erreur un bidon rempli de pipi. Voilà, ça se comprend, une règle d'hygiène, mais aussi de bon sens. Excellent après-midi sur votre radio ici, avec Orchestral Manœuvre in the Dark. Il est 16h08.

0: 16h15, c'était le groupe REM sur votre radio ici. Bel après-midi, on revient juste après ça.
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0: Merci de passer ce dimanche 12 juillet avec nous. Il est l'heure de retrouver Louise Lempire pour sa chronique L'heure du bain, elle est tous en maillot. Elle décrypte la mer et les océans et tout l'été, des enfants lui posent des questions et voici l'interrogation du jour.
3: Pourquoi il y a des vagues sur l'eau ?
4: Parce que le vent met l'eau en colère. Et pour comprendre, cap sur le grand large.
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4: Très loin des côtes, il y a aussi du vent. Et quand le vent en rencontre la mer, elle commence d'abord par frémir. Un peu comme l'eau des pâtes avant de bouillir, elle bouge, mais très doucement. Et puis ce frémissement devient de la houle. Et sa force se déplace pour se rapprocher des côtes. Près des côtes, l'eau est moins profonde, donc elle a moins de place pour bouger. Mais la houle a toujours autant de force. Alors on dit qu'elle se courbe. Son énergie va toucher le fond marin, elle devient vague, puis rouleau, le bonheur des surfeurs, et vient finir sa vie sur le rivage. On dit qu'elle déferle. En fait, une vague, c'est un mélange entre la houle, les reliefs sous-marins, le vent et les marées. Et les fonds sous-marins ont un rôle important à jouer. La houle se forme à l'horizontale et comme elle touche les fonds marins, ça en fait un mouvement vertical. Si le fond est plat, les vagues sont douces. Si le fond est abrupt, s'il est plein de cailloux, les vagues vont devenir agressives.
3: Mais c'est quoi la différence entre la houle et les vagues ?
4: La houle, c'est une grande voyageuse. Mais ce n'est pas l'eau qui avance et qui recule, c'est sa force. Avant d'arriver sur les côtes, la houle est une onde, un mouvement qui se déplace. Un peu comme quand tu souffles sur le lait de ton bol de cacao. Ça tangue un peu au milieu, et plus le lait se rapproche du bord du bol, plus ça bouge. La houle, finalement, c'est ce qui donne assez de force à l'eau pour se transformer en vague. C'est l'échelle de Douglas qui classe les vagues. Niveau 1, la vague est ridée. Elle fait une dizaine de centimètres. Et niveau 9, le plus haut niveau, la vague est énorme. Elle fait 14 mètres. Il reste encore un mystère. Celui des vagues scélérates. Des vagues de presque 30 mètres de haut qui viennent de n'importe où, n'importe quand et qui forment d'immenses murs d'eau. Heureusement pour nous, il est plutôt rare d'en croiser.
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0: C'est noté, bel après-midi à l'écoute de votre radio. La suite en musique avec la chanteuse Auria, soirée mondaine. Ça, c'est pour moi, ça arrive. Mais avant, retour dans les années 80. Vous avez reconnu ? C'est Jean-Pierre Madère, un pied devant l'autre. C'est ce qu'on veut faire quand on veut marcher, on l'écoute. Allez.

0: Teoria, soirée mondaine sur votre radio, ici, dans un instant. Tiens, on va retrouver Fred Ballard, l'humour en tube. On va rire cet après-midi avec Danny Boone et son cahier de vacances. Voilà, ce petit livret a traumatisé Danny Boone quand il était petit. Il va nous dire pourquoi dans une dizaine de minutes. Avant de la musique pour vous, on va écouter François Feldman, c'est juste après ça.
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0: magnifique. C'était les valses de Vienne avec François Fellmann sur votre radio. Ah bah tiens, il est 16h30. On passe en mode Tour de France tout de suite avec un point sur cette 9e étape avec nos journalistes sur place en direct de Corrèze, car ici c'est la radio officielle du Tour.
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3: Et on est toujours sur ces routes escarpées et sinueuses de la Corrèze, effectivement, à 43 km de l'arrivée ici à Ussel. Une échappée à la bagarre contre le peloton. Ils sont 8 devant. L'écart est en train d'un petit peu de réaugmenter, Bruno Blanza, sur la moto ici.
4: Exactement, ça doit donner le moral aux échappés, parce que les échappés, jusqu'à présent, dans ce début de tour, elles sont souvent mises en difficulté assez rapidement. Rapidement, le peloton roulant derrière. On est dans la commune de Bugeat, là, qui est noire de monde, très honnêtement. Et ça fait plaisir. Beaucoup de gens à l'ombre au moment où nous passons. Et dans une côte, de nouveau, un faux plat montant qui est assez impressionnant. C'est bien simple depuis le départ de cette étape raccourcie de 30 km en raison de la chaleur. Soit ça monte, soit ça descend. Donc il est possible que les échappés puissent aussi profiter de certaines fatigue chez certains coureurs. C'est une vraie possibilité en tous les cas pour le moment. Ils ont tendance à y croire de nouveau à un peu plus de 40 km de l'arrivée, parce qu'ils ont de nouveau basculé au-dessus de la minute.
3: Ouais, peloton toujours emmené par les coéquipiers du maillot jaune, Tadej Pogacar. Les 8 hommes devant, on va en citer quelques-uns, notamment le seul français de la bande, Alex Baudin, qui est à l'avant, le coureur de l'équipe Education First, le coureur savoyard de cette équipe américaine. Et puis il y a Mathieu Van Der Poel, il y a Tom Pidcock, il y a des sacrés coursiers devant, l'entente est bonne, mais il n'arrive pas à creuser réellement. Grand suspense, 1 minute 14 d'écart donc entre cette échappée de 8 et le peloton à 42 km de l'arrivée à Ussel. On continue de vivre cette 9e étape du Tour de France sur votre radio ici.
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0: Merci d'être avec nous en direct. Ce dimanche, voici le programme de votre prochaine demi-heure. Du rire avec Danny Boone. Le cahier de vacances l'a traumatisé. Moi, je suis comme Danny Boone. Je ne l'ai jamais terminé, ce cahier de vacances. Je vous jure que c'est vrai. On l'écoute dans un instant, Danny Boone. Dans quelques minutes, l'humour en tube de Fred Ballard. Mais avant de la musique, on va écouter Gaëtan Roussel avec la chanson Tout s'en va. Et tout de suite, vous avez reconnu ? Pas mal ? Oh, ça va marcher, ça. C'est les Communards.

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0: Roussel, tout s'en va. Et tiens, Gaëtan Roussel, vous pourrez l'applaudir ce mardi au Francofolie de La Rochelle.
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0: Très heureux de passer l'après-midi avec vous. Tout de suite, Fred Ballard, l'humour en tube. Aujourd'hui, on retrouve les humoristes Danny Boone et Vanessa Caillot. Ils ont trouvé l'outil de torture indispensable pour faire passer de bonnes vacances à vos enfants. Écoutez ça.
2: Le cahier de devoirs de vacances. Vous l'avez aussi, ces saloperies-là.
3: Qui n'a jamais été torturé des étés entiers avec ce petit livret ô combien poilant pour des enfants censés être en vacances? Comment gâcher un été de rêve à un enfant qui déteste l'école? Danny Boone le sait, il a noté toutes les références.
2: Et le plus répandu de ces fameux cahiers de devoirs de vacances, encore aujourd'hui, c'est passeport. Hein, tu le vois avec le haut là, en bouée de plage, hein, pour bien se foutre de ta gueule. Ah ben, toutes les couvertures. Hein, c'est que des enfants qui s'éclatent en vacances. Et toi, t'es là avec ton passeport enfermé tout seul à bosser comme un crevard.
3: Oui, c'est de la perversité à l'état pur, de la torture infantile. Donc laissons le cerveau de nos enfants partir en vacances et se poêler sous le soleil. Certains deviendront architectes à force de faire des châteaux de sable, pendant que d'autres sécheront lamentablement sur leurs devoirs de vacances.
4: J'ai des souvenirs atroces de moi en train de chialer sous les pins, là, par 40 degrés devant mon cahier de vacances, avec mon père qui me faisait « Mais Vanessa, mais relis la consigne, mais relis la consigne !» Petit Paul prend un bain de 150 litres tous les 8 jours et une douche de 5 minutes tous les 24 heures. À quelle heure arrivera-t-il par le train de Nantes? C'est simple!
3: Voilà, et il y en a qui passent tout un été dessus et qui oublient d'aller chercher le pauvre Paul à la gare de Nantes. Donc stop à la torture. En plus, on voit ce que ça donne. Hein. Danny Boone ou Vanessa Caillot, aucun n'a fait Polytechnique, mais ils sont tous les deux ingénieurs en humour. Le métier le plus utile de la Terre.
0: C'est vrai, merci Fred Ballard. L'humour en tube à podcaster sur le site et l'application de votre radio ici. Tiens, écoutez ce générique. Ça vous rappelle quelque chose? La petite maison dans la prairie, bien sûr. Bah, je ne sais pas si vous avez vu, mais sur Netflix, La petite maison dans la prairie est de retour. Oui, attention, alors ce ne sont pas les acteurs de notre enfance. Non, toute la famille Ingalls a été recastée avec de nouveaux comédiens. Et la première saison ne compte que 8 épisodes, elle est en ligne. Alors que la série originale, elle avait duré 9 saisons tout de même, hein, avec 204 épisodes et même 3 téléfilms. Les nouveaux Ingalls ont encore un peu de chemin à faire, j'ai envie de dire, petits joueurs. Alors moi, je sais pas vous, mais moi, j'ai jamais été trop fan de cette série. Tiens, appelez-nous, moi, ça m'intéresse. 0810 055 056. Tiens, vous, c'est quoi votre série préférée, votre téléfilm, votre héros de série préférée? Alors moi, je sais pas, moi j'adore les vieux trucs, moi. Moi, je suis plus Columbo. Ah, bah là, tu me mets un Columbo, là. Ça me refait mon dimanche soir. Hein.
5: Excusez-moi, vous seriez pas.
0: Tu vois, je le tiens en plus, une petite imitation, c'est pour vous, c'est cadeau. Allez, écoutez, appelez-nous 0810 055 056. On vous attend, le standard est à vous. Et tout de suite, on continue en musique avec Bill Withers.

0: C'était Bill Weezer sur votre radio ici. Restez à l'écoute. Votre musique revient dans un instant avec les Bee Gees.
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0: l'avant-garde, Lola. 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
2: Merci de passer votre dimanche après-midi avec nous. Nous sommes en pleine période de Coupe du Monde, vous l'aurez remarqué. La France est en demi-finale contre l'Espagne. Match à suivre, d'ailleurs en intégralité sur votre radio mardi soir à partir de 20h. Et il y a quelques jours, j'ai découvert le walking football. Je ne sais pas si vous connaissez le walking football. Non, traduction, faire du sport en marchant. Faire du foot en fait en marchant. Cette discipline a été créée notamment pour permettre aux plus de 50 ans de continuer à jouer au foot. Ce sport compte aujourd'hui environ 1500 pratiquants, il y a une centaine de clubs en France. Le principe est simple, pas de sprint, pas de tacle, on joue en marchant pour garder le plaisir du ballon sans les gros risques de blessures. Ben voilà, je ne connaissais pas le walking football, peut-être à tester à la rentrée, pourquoi pas. Allez tout de suite les Bee Gees.

0: C'était les Bee Gees sur votre radio ici. Restez avec nous dans un instant. Encore de la musique pour rythmer votre été avec George Michael et Oshi. À tout de suite.
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Jusqu'au bout, c'était Oshi sur votre radio. Ici, ici, je vous le rappelle, c'est la radio officielle du Tour de France. Et une pensée quand même cet après-midi pour les coureurs, hein, avec cette chaleur, c'est pas évident du tout. Il fait très très chaud. La France d'ailleurs encore en alerte canicule, hein, 37 départements en rouge, 46 en orange. Et tiens, j'ai une petite info à vous glisser là, avant les infos de 17h. Pendant le Tour de France 1935, les coureurs ont subi aussi, comme en ce moment, de grosses chaleurs. Et pendant l'étape, en fait, Pau-Bordeaux, le peloton s'était arrêté pour boire une bière bien fraîche sur le bord de la route, parce qu'en fait, à l'époque, on pouvait s'arrêter boire de l'alcool dans les petites communes, hein, même le vin était autorisé. Bref, donc, pendant cette étape, tout le monde s'arrête pour boire une bière, tout le monde, sauf un coureur. Et c'est un Français, le coureur français Julien Moineau. Lui, il en a profité pour filer en douce, bim, et il a gagné l'étape en fait. C'est quand même dingue cette histoire. Et le plus drôle dans tout ça, c'est que le stand de rafraîchissement, donc le stand de bière, avait été installé par ses potes. Donc c'est sympa quand même. Comme quoi, pour gagner une étape du Tour, pas besoin de se mettre la pression. Allez, la suite de votre après-midi en musique. Tout de suite, on va écouter George Michael après les infos de 17h. Et nous allons vivre forcément l'arrivée du Tour de France en direct. Ils sont en Corrèze en ce moment, sous une chaleur écrasante. On pense à eux et nous allons vivre ça avec vous dans un instant. Et tout de suite, de la musique, George Michael.

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1: C'était George Michael, bel après-midi à l'écoute de votre radio ici. Merci d'être avec nous en direct. Les infos de 17h arrivent tranquillement. L'arrivée du Tour de France, encore 23 km avant l'arrivée. Nous allons vivre ça en direct.
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1: Merci d'être avec nous en direct ici. Il est 17h. 17h, tout de suite les infos avec vous, Benjamin Mathieu.
3: 37 départements maintenus en vigilance rouge, canicule demain et 47 placés en orange. Un début de baisse des températures par la côte atlantique est attendu en première partie de semaine prochaine, assure Météo France. Conséquence de ces fortes chaleurs, 3 réacteurs nucléaires sont à l'arrêt, situés en bord de fleuve, et 8 autres fonctionnent à puissance réduite, indique EDF. 37 degrés aussi sur les routes du Tour de France qui passe par la Corrèze aujourd'hui. On est à 20 km de l'arrivée. 22, Thomas Coignac, la question que tout le monde se pose, l'échappée, ou en tout cas ce qu'il en reste, puisque Mathieu Van Der Poel a tout fait exploser, va-t-elle arriver au bout?
4: Peut-être, en tout cas si c'est le cas, elle pourra dire merci à Mathieu Van Der Poel. Effectivement, l'écart était descendu à 30 secondes à peine, et puis le Néerlandais, le petit-fils de Raymond Poulidor, a décidé d'attaquer dans le Mont Bessou, et de suite, c'est repassé à 50 secondes. Ils sont 3 en tête, Van Der Poel, donc le Français, le Savoyard Alex Baudin et le Norvégien Tobias Alland Johannessen. Il y a quelques secondes, ils étaient 4 avec le Britannique Tom Pidcock, et qui a eu un problème mécanique à l'instant, au pire moment, problème de dérailleur visiblement, et il a réussi à rétablir la situation, et le voilà de retour. Ils sont donc 4 hommes à l'avant à 21,7 km de l'arrivée, avec 54 secondes d'avance sur le peloton, sur les routes de la Corrèze. Arriveront-ils avant le peloton à Ussel? Est-ce que le vainqueur est à chercher entre ces 4 hommes-là, ou est-ce que ce sera un membre du peloton maillot jaune, le peloton emmené notamment par l'équipe de Tadej Pogacar? Suspense total à 21 km de l'arrivée.
3: Et cette fin d'étape palpitante, c'est évidemment à suivre avec vous, Thomas Coignac. On aura évidemment l'arrivée en direct sur votre radio officielle du Tour. Le parquet antiterroriste annonce avoir ouvert une enquête après la découverte hier d'une voiture garée à proximité de la grande synagogue de Sarcelles. À l'intérieur, la police a découvert une arme de guerre et des chargeurs. 300 personnes ont été évacuées. Le temps de vérifier que le véhicule n'était pas piégé. Dans cette commune du Val d'Oise vit une importante communauté juive. La première journée nationale de commémoration de la reconnaissance de l'innocence du capitaine Alfred Dreyfus, c'était à Paris. Emmanuel Macron l'a présidé ce matin, 120 ans, jour pour jour après la décision de la Cour de cassation. L'officier juif avait injustement été condamné pour haute trahison à base de fausses preuves. Le chef de l'État appelle à une vigilance de tous les instants face au retour de l'antisémitisme en France. L'émotion à Nice ce matin avec une marche blanche réunissant 1000 à 2000 personnes en hommage aux attentats du 14 juillet 2016. Une marche qui ouvre une période de 3 journées de commémoration. Le chef de l'État sera demain à Nice pour présider une cérémonie sur la promenade des Anglais en hommage aux 86 morts et aux plus de 86 blessés. Puis cocorico en Angleterre, la Française Kristina Mladenovic remporte la finale en double à Wimbledon. Ce n'était pas arrivé depuis 1937.
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6: On continue avec ce vent marin et ce ciel qui alterne entre voiles nuageux et soleil pour demain dans les PO. 50 km/h donc de rafale dans l'après-midi, de vent marin. On aura 35 demain après-midi à Céret. On aura 30 degrés comme ce dimanche à Perpignan, à Canet-en-Roussillon. 31 du côté de Prades ou encore à Destagel. On aura également 29 degrés à Céret et puis 27 à Formiguère. Chez les voisins à sud catalan, 32 degrés demain à Gérone avec un grand soleil.
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0: La fièvre dans le sang avec Alain Chamfort.
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0: Bienvenue, merci d'être avec nous en direct. Dernière ligne droite pour les coureurs du Tour de France. Il reste 15 km. Nous allons vous faire vivre en direct l'arrivée de cette 9e étape dans quelques minutes. Tiens, j'ai quelques chiffres complètement fous. Tiens, partagez avec vous. Les coureurs avalent entre 6000 et 8000 calories par jour pendant le Tour de France. C'est l'équivalent d'une trentaine de croissants chaque jour. Voilà, pour pouvoir affronter leur course, il leur faut de l'énergie. La caravane publicitaire distribue près de 15 millions de cadeaux tout au long du parcours. Casquettes, porte-clés, saucissons, bonbons et mon préféré, le Bob Cochonou. Ça, je l'adore. Tiens, d'ailleurs, si vous pouvez m'en avoir un, je suis preneur. Et chaque été, le Tour de France attire entre 10 et 12 millions de spectateurs au bord des routes. C'est tout simplement le plus grand événement sportif gratuit au monde. Et cet événement, on vous le fait vivre ici tout l'été et on est fiers. Mais en attendant l'arrivée des coureurs, on se détend en musique. On va écouter Pierre Demar avec la chanson « Je pense à vous ». Il démarre tout de suite.

0: Je pense à vous avec la voix de Pierre Demar sur votre radio ici. Cet été, découvrez les astuces de ma mama avec Pierre Nus. Un retour aux solutions simples et efficaces puisées dans nos placards et la mémoire de nos grands-mères. On adore les petites astuces. Bon Pierre, rien ne vaut la douce lueur d'une bougie pour une belle tablée d'été.
1: Mais la magie disparaît assez vite quand on découvre, le lendemain matin, de vilaines larmes de cire figées sur la nappe en lin de l'arrière-grande-tante Adélaïde. Surtout, évitez le mauvais réflexe de gratter la cire. Vous ne feriez qu'abîmer les fibres du tissu. Après une petite soirée en amoureux, j'ai demandé à ma maman comment retirer la cire, et c'est tout simple, même si je n'avais plus de ce précieux matériel chez moi. Du papier buvard. Bah oui, bah ça fait longtemps que j'ai arrêté l'école. Bon, si vous n'en avez pas sous le coude, un morceau de papier Kraft bien propre fera aussi bien l'affaire. Posez le papier bien à plat sur là où les taches de cire et faites chauffer votre fer à repasser. Réglez-le sur une chaleur douce, sans vapeur. Et repassez délicatement le papier buvard, bien sûr posé sur la tache de cire, sinon ça sert à rien. Il faudra passer plusieurs fois tout de même. Sous l'effet de la chaleur, la cire fond et se fait littéralement aspirer par le papier, comme par magie. Changez le papier buvard de place jusqu'à ce qu'il ne reste plus aucune trace de gras. Et pour ne plus vous faire avoir au prochain dîner, ma maman m'a donné un autre de ses précieux trucs. Le secret des bougies, c'est le froid. Avant de les allumer, glissez vos bougies quelques heures au congélateur. Une cire bien froide, durcie à cœur, va brûler beaucoup plus lentement, beaucoup plus uniformément et surtout, elle coulera beaucoup moins vite sur la nappe. Merci ma mama.
0: Et bien voilà une astuce à appliquer dès maintenant. Allez, toutes les bougies dans le congélo, au moins ça traîne pas. Restez avec nous dans un instant, le retour de la musique avec Eros Ramazzotti, c'est juste après ça.
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0: C'était Eros Ramazzotti sur votre radio ici. Bon, j'espère que tout va bien pour vous. Voilà, malgré cette chaleur, je vous rappelle que nous sommes toujours en alerte canicule. Hein, toutes les infos nécessaires sur notre site ici.fr. Voilà, on ne vous laisse pas tomber. 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Et maintenant, priorité au direct, nous allons suivre l'arrivée de cette 9e étape qui se déroule en Corrèze. C'est maintenant avec nos journalistes.
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2: Moins de 5 km avant l'arrivée ici à Ussel en Corrèze, étape 100% corrézienne qui est partie tout à l'heure de Malemort, et 4 hommes sont en tête et le vainqueur devrait se trouver normalement entre ces 4 puisqu'ils ont 37 secondes d'avance sur le peloton maillot jaune. Même si l'écart diminue ces derniers kilomètres, eh bien il conserve pour l'instant ce petit avantage avec Mathieu Van Der Poel, le néerlandais, le triple vainqueur de Paris Roubaix, le petit-fils de Raymond Poulidor. Quel symbole ce serait de le voir gagner une étape en Limousin sur les terres de son grand-père. Mais il n'est pas tout seul dans cette échappée, et son concurrent le plus sérieux, c'est probablement le Britannique Tom Pidcock, lui qui s'est déjà imposé sur le Tour de France, c'était en 2022 à l'Alpe d'Huez, le coureur de l'équipe Pinarello Q36.5. Avec eux, il y a aussi un Français, Alex Baudin, le Savoyard, l'homme qui s'est imposé il y a quelques semaines sur le Tour Auvergne-Rhône-Alpes, sur une étape du Tour Auvergne-Rhône-Alpes, c'était à Saint-Imier. Et puis le quatrième larron, c'est un Norvégien, Tobias Haaland Johannessen, de l'équipe Uno X Mobility, lui qui a terminé sixième du Tour de France l'an dernier. Mais là, ce sera à qui aura la plus grosse pointe de vitesse à l'arrivée à Ussel, ici au sommet d'un petit faux plat montant à 4% de moyenne environ. Bruno Blanza, vous êtes proche de cette arrivée à Ussel, vous avez suivi toute l'étape sur la moto ici de Jérémy Thuil, Mathieu Van Der Poel qui a fait exploser cette échappée. Ils étaient 8 et c'est le Néerlandais qui a impulsé le mouvement qui sera peut-être décisif.
3: Oui, parce qu'il connaît aussi le final, Mathieu Van Der Poel, un final qui peut lui aller à merveille, qui lui sied même à merveille, parce que très honnêtement, quand on le regarde ce final, ça monte sur 500, 600 mètres, c'est un faux plat montant, et là il faut de la puissance après tant de kilomètres d'échappée. On sait qu'il est costaud, on sait qu'il est expérimenté, et encore une fois, avec une arrivée massive, notamment avec Pedersen, il aurait eu peu de chance probablement, Mathieu Van Der Poel, alors que là, il a justement la possibilité, eh bien, d'aller lever de nouveau les bras sur le Tour de France.
2: Ouais, effectivement, hein, parce qu'il a déjà remporté 2 étapes, Mathieu Van Der Poel, sur le Tour de France dans sa carrière. Et il y en avait une l'an dernier, c'était du côté de Boulogne-sur-Mer, et il s'était imposé aussi en 2021 sur la Grande Boucle. Là aussi, c'était en début de Tour de France et c'était au Mur de Bretagne. Ce sera peut-être au mur d'Ussel, on va l'appeler comme ça, puisque ça grimpe dans le final, même si c'est évidemment beaucoup moins dur que Mathieu Van Der Poel fera eh bien, la passe de 3, qu'il remportera sa 3e étape dans sa carrière sur le Tour de France. En tout cas, ça sent très bon pour l'échapper. Maintenant, on peut le dire, 2100 mètres à parcourir, 31 secondes, Bruno Blanza. Le seul risque pour ces hommes, finalement, c'est de se regarder, c'est ne pas de vouloir emmener les autres, et là, vous pouvez perdre beaucoup de temps assez rapidement.
3: On voit là, notamment, qu'ils sont en train de regarder derrière, parce que sur ce final, avant vraiment d'entrer dans Ussel, il y a d'immenses lignes.

0: Pidcock qui emmène cette échappée, qui fait signe à Mathieu Van Der Poel de passer, de prendre le relais. Il a un petit peu tardé, le Néerlandais, parce que bah, quand vous êtes dans une échappée à 4, si vous êtes en tête, et bah, c'est la pire place. Déjà parce que vous voyez personne, ils sont tous derrière vous, ils vous surveillent tous. Et puis vous les emmenez quelque part, c'est vous qui prenez tout le vent alors que les autres sont un petit peu à l'abri. Mathieu Van Der Poel sous la flamme rouge, c'est lui qui est en tête de ce groupe de 4 pour l'instant, devant Tom Pidcock, devant Tobias Johannessen et le Savoyard Alex Baudin qui est en 4ème et dernière position. 20 secondes d'avance, attention, ils ont perdu 10 secondes très très rapidement là, 800 mètres, Mathieu Van Der Poel toujours en tête, Alex Baudin qui se laisse un peu décrocher, qui prend quelques mètres de retard pour pouvoir accélérer et surprendre tout le monde. 700 mètres à présent de la ligne, Van Der Poel qui se retourne beaucoup, il a Pidcock toujours dans sa roue, Johannessen, il se met en danseuse, le Néerlandais de l'équipe Alpecin Première Tech. Attention à ne pas trop ralentir, attention à ce que le peloton ne déboule pas de long de cette ligne droite. Il y aura un dernier virage et puis il y aura une dernière montée finale, 500 mètres à présent de la ligne, Van Der Poel toujours en tête, personne ne veut prendre de relais au Néerlandais, Pidcock ne veut pas passer, ils savent que c'est lui le grand favori. Attention, le peloton n'est pas si loin, emmené par l'équipe Decathlon CMA CGM et le maillot vert Mats Pedersen lui-même qui fait l'effort. Oh, ils sont quasiment arrêtés, l'échappée, attention à ne pas tout perdre, à vouloir jouer au plus malin. 300 mètres à présent, Van Der Poel qui continue de se retourner, le sprint n'est toujours pas lancé, léger virage à droite, Mathieu Van Der Poel qui passe son temps à regarder derrière lui, ça y est c'est parti, il lance de loin Mathieu Van Der Poel, Pidcock ne peut pas suivre, c'est Johannessen qui prend la roue du Néerlandais, Johannessen qui va peut-être essayer de déboîter, Van Der Poel qui a l'air fort, Van Der Poel qui se désunit pas, Van Der Poel qui reste devant, Van Der Poel qui s'impose à Ussel, Mathieu Van Der Poel qui remporte la troisième victoire de sa carrière sur le Tour de France. Personne ne l'a aidé dans le dernier kilomètre et il a été le plus fort de cette échappée. Quel symbole, le petit-fils de Raymond Poulidor qui s'impose en Limousin ici à Ussel. Quel symbole, Bruno Blanza.
1: C'est énorme, il est déjà en train d'embrasser sa conjointe, de lever les bras, Mathieu Van Der Poel, au moment où eh bien, le peloton juste arrive derrière. Hein. On a Tadej Pogacar juste là, à côté de nous. Ça s'est joué à très très peu de choses, effectivement. Mais Mathieu Van Der Poel qui tombe dans les bras de ses partenaires. Franchement, là, il est allé au bout de lui-même, au bout de l'effort, Mathieu Van Der Poel. On est juste derrière, on va essayer d'attendre un petit peu pour une première réaction forcément, parce qu'on l'a dit Thomas, c'est aussi une étape pour, et encore le gros bisou à madame, c'est franchement une étape qui est pleine d'émotions aussi pour lui, forcément.
0: Et on se demandait si Tom Pidcock allait pouvoir rivaliser, bah, la réponse a clairement été non, dès qu'il s'est dressé sur les pédales, Mathieu Van Der Poel, Pidcock a perdu 50 cm, 1 mètre, 2 mètres, 3 mètres et il n'a rien pu faire, complètement impuissant face à la domination de Mathieu Van Der Poel. C'est Tobias Johannessen qui a rivalisé mais qui doit se contenter de la place de 2. Mathieu Van Der Poel qui était le plus fort dans cette échappée, ils étaient échappés qui a d'abord mis beaucoup de temps à se dessiner, ensuite ils ont été 8 et c'est le Néerlandais qui a fait exploser tout le monde dans le Mont Bessou, la dernière des difficultés, et au final sans aucune aide dans le dernier kilomètre. Mais est-ce que vous avez besoin d'aide quand vous êtes une jambe au-dessus de tout le monde dans cette échappée? Ben, la réponse vient d'être non pour Mathieu Van Der Poel qui a parfaitement calculé son coup, il a ralenti juste ce qu'il fallait, pas trop, il fallait pas trop parce que le peloton derrière arrivait à grande vitesse. Vous êtes toujours, Bruno Blanza, aux côtés du coureur néerlandais, l'ancien champion du monde.
1: J'ai essayé de me rapprocher d'Alex Baudin, le français de l'échappée qui fait 4,
0: qui fait 4ème effectivement, mais l'ancien Alex Baudin.
2: Je suis quand même content que l'échappée aille au bout parce que j'ai vraiment pas compris pourquoi, je crois que c'est UAE qui roulait derrière, je sais vraiment pas pourquoi, donc je suis content qu'on aille au bout.
3: Ça cogite, on se dit c'est impossible que je joue la gagne si on reste à 4 comme ça. Il y a des choses à faire, je sais pas moi, à 5 km, à 10 km.
2: Je pense pas, parce que c'est sûr, à la télé, c'est facile de dire à Baudin, il passe un peu trop. Mais si j'attaque sur le plat, ces mecs-là, ils sont beaucoup plus forts. Hein. Je l'ai senti, j'étais à fond là, pendant, je sais pas, 4 heures, là, c'était à bloc tout le long. Donc, pour avoir la force d'attaquer faux plat descendant, même dans un faux plat montant, j'étais mort, on était tous à la limite, mais je pense pas que je pouvais faire mieux aujourd'hui.
0: Le français Alex Baudin, 4ème voilà. De cette étape à Ussel, à votre micro, ici Bruno Blanza, un peu de déception tout de même pour Alex Baudin, Bruno.
1: Alors, on l'entend, on l'avait interrogé au départ tout à l'heure, ce sont des étapes qui peuvent lui convenir à condition de tomber sur des coureurs de son niveau pour ce type d'étape, c'est-à-dire que quand vous avez un Van Der Poel dans l'échappée, Pidcock, à un moment donné, vous

0: Dites, bon, comment faire pour essayer de les semer? Et vous venez de l'entendre. En gros, il dit, ils étaient plus forts que moi et moi, j'étais à bloc. Et Van Der Poel, à un moment donné, dès qu'il accélère dans le dernier faux plat montant, une fois que la flamme rouge est passée, il est quasiment impossible à rattraper.
1: Merci Bruno Blanza de nous avoir fait vivre cette 9e étape du Tour de France entre Malemort et Ussel, étape 100% corrézienne. Au micro également de la moto ici, pilotée par Jérémy Thuil. On vous retrouve évidemment demain, Bruno. En attendant, demain c'est repos. En attendant, victoire de Mathieu Van Der Poel devant Tobias Johannessen et Tom Pidcock. Le français Alex Baudin, 4e. Filippo Ganna, l'italien, est venu régler le sprint du peloton. Pas de changement du côté du classement général. Tadej Pogacar, le slovène, va conserver son maillot jaune dans cette étape qui, et c'était une première dans le Tour de France, a été raccourcie. On a enlevé 30 km au début d'étape à cause de la canicule, puisque la Corrèze est placée en vigilance rouge. Canicule. Demain, je vous le disais, ce sera journée de repos. On se retrouvera lundi dans le Massif Central pour une arrivée au Lioran. En attendant, à 18h30, ce sera le journal du Tour avec les réactions sur votre radio ici. À tout à l'heure.
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4: 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Vendredi 7 août, notez ça dans l'agenda, les Festifêtes s'installent à la Cabanas avec un invité de marque que vous connaissez forcément, si je vous dis Un peu plus près des étoiles, Capitaine abandonné, oui, Mario, l'ancien chanteur des Mille et Images, il sera à côté de vous et justement il a un petit message.
5: Salut, c'est Mario des Mille et Images, retrouvez-moi le 7 août au Festifêtes à la Cabanas. En live avec mes musiciens. Soyez nombreux, nombreuses, on va faire la fête. Des bisous.
4: Merci Mario, des milliers d'images sur la scène, Festifête le 7 août à la Cabanas pour une soirée placée sous le signe des grands tubes des années 80. Ouverture des portes 18h30, première partie, puis concert à partir de 20h. Les résas sont ouvertes, alors si vous voulez en profiter, pensez à réserver vos places dès maintenant.
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6: On passe cette fin d'après-midi ensemble en direct dans un instant la chronique de Perrine Clément dans ma valise. Tout l'été, elle nous présente un objet qu'on utilise pendant nos vacances et aujourd'hui, ce sont les tongs. Présentation de cet accessoire indispensable juste après Mylène Farmer.

0: Ça, c'était le titre et la voix, Mylène Farmer.
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0: Ils font partie de nos vacances sans qu'on y pense vraiment. Perrine Clément retrace chaque été, tout l'été, l'histoire de ces objets devenus cultes. Aujourd'hui, petite histoire des tongs.
2: Dans ma valise, il y a...
3: Ah ben mince, j'en ai qu'une.
4: C'est pas grave, on s'en servira contre les moustiques.
2: Des tongs.
4: Ah ben je l'ai pas raté celui-là.
5: Les premières traces de ce type de chaussures apparaissent en Égypte. Pas de caoutchouc, mais en papyrus, voire en or. C'est réservé à l'élite. C'est un symbole de pouvoir. Les tongs, on les retrouve sous d'autres versions, bien plus tard et bien plus loin. Au Japon, à Hawaï et au Brésil. La tongue s'est imposée partout. À la plage, dans les ruelles ou encore à la maison.
6: Des choses avec des perles, avec des petits strass, avec des petits modèles à talons, des petits modèles plats, très colorés. Il y a en jaune, en rose, en violet, enfin plein de choses comme ça.
5: Tongue que vous aimez chausser ou encore lancer.
7: Dégagez la terrasse, qu'on me donne mes tongs.
5: Et la Gironde a déjà accueilli le championnat du monde de lancer de tongs. Une personne lance sa tongue avec son pied le plus loin possible. Mais attention, le coéquipier doit la ramasser. Il ne faut pas qu'elle tombe par terre.
8: Lancer, c'est facile, rattraper un peu moins, mais c'est essentiel.
5: Le lancer de tongue à pratiquer en duo avec un lanceur et un receveur.
8: L'équipe qui fera mieux verra figurer son nom au livre des records. C'est pas le pied, ça.
5: Et vous, portez-vous des tongs?
9: Après, ça dépend de la destination. Si c'est la destination à la plage, ouais, je les prends, carrément.
10: Moi, je prends toujours deux paires de tongs dans ma valise, voire trois, parce que je casse souvent mes tongs.
11: Il faut une paire de tongs pour aller à la douche, pour aller à la plage, pour se balader dans le camping. Essentiel.
12: Je mets des tongs tous les jours de allez, mars à octobre.
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0: Alors après les tongs, tiens, qu'est-ce qu'on a dans notre valise ici? Bah tiens, on a la playlist de votre été là. Qu'est-ce que vous voulez? Qu'est-ce qui vous ferait plaisir? Du Sia? Bah on a Gimme Love, ça arrive. Mais juste avant, on écoute Gérard Blanc avec une autre histoire.

0: C'était Sia avec Gimme Love. Dans un instant, tiens, on retrouve Stéphane Bern. Avec lui, on va voyager dans le temps. Il va revenir sur l'histoire d'un rêve de cycliste qui part en roue libre au fin fond des Pyrénées. Une histoire de saison avec le Tour de France et pile poil. On écoute Stéphane Bern juste après ça.
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1: 17h45, soyez les bienvenus. C'est l'heure de retrouver Stéphane Bern, notre monsieur histoire. Aujourd'hui, on voyage au temps du premier maillot jaune.
2: Aujourd'hui, rétro-pédalage. L'histoire d'un rêve de cycliste qui part en roue libre au fin fond des Pyrénées. Juillet 1913, le Tour de France. Dans la descente du col du Tourmalet, Eugène Christophe file vers la victoire quand, manque de bol, sa fourche casse-nette. Le règlement interdit toute aide. Il doit réparer son vélo tout seul. Alors, il descend à pied, vélo sur le dos, 14 km, qui lui en paraît 140, jusqu'à Sainte-Marie-de-Campan. Là, il trouve une forge, enfile le tablier du forgeron et, tel un MacGyver de la petite reine, ressoude lui-même la pièce cassée à 1200 degrés sous les yeux des habitants médusés. La scène tourne à la comédie. Un gamin du village l'aide à actionner la machine à percer. Malheur, le commissaire du tour le surprend. Verdict, 3 minutes de pénalité pour aide extérieure. Oui, même quand c'est un enfant de 8 ans, le règlement, c'est le règlement. Christophe, le forgeron, repart et arrive avec 4 heures de retard. Mais ce jour-là, le public découvre un héros à moustache, tenace et poissard. Eugène Christophe entre dans la légende. 6 ans plus tard, après la guerre, le tour renaît. Et Henri Desgranges, son directeur, veut qu'on reconnaisse le leader dans la poussière. Il invente un maillot jaune comme les pages du journal Loto. Et c'est Eugène Christophe qu'on choisit pour l'inaugurer. Mais la poisse le poursuit. Alors qu'il porte fièrement ce tout premier maillot jaune, sa fourche casse encore dans la descente du col de Bayard avant Grenoble. Un destin complètement fou, voire même complètement fourche. Eugène Christophe nous rappelle qu'on peut perdre la course, mais gagner l'honneur.
1: 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Comme ça, vous pouvez nous écouter même à la plage. Tout de suite, on écoute Stéphane Escher.
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0: C'était Stéphane Echer avec Ni remords ni regrets. Et pour ne pas avoir de regrets, tiens, vous savez ce qu'on va faire? Dans un instant, on va écouter Jean-Jacques Goldman, mais avant Chico Buarque. Ça, c'est le son de vos vacances. Ça arrive juste après ça.
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0: C'était Jean-Jacques Goldman sur votre radio avec Envole-moi et on s'envole tranquillement vers vos infos de 18h. 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
0: Vous écoutez ici votre radio, il est 18h. 18h, vos infos, avec vous, Benjamin Mathieu.
2: Et l'arrivée de la 9e étape du Tour de France, raccourcie de 30 km en raison de la canicule, ce qui n'a pas empêché le spectacle et la magnifique victoire de Mathieu Van Der Poel sur des terres un petit peu familiales, Thomas Coignard.
3: Oui, exactement, on est à 100 km de Saint-Léonard-de-Noblat, la ville de son grand-père, Raymond Poulidor. On est en Limousin et c'est donc extrêmement symbolique de voir Mathieu Van Der Poel lever les bras ici à Ussel, en Corrèze. On se souvient de ses larmes en 2021 quand il avait remporté l'étape de Mur de Bretagne. C'était sa première sur le Tour. Il avait dit ce jour-là avoir pensé à son grand-père. Ça a dû être le cas encore aujourd'hui pour son 3e succès sur la Grande Boucle qu'il est allé chercher. C'est lui qui a fait exploser l'échappée dans la dernière difficulté, le Mont Bessou, alors que le peloton était revenu à 30 secondes. De 8, le groupe de tête est passé à 4. Il restait encore de sacrés clients, notamment le Britannique Tom Pidcock. Mais au bout de la dernière ligne droite, légèrement en pente, personne n'a pu rivaliser avec Mathieu Van Der Poel, ni Pidcock, ni Tobias Allan Johannessen, le Norvégien qui finit deuxième, ni Alex Baudin, le premier Français. Il était dans l'échappée, le Savoyard. Il termine quatrième à Ussel.
2: Et demain, c'est un repos bien mérité pour tout le monde dans le Cantal. La canicule qui se poursuit, 37 départements maintenus en vigilance rouge demain, 47 placés en orange. Un début de baisse des températures par la côte atlantique est attendu en première partie de semaine prochaine sur Météo France. Conséquence de ces chaleurs, les incendies qui se multiplient en forêt, mais aussi dans les champs, comme en Seine-et-Marne cet après-midi. 300 hectares partis en fumée dans le secteur du Châtelet-en-Brie, près de Melun. Les flammes se sont étalées sur plusieurs kilomètres, coupant certaines routes et menaçant une ligne TGV. On apprend également à l'instant que 59 départements sont placés en risque élevé orange en feu de forêt demain. Dans le même temps, 2000 teufeurs participent à une rave party non autorisée dans la forêt de Lanoué, dans le Morbihan. La préfecture dénonce l'irresponsabilité des organisateurs en raison des conditions météo où le risque incendie est élevé.
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5: On continue avec ce vent marin et ce ciel qui alterne entre voiles nuageux et soleil pour demain dans les PO. 50 km/h donc de rafale dans l'après-midi de vent marin. On aura 35 demain après-midi à Céret. On aura 30 degrés comme ce dimanche à Perpignan, à Canet-en-Roussillon. 31 du côté de Prades ou encore à Destagel. On aura également 29 degrés à Céret et puis 27 à Formiguère. Chez les voisins à Sud-Catalan, 32 degrés demain à Gérone avec un grand soleil.
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0: Les filles de l'aurore avec William Scheller.
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0: On démarre cette nouvelle heure ensemble, tranquillement, en direct au programme de cette prochaine demi-heure. Donc rendez-vous déjà à 18h30 hein, pour le journal du Tour de France assez acté. Aujourd'hui, direction la Corrèze, entre Malemort et Ussel, 155 km sous une chaleur écrasante. Et pour se rafraîchir, j'ai vu des images assez rigolotes. Des coureurs ont glissé des glaçons sous leur maillot. Voilà, pour se rafraîchir, peut-être une astuce à tester à la maison, pourquoi pas. Rendez-vous 18h30 pour le résumé complet de cette étape. Dans un instant, on retrouve Benoît Prospero pour le monde merveilleux du vivant. Et si vous pensez que les animaux ne savent pas ce que c'est la mort, eh bien les révélations de Benoît risquent de vous surprendre. Restez à l'écoute. Mais avant, on écoute l'hymne de la Coupe du Monde avec Shakira, Die Die, en espérant que ça porte bonheur à nos bleus. La demi-finale, c'est mardi, à suivre en direct sur votre radio à partir de 20h.

0: Le tube de l'été avec Shakira, avec Dai Dai, l'hymne aussi de cette Coupe du Monde 2026. Tout de suite, on retrouve Benoît Prospero et nous rentrons dans le monde merveilleux du vivant. Enfin merveilleux, je ne sais pas, puisque le thème du jour, c'est la mort, Benoît.
1: Oh mais... pas très heureux. La mort fait partie du cycle du vivant, et puis toute fin est un début, etc. Bref, au programme compréhension, complexité et savoir. Et donc, première chose à savoir, les animaux non humains, oui, parce que nous sommes aussi des animaux, les animaux non humains, donc, comprennent bien plus la mort qu'on ne le pense. Concrètement, de très nombreuses espèces ont des réactions très fortes face à la mort de leurs congénères. Par exemple, isolement, toilettage, exploration, arrêt alimentaire, agressivité, cri. Certains, comme les éléphants, peuvent même placer des feuilles ou de la terre sur les cadavres, ce qui signifie qu'ils ont probablement, à minima, conscience de la mort de l'autre.
0: Ça paraît quand même incroyable, Benoît.
1: Et ça ne s'arrête pas là. Deuxième chose à savoir, les comportements des animaux face à la mort sont beaucoup plus variés et complexes que ce que l'on vient de voir. Par exemple, pour ne pas se faire capturer ou attaquer par un prédateur, certains font semblant d'être morts. C'est le cas de l'opossum, de la couleuvre, de l'hippocampe, du papillon citron, etc. Et toujours au sujet des comportements animaux face à la mort, sachez que certains peuvent même se laisser mourir de chagrin. Comme par exemple le petit chimpanzé après la mort de sa mère. Ou à l'inverse, d'autres n'arrivent pas à lâcher leur bébé mort. C'est le cas pour les éléphants, les orques et bien d'autres.
0: Oui, en fait, derrière ces comportements, les animaux ressentent des émotions bien plus complexes qu'on ne le pense, Benoît.
1: C'est la troisième chose à savoir. Nous savons désormais que les animaux font preuve d'émotions complexes comme l'empathie, la tristesse ou encore la peur. Et rappelons que sous-estimer les capacités des animaux à souffrir et à comprendre la mort a parfois facilité et continue de faciliter leur maltraitance et notre aisance à les tuer. Dis que je suis un lama et attends que je crache une vérité gênante, le monde vivant est merveilleux. Comprenons-le et protégeons-le. Et pour toutes ces connaissances, merci à la formidable directrice de recherche au CNRS et au Muséum National d'Histoire Naturelle, Emmanuelle Puy-de-Bas, autrice du livre « Les oiseaux se cachent-ils pour mourir ?» si publié aux éditions de Lachaud et Niestlé.
0: Et bien voilà, les animaux comprennent bien plus la mort qu'on ne le pense. Merci encore Benoît Prospero. On a encore appris plein de choses grâce à vous en cette fin de journée. Restez avec nous, la suite en musique avec Manu Chao et Étienne Dao. Ça arrive dans vos oreilles juste après ça.
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0: C'était Manu Chao sur votre radio ici. Dans 10 minutes, on retrouve Muriel Jourdan. Ses tendances, zoom sur les groupes WhatsApp de parents d'élèves qui sont de plus en plus à la mode, c'est vrai. Ces groupes sont tendance et ont tendance aussi parfois à nous agacer. Oui, certaines discussions de parents nous tendent. Ça nous tend assez facilement. Allez, on va en parler avec Muriel Jourdan dans une dizaine de minutes. Mais avant ça, bien sûr, à 18h30, soyez au rendez-vous. C'est le journal du Tour de France. Mais avant, de la musique avec Elton John, Indochine, Le Chant des Cygnes. Belle fin de journée.
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0: C'était la voix d'Elton John sur votre radio. Il est 18h30, tout de suite le journal du Tour avec toutes les infos concernant cette 9e étape avec notre journaliste Gilda Mingui.
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2: L'étape était taillée pour lui. Mathieu Van Der Poel remporte la 9e étape du Tour de France à Ussel, en Corrèze. Un profil accidenté, 4 difficultés et pas un mètre de plat sur les routes bordées de sapins en raison de la vigilance rouge canicule. Cette dernière étape de la semaine avait été réduite de 30 km. Bonsoir Thomas Coignac.
3: Bonsoir Gilda, bonsoir à toutes et à tous.
2: On vous retrouve sur place à Ussel comme un joli symbole. Mathieu Van Der Poel s'impose dans le Limousin.
3: Bah ouais, c'était le scénario rêvé, non? Mathieu Van Der Poel dans le Limousin, alors que son grand-père Raymond Poulidor est originaire de Saint-Léonard-de-Noblat. C'est à une centaine de kilomètres d'ici à peine. Là, on n'était pas en Haute-Vienne, mais en Corrèze sur cette étape 100% corrézienne. Mais effectivement, le fait de voir Mathieu Van Der Poel remporter la 3e victoire de sa carrière sur le Tour de France dans le Limousin, c'est un sacré clin d'œil.
2: L'ancien champion du monde Mathieu Van Der Poel qui n'a pas couru qu'avec ses jambes aujourd'hui, il a aussi couru avec son cœur.
4: Oui, c'était une journée vraiment dure, après une semaine difficile pour l'équipe aussi déjà, donc je suis heureux de gagner. C'était pas facile, on n'a pas eu beaucoup d'avance avec l'échappée, mais très heureux de gagner. Chaque jour dans le Tour, c'est spécial.
5: Mais aujourd'hui, tu avais un petit truc en plus, tu voulais vraiment être devant.
4: Ouais, le Tour, c'est jamais facile pour moi, c'est seulement ma 3e victoire, donc je pense que tout le monde sait comment c'est difficile pour moi de gagner une étape, et c'est jamais évidemment, et c'est pour ça que c'est toujours spécial quand même.
2: On va revenir sur le scénario de cette étape, menée à vive allure. L'échappée a mis beaucoup de temps à se constituer. 16 coureurs, puis 8, Thomas, avec du beau monde.
3: Oui, exactement. 8 coureurs qui ont ouvert l'avant. Il y avait notamment 2 Lidl Trek. C'était un peu une épine dans le pied pour Mathieu Van Der Poel parce que il roulait de temps en temps, mais aussi il temporisait pour attendre leur sprinter Mats Pedersen qui était derrière. Il y avait la Quinn Simmons et Derek G. West. Il y avait également Tom Pidcock, sacré coursier. On se disait là aussi que l'étape était taillée pour lui. Il a été un petit peu malchanceux aujourd'hui. Il y avait notamment Tobias Aland Johannessen qui termine 2e. Et puis il y avait un Français, Alex Baudin, le Savoyard, et c'est Mathieu Van Der Poel qui a tout fait exploser dans la dernière difficulté. De 8, ils sont passés à 4 avec Johannessen, Pidcock et Baudin avant l'estocade finale signée Mathieu Van Der Poel. Ça fait sourire quand même un petit peu quand il dit « Ah, c'est seulement ma 3e victoire sur le Tour, ses compagnons d'échappée, il n'y en avait pas beaucoup qui avaient gagné plus que lui ».
2: Et on va écouter la réaction du Français Alex Baudin qui termine donc 4e aujourd'hui à Ussel.
6: Je suis quand même content que l'échappée aille au bout parce que j'ai vraiment pas compris pourquoi. Je crois que c'est UAE qui roulait derrière, je sais vraiment pas pourquoi. Donc je suis content qu'on aille au bout. C'est facile de dire à Baudin, il passe un peu trop. Mais si j'attaque sur le plat, ces mecs-là, ils sont beaucoup plus forts. Hein. Je l'ai senti, j'étais à fond là pendant, je sais pas, 4 heures. Là, c'était à bloc tout le long. Donc pour avoir la force d'attaquer faux plat descendant, même dans un faux plat montant, j'étais mort. On était tous à la limite. Mais je pense pas que je pouvais faire mieux aujourd'hui.
2: Et le peloton maillot jaune est réglé juste derrière par l'Italien Filippo Ganna à seulement 6 secondes. C'est la fin de la première semaine du Tour, l'heure des premiers bilans. Pas de victoire française encore pour l'instant. Un Pogacar ultra dominateur au classement général. Thomas Coignac, qu'est-ce que vous avez, vous, envie de retenir de ces 9 premières étapes?
3: Que, comme d'habitude, il n'y a que les grands qui gagnent sur le Tour de France. Quand vous regardez la liste des vainqueurs d'étapes, Jonas Vingegaard, Isaac Del Toro, Tadej Pogacar, Mats Pedersen, Olaf Koy, Tim Merlier et Mathieu Van Der Poel aujourd'hui. Il n'y a quand même pas beaucoup d'intrus là-dedans.
2: Pas de changement dans les maillots distinctifs. À l'issue de cette 9e étape, Pogacar en jaune est leader du classement de la montagne. Mats Pedersen a conforté aujourd'hui sa tunique verte du classement par points. Le maillot blanc sera mardi toujours sur les épaules du Mexicain Isaac Del Toro. Car demain, le peloton va souffler et c'est bien mérité. Première des 2 journées de repos, ce sera à Aurillac dans le Cantal. Après 9 étapes disputées sous une grosse chaleur, cette journée va faire beaucoup de bien. Le patron du Tour, Christian Prudhomme.
7: Les journées de repos sont toujours très importantes pour les coureurs. D'une part, pour en effet recharger les batteries, et aussi parce qu'il faut faire très attention. C'est-à-dire que certains coureurs, la journée de repos leur casse le rythme. Et certains sont en difficulté le lendemain. Ça arrivait d'ailleurs régulièrement à Raymond Poulidor. Quoi qu'il en soit, sur cette journée, elle sera par ailleurs bien occupée, puisqu'il y aura notamment dans la fontaine de Juniac, un petit village au sud d'Aurillac, un hommage à Charlie Gaulle, vainqueur du Tour 58. Insolation sur la Tour 59. Il arrive dans le petit village de Juniac et il se jette dans la fontaine. Eh bien, il y aura donc un rendez-vous avec les élus. Nous serons à Juniac pour rendre hommage au grand champion luxembourgeois.
2: Et on se retrouvera mardi pour la 10e étape de ce Tour de France 2026. Ce sera également dans le Cantal, entre Aurillac et la station du Lioran.
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9: 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La première grande exposition consacrée à l'artiste catalan. Une immersion dans son univers avec des peintures, des dessins, des carnets, photographies et objets qui racontent le lien très fort entre l'artiste et l'île de Majorque où il a créé certaines de ses œuvres les plus marquantes. Et puis, en complément au musée, jusqu'au 6 septembre, vous allez retrouver une série de photographies d'Antoine Schneck consacrées aux ateliers de grands artistes contemporains comme Pierre Soulages, Claude Viala ou encore Julio Leparque. 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
0: Merci de passer cette fin d'après-midi avec nous. Il est 18h36. Restez là dans un instant. On va évoquer les groupes WhatsApp de parents d'élèves qui généralement nous énervent tous, nous parents. Ah oui, ça nous énerve, les groupes WhatsApp en général d'ailleurs. On fait le point avec Muriel Jourdan juste après Enrique Iglesias.

0: C'était Enrique Iglesias sur votre radio ici.
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0: 18h40, c'est l'heure de votre rendez-vous entre Info Hémou avec Muriel Jourdan pour mieux comprendre notre époque. Alors Muriel, apparemment les groupes WhatsApp de parents d'élèves sont de plus en plus tendance.
2: Oui, en ce début de mois de juillet, je pensais en être débarrassée, mais... Ah, pardon, je viens d'apprendre que les parents de la classe de mon fils organisaient un pique-nique. Ok, alors je disais, il y a quelques semaines, j'ai compté, j'avais 189 messages WhatsApp non lus dans le groupe de parents d'élèves. Non, mais attendez, dont la plupart concernaient surtout des cagnottes pour... Ah pardon, ça c'est un message d'une maman qui me demande quoi quand ont lieu les inscriptions pour la cantine. Ok, bon, j'ai reçu 189 messages en 10 jours dans le groupe WhatsApp des parents d'élèves de l'école de ma fille et j'ai 2 enfants. Alors multipliez le tout par 2. Ah, heureusement c'est les vacances. Devoirs, prof absent, sortie scolaire, cette année j'ai eu ma dose. Vous aussi madame, hein, j'ai l'impression.
3: J'ai horreur de ça, d'être dérangée absolument dans des groupes ou à des discussions où je m'en fous total.
2: Alors vous quittez les groupes sans...
3: Complètement.
2: Même si vous vous affichez qu'on se dit « Ah, celle-là, elle a quitté le groupe », on sent que c'est un sujet qui peut vite mettre en tension.
0: Ces groupes de parents d'élèves ont tendance à nous agacer, mais pourtant, ils sont utiles à notre quotidien, Muriel.
2: Oui, c'est super pour les devoirs, pour les dates à retenir, mais parfois, bah, il y a trop de blabla. Et il y a des parents qui demandent les devoirs à faire chaque soir. Pff. Dès la fin août, attendez-vous à un retour en force des groupes WhatsApp.
4: Le groupe du cours de yoga.
5: Celui des parents du CM2.
6: Le pot de départ à la retraite de Bernard.
7: Le groupe WhatsApp de la famille.
8: Oh, celui du réveillon du jour de l'an.
9: Le groupe de la belle famille.
10: Du centre de loisirs.
11: Oh, les groupes WhatsApp, mais je malheureusement je fais partie de groupes WhatsApp, mais on m'y a collé à mon insu ou contre mon plein gré.
2: C'est-à-dire combien à peu près dans votre portable?
11: Ah, je sais pas, je dirais 4, 5 comme ça, mais entre ceux que je mets en sourdine, ceux sur lesquels je décide de disparaître discrètement, je crois que les pires c'est quand même ceux des parents d'élèves. J'ai malheureusement fait le mauvais choix une année de m'inscrire en tant que délégué parent d'élèves, c'est insupportable. En fait, on reçoit 25 messages par jour. L'atelier, attention, l'atelier éducation à la couture n'a pas lieu ce soir, c'est une honte.
2: Je le trouve sacrément remonté contre les groupes WhatsApp, ce monsieur.
11: Après,
2: groupes, vous n'avez pas fini.
11: Il y a les groupes, vous savez, pour les enterrements de vie de garçon ou vie de jeune fille, on se retrouve tout de suite à beaucoup trop nombreux, 30 ou 20, 30, 40, je ne sais pas. Enfin,
2: vous semblez être un spécialiste. Alors comment on fait pour quitter un groupe WhatsApp incognito et sans vexer personne? Moi, par exemple, je voudrais quitter le groupe de l'association des passionnés de joints de culasse ou le groupe de yoga du jeudi midi. Je veux quitter le groupe, mais sans que ça se voit trop. Alors je fais comment?
11: Est-ce que je l'ai déjà fait? Je sais pas. En général, j'attends longtemps. J'attends que certaines personnes aient commencé à le faire pour me dire « Ah, il y a un petit vent de départ, j'en profite !»
2: Bref, les groupes WhatsApp de parents d'élèves, ok, c'est utile, mais permettez-vous de temps en temps l'école buissonnière.
0: Merci Muriel Jourdan. Et pendant 2 mois, on ne pense pas à l'école, hein, Mumu. C'est les vacances, c'est l'été, on se détend, on bloque tout le monde. Moi, c'est ce que j'ai fait, j'ai bloqué tout le monde, même la famille, comme ça, je suis tranquille. Allez, maintenant, on écoute Céline Dion, 18h42, merci d'être avec nous. C'est bonjour, pardon, merci.
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0: Eh bien, merci à Céline Dion d'être passée tout voir et encore merci d'être ici avec nous. Il est 18h45 et soyez prudents, je vous le rappelle, avec cette période de canicule. Pensez à vous hydrater, ne sortez pas aux horaires où il fait le plus chaud et surtout prenez soin de vos proches, ça c'est important. Un petit coup de fil, voilà, à la famille, aux personnes seules, pour savoir si tout va bien. Voilà, ça mange pas de pain et ça fait plaisir. 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Allez, on revient dans un instant les amis avec les coulisses télé de Johan Rock. Si vous êtes fan, alors ah oui, si vous êtes fan de MacGyver, alors restez là, j'ai une surprise pour vous.
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2: Delphes nous transporte dans son univers qui mêle pop, minimaliste et chansons françaises. Des textes entre émotion et espoir, une introspection qui parle d'amour et de famille pour écrire l'avenir.

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3: Maintenant, on retrouve Johan Rock pour ses coulisses télé, comme promis. Johan, vous nous emmenez dans les coulisses d'une série culte sur la chaîne Gulli. Alors, la chaîne a eu une bonne idée, là, cet été, c'est de rediffuser une série vraiment culte.
4: Vous êtes, j'en suis certain, nombreux à avoir gravé quelque part au fond de votre mémoire les premières notes de synthé de ce générique qui, au mi-temps des années 80, colonisait nos postes de télé. MacGyver, c'est d'abord son acteur principal, Richard Dean Anderson. Avant d'être choisi pour jouer dans la série, il a cumulé les petits jobs comme celui de dresseur de baleines dans un Marineland. Sa personnalité a beaucoup inspiré les traits de caractère du personnage. Un héros accessible, sorte de monsieur tout le monde, qui a le vertige, peur des armes à feu, bref, loin du cliché de l'aventurier dur à cuire. Mais s'il y a bien un truc dont MacGyver n'est jamais dépourvu, c'est la réflexion. Ça lui permet toujours de se tirer de toutes les situations.
5: C'est pas pour toi, mais moi, je n'ai aucune envie de moisir ici en attendant d'être consumé par tes déchets radioactifs. Tu comprends? Il faut trouver une solution.
6: Mais je te répète que cette porte est inviolable.
5: C'est une serrure à gâches.
6: Elle est absolument inviolable.
5: Une serrure à gâches électrique.
6: Ouverture dans 59 minutes et on n'a plus que 9 minutes d'air.
5: Sauf si on arrive à voyager dans le temps.
6: Pardon?
5: Une serrure à gâches électrique mesure le temps par oscillation d'un cristal de quartz. Donc si on arrive à lui envoyer une surtension électrique...
6: Oh, c'est incroyable. À mon avis, on devrait t'élire comme président de la République.
5: Oh non, merci. Je préfère ce genre de problème aussi.
4: Si la série est devenue culte, c'est en partie grâce à ses inventions. À l'époque, une équipe était entièrement chargée de les imaginer, encadrée par des consultants, validant la faisabilité des bricolages. La production avait même offert une prime aux téléspectateurs, leur envoyant de bonnes idées. C'est comme ça qu'un fan avait suggéré que MacGyver puisse réparer le radiateur d'une voiture en cassant un œuf dessus. L'idée fut retenue et tournée dans l'épisode suivant. Dans l'extrait qui suit, le héros fait exploser un rocher à l'aide d'un extincteur. Il est fort, ce Mac.
7: Qu'est-ce que vous faites, MacGyver?
8: Je vais leur fabriquer une petite surprise. Ahmed, apporte le jerrycan.
9: À quoi ça va te servir?
8: J'ai une idée. Verse de l'eau, là.
9: Je comprends pas.
8: Il a bien gelé la nuit dernière. Les pierres sont encore très froides. L'extincteur contient du dioxyde de carbone, qui a la particularité de produire du froid.
9: Ça a gelé?
8: Oui, et la glace va nous aider. Attention, reste pas là. Recule.
4: MacGyver, tous les épisodes à découvrir ou redécouvrir, chaque dimanche soir, 21h10 sur Gulli.
3: C'est noté. C'est noté, merci Johan Rock. Et l'événement à ne pas louper à la télé et dans votre radio, eh bien c'est mardi soir, on vivra un grand moment de sport, la demi-finale de la Coupe du Monde France-Espagne, coup d'envoi à 21h, mais nous on sera là dès 20h hein, sur votre radio. Les Bleus vont tenter de décrocher leur place en finale et on suivra évidemment cette rencontre en direct sur votre radio ici. Et je ne sais pas si vous avez remarqué, tiens, mais pendant cette compétition, un petit jeu sur téléphone portable est devenu la star des trajets de l'équipe de France. C'est le Ludo, ça s'écrit L-U-D-O. C'est un jeu de société très populaire dans le monde entier qui rassemble beaucoup, qui ressemble beaucoup, vous savez, aux petits chevaux que l'on connaît, qu'on connaît tous, qu'on a tous joué quand on était petit. Eh bien, l'équipe de France joue à ce jeu de société sur téléphone. Donc le principe est simple, chaque joueur possède 4 pions qu'il doit faire avancer sur un parcours en lançant un dé. Le but est de réussir à ramener tous ses pions jusqu'à la case d'arrivée avant les autres. Voilà, en fait, c'est les petits chevaux, tout simplement. En gros, c'est le jeu des petits chevaux. Et bien, entre deux matchs, les joueurs de l'équipe de France s'affrontent sur ce jeu. Et donc, si vous voulez tester comme les Bleus, et bien, bonne nouvelle, c'est que le Ludo, L-U-D-O, existe gratuitement. Vous pouvez le télécharger sur votre smartphone ou sur votre tablette, de quoi organiser votre propre compétition à la maison, pourquoi pas. Et en parlant, tiens, de compétition, à votre avis, la France va-t-elle aller en finale? 0810-055-056, la France va-t-elle battre l'Espagne? 0810-055-056, on attend vos pronostics, tiens, on échange ensemble dans un instant. C'est juste après Francis Cabrel avec Sarbacane sur votre radio ici, il est 18h51, merci d'être avec nous.

0: Sarbacane avec Francis Cabrel. Restez avec nous dans un instant. On parle foot avec Erwan qui habite dans l'Hérault.
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0: 18h55, merci d'être ici. Merci Erwan d'être là. Bonjour.
7: Oui, bonjour.
0: Ça va Erwan ?
7: C'est un plaisir.
0: Vous habitez dans l'Hérault, c'est bien ça ? Où ça exactement ?
7: Exactement, à Castelnau-le-Lez, à côté de Montpellier.
0: Il fait beau, il fait chaud ?
7: Ouais, il fait beau, il fait chaud. Bon, moi, ces derniers jours, depuis hier, là, qu'il a plu, mais.
0: Bon, ça se calme un petit peu. Bon, ça fait du bien, on respire. Alors Erwan, on parle foot. Votre pronostic là, pour mardi soir, là, je veux tout savoir.
7: Ah bah écoutez, ça va être chaud comme match, mais bon voilà, ouais. il faut qu'on gagne, là il y a pas le choix. Hein.
0: C'est déjà presque une petite finale.
7: Comment ?
0: C'est presque
7: finale.
0: C'est presque déjà une petite finale, hein, France-Espagne quand même. C'est une belle affiche.
7: Ah oui, c'est pour moi les deux meilleures équipes de la compétition. Les meilleures équipes de la compétition.
0: Je veux votre pronostic, Erwan, s'il vous plaît. Allez, lancez-vous.
7: 2-1 pour la France après prolongation.
0: Après prolongation, d'accord. Et un but de quel joueur ? À votre avis,
7: deux buts de Mbappé.
0: D'accord.
7: Mais par contre, après prolongation, ouais.
0: Bon bah très bien. Merci Erwan d'être passé ici, nous faire un petit coucou. On vous embrasse dans l'Hérault. Et tout de suite, on retrouve Véronique Sanson avec Besoin de personne. Et dans un instant, vos infos de 19h, ça arrive.

0: C'était Véronique Sanson avec Besoin de personnes sur votre radio ici.
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0: Merci d'être ici. Il est 19h. 19h, les infos avec vous. Benjamin, Mathieu, c'est maintenant.
2: Un fusil d'assaut retrouvé hier soir dans une voiture garée à proximité de la grande synagogue de Sarcelles dans le Val d'Oise. Les autorités suspectaient une attaque visant la communauté juive très implantée dans la ville. 300 personnes ont été évacuées. On apprend cette fin de journée que le parquet national antiterroriste se saisit de l'enquête. Aurélien Tirard.
3: Tout est parti d'un signalement des services de renseignement intérieur hier soir, selon lequel une voiture suspecte avec à l'intérieur des armes aurait pu servir contre la communauté juive de Sarcelles. Finalement, ce véhicule est localisé très vite à proximité de la synagogue de la ville, mais non pas à proximité immédiate, précise le ministre de l'Intérieur. Sur place, un périmètre de sécurité est installé et dans la voiture, les policiers découvrent une arme de guerre et une autre arme, au moins toutes les deux sont chargées. À qui appartiennent-elles? Un projet d'attentat était-il vraiment imminent? L'enquête est en tout cas ouverte pour association de malfaiteurs terroristes en vue de crimes d'atteinte aux personnes. Pour l'heure, les enquêteurs de la DGSI et de la sous-direction antiterroriste et de la PJ du Val d'Oise n'ont pas encore arrêté de suspects. Le ministre de l'Intérieur a indiqué qu'à ce stade, les personnes qui ont mis ces armes dans cette voiture n'ont pas encore été identifiées.
2: Et ce matin, Emmanuel Macron présidait la première journée nationale de commémoration de la reconnaissance de l'innocence du capitaine Alfred Dreyfus à Paris, 120 ans jour pour jour après la décision de la Cour de cassation le réhabilitant, le chef de l'État qui a appelé à une vigilance de tous les instants face au retour de l'antisémitisme en France. Une question que tout le monde se pose, quand va-t-on pouvoir un tout petit peu respirer alors que nous vivons une troisième canicule? Il a fait jusque 42,3 degrés aujourd'hui dans les Landes. Premier élément de réponse de Météo France, un début semaine encore caniculaire, 37 départements maintenus en vigilance rouge demain, mais un début d'accalmie qui va s'amorcer mercredi vers l'ouest avec l'arrivée des orages, une sécheresse qui favorise évidemment les incendies. 59 départements seront en risque élevé au feu de forêt demain, et c'est justement un feu de champ en Seine-et-Marne qui perturbe la circulation des TGV sur la ligne à grande vitesse sud-est ce soir. Des retards de plus de 6 heures sont affichés en gare de Lyon et des suppressions de trains sont à prévoir. L'émotion à Nice avec une marche blanche ce matin réunissant 1000 à 2000 personnes en hommage aux victimes des attentats du 14 juillet 2016. Une marche qui ouvre une période de 3 journées de commémoration. Demain, Emmanuel Macron préside une cérémonie sur la promenade des Anglais en hommage aux 86 morts et plus de 400 blessés. Marc Bertrand, pour certains, c'était la toute première fois qu'il revenait sur cette promenade.
4: Les familles habillées de blanc se tiennent par la main sur la promenade baignée de soleil, suivie par des milliers de Niçois silencieux. Marco, 58 ans, dépose une rose blanche au pied de la sculpture en hommage aux victimes.
5: C'est très émouvant qu'il y ait autant de monde. Tous ces gamins qui sont morts, on leur devait de leur poser une rose. Et la souffrance reste aujourd'hui dans le cœur des Niçois et je pense à jamais.
4: Les pompiers au garde à vous font une aide d'honneur le long du cortège à l'avant. Chaque pas sur ce goudron est une épreuve pour Laetitia. Elle a échappé de justesse au camion avec sa fille de 12 ans.
6: C'est ce qu'on se dit, de le faire à pied, on se rend compte que c'est interminable, ce putain de tracé. Et on se dit, mais pourquoi? Pourquoi eux? Pourquoi moi je suis en vie? Enfin, vous voyez, il y a plein de choses qui reviennent.
4: Elle s'écroule à l'endroit même où elle se trouvait sur la promenade le soir de l'attentat. Sa fille n'est pas venue aujourd'hui?
6: Non. Non, ce matin, elle m'a dit, je me sens pas. Je l'ai pas forcée. Quand je vois, moi, l'émotion que j'ai, je me dis que pour elle, même si elle a 22 ans maintenant, on en avait 12 à l'époque, bah, ça aurait été bien compliqué. On se dit, une décennie, on a eu le temps de travailler dessus, mais pas tant que ça.
4: Sous le kiosque à musique, face à la mer, une joueuse de harpe annonce la fin de la marche. Laetitia dit qu'elle est fière d'avoir réussi à venir. Elle montre sa robe. Au milieu de tout ce blanc, elle a mis du vert, la couleur de l'espoir.
2: Nice, Marc Bertrand. La 9e étape du Tour de France en Corrèze avec son lot de rebondissements. Une chaleur écrasante, un incident juste avant l'arrivée. Une voiture du journal L'Équipe a percuté une barrière. Fort heureusement, il n'y a que 2 blessés légers. Et puis cette victoire de Mathieu Van Der Poel qui s'impose, le petit-fils de Raymond Poulidor, originaire du Limousin. On peut donc dire que le Belge est un peu un enfant du pays. Il était en tout cas très heureux à l'arrivée.
7: Ouais, pour moi, c'est super spécial. C'est aussi ma troisième victoire sur le Tour, ma première de l'échappée, donc c'est quand même assez spécial. Je pense que tout le monde sait que c'est dur pour moi de gagner une étape, donc c'est toujours très spécial. Toute la journée, on a dû se battre pour garder notre avance, mais c'est peut-être aussi bien parce que ça faisait que la journée était encore plus dure que normal, et je pense à la fin, c'était pas vraiment les tactiques, mais juste les jambes qui décidaient.
2: Et demain, c'est repos dans le Cantal. Et puis, une nouvelle polémique raciste sur les Bleus. L'ancien chef du gouvernement espagnol, Mariano Rajoy, estime que l'équipe de France ne compte aucun joueur français dans ses rangs. Le Premier ministre actuel, Pedro Sanchez, lui répond que ses propos xénophobes déshonorent l'Espagne.
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10: On continue avec ce vent marin et ce ciel qui alterne entre voiles nuageux et soleil pour demain dans les PO. C'est quasiment le même programme météo qu'aujourd'hui, avec 50 km/h donc de rafales dans l'après-midi de vent marin. On aura des températures qui restent assez similaires. 1 degré de plus par rapport à aujourd'hui en Val-Espire. 35 demain après-midi à Céret. On aura 30 degrés comme ce dimanche à Perpignan, à Canet-en-Roussillon. 31 du côté de Prades ou encore à d'Estagel. On aura également 29 degrés à Céret et puis 27 à Formiguère. Chez les voisins à Sud-Catalan, 32 degrés demain à Gérone avec un grand soleil.
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11: Bonsoir à tous, j'espère que vous avez passé une bonne journée. Allez, c'est l'heure d'allumer le jukebox à souvenirs. C'est l'heure de plonger dans les années top 50, 45 tours, radio cassette. Bref, c'est 100% années 80. Et ça commence comme ça.

0: Sud, ville de lumière.
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0: Une chanson en hommage à Beyrouth ravagée par la guerre depuis des années, un tube pour le groupe Gold en 86, accompagné d'un clip qui vaut le détour. Hein. L'occasion de voir Émile, le chanteur de Gold, interpréter un prisonnier en fuite, en haillons, parasé, en sueur, plus vrai que nature. Allez, un peu plus glamour et léger, toujours en 80, 86 même, la France découvre une chanteuse allemande qui va devenir une star. Sandra qui s'offre un numéro 1 avec Maria Magdalena.
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0: Purple Rain, c'était Prince and the Revolution. À ce soir, j'ai sorti l'artillerie lourde du top 50 avec ce tube en diamant, comme l'album que reçut à l'époque Prince, un album vendu à plus de 22 millions d'exemplaires. Et c'est aussi le titre du film à revoir. Moi, j'ai gardé la cassette vidéo. Bah, on sait jamais, les 45 tours sont bien revenus à la mode. Bon, allez, on poursuit dans un instant avec Supertramp. Attention, c'est pas une prévision météo, hein. It's raining again, quand même.
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0: L'ambiance des années 80, ça continue sur votre radio. 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
2: Les idées sorties, les événements à côté de chez vous, pour vous et avec vous, c'est toutes les heures. À la demi-heure, on vous laisse la parole sur Ici Roussillon. Vous pouvez nous envoyer un message vocal via l'application WhatsApp au 04 68 35 5000, comme Léo, par exemple, qui vous convie au musical à Pézières-la-Rivière.
3: Le lundi 13 juillet dès 18h30, vivez les musicals de la Rébellie à Pézières-la-Rivière. Au programme, 9 scènes réparties dans le vieux village avec tous les styles, du jazz au rock, en passant par la variété. Les associations locales vous régale sur place également. Venez faire le plein de musique et de convivialité ce lundi 13 juillet.
2: Merci Léo, rendez-vous le 13 juillet à Pézières-la-Rivière dès 18h30 avec donc 9 scènes réparties dans le village. Ça va être très très chouette et vous aussi ayez le réflexe ici express. Un vocal d'une vingtaine de secondes, vous êtes dynamique, vous êtes souriant, vous attend 04 68 35 5000.
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0: Marc Lavoine et Catherine Ringer, c'était Qu'est-ce que t'es belle.
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0: Ce titre n'a jamais été un numéro 1, mais il reste un incontournable dans la carrière de Marc Lavoine, qui eut la bonne idée de le proposer à Catherine Ringer, qui eut la bonne idée d'accepter. Et pour la suite, j'ai choisi un cas exceptionnel. Voilà, un titre en anglais d'un artiste américain qui n'a connu le succès qu'en France. Bad News de Moon Martin, un américain mystérieux au physique de Woody Allen, qui avec ce tube a séduit exclusivement nos oreilles hexagonales. C'était en 80, et voilà ce que ça donne.
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0: Michel Sardou, c'était musulmane. Un des grands succès de Michel Sardou, un texte inspiré lors d'un Paris-Dakar, un hommage aux femmes musulmanes qui lui valut même d'être élevé au grade de commandeur du Croissant d'Or à la Grande Mosquée de Paris. Bientôt 20h, dans un instant, vous avez rendez-vous avec Émilie Mazoyer et son invité qui a choisi la programmation musicale à venir. Mais ce sera après Madonna, Like a Prayer. Belle soirée à tous.
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2: Salut à toutes, salut à tous et bienvenue dans Décibels. C'est l'été, on a envie de kiffer les meilleurs moments de l'émission. C'est ce qu'on partage tous les soirs à 20h. Et aujourd'hui, la jeune artiste belge Elena qui partage avec vous ses chansons préférées.
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2: Avec ce soir les chansons préférées d'une chanteuse à la personnalité solaire, à la voix cristalline, à l'humour et à l'esprit empreint de belgitude et au succès stratosphérique.

0: Elena Bailly cartonne avec la réédition de son album Elle et les deux. Et avant de partir pour une grande tournée de Zénith au printemps et une flopée de festivals d'été, elle vient partager avec vous dans Décibels ses chansons préférées. Et bienvenue Elena.
1: Eh bien, merci beaucoup.
0: Quelle joie de vous recevoir à nouveau dans Décibels, hein, puisqu'Elena, on s'est vu il n'y a pas très longtemps pour parler, c'est vrai, du carton de Elle et les deux, la réédition du premier album avec 5 nouvelles chansons. Je le disais, il y a aussi une autre partie de tournée, une très grosse partie de tournée qui arrive. Qu'est-ce que on peut vous souhaiter pour 2026, à part écouter de la bonne musique, parce que ça, vous allez vous en occuper ici pendant une heure.
1: On peut me souhaiter que je sois heureuse.
0: Ah oui. Oui, c'est vrai, je parle de succès, moi, quelle horreur, mon Dieu.
1: Non,
0: un manager hollywoodien.
1: Heureuse dans ce succès aussi, évidemment, mais oui, que tout se passe bien, en fait. J'adore la scène, j'adore ce qui se passe en tournée, et je suis très contente que ce soit pas fini et qu'il en reste encore, parce que je veux pas m'arrêter. Donc voilà, en fait, 2026, ça va ressembler à beaucoup de musique, beaucoup de scènes, beaucoup de rencontres avec le public, et ça me ravit.
0: Formidable. Et à quoi ça va ressembler ce soir? La programmation de Décibels, choisie, vous l'avez entendu, à 100% par Elena, ça va être extrêmement éclectique. Il y aura des chansons en français, d'autres en anglais. Il y aura de la diva, il y aura du chanteur français à cheveux longs des années 70. Vraiment un peu de tout. Est-ce que on pourrait définir comme ça vos goûts musicaux, Elena? Est-ce que vous avez quand même, malgré l'éclectisme là ce soir de la playlist, une niche qui vous tient à cœur particulièrement, ou bien vous avez vraiment des goûts très très larges?
1: J'ai des goûts très très larges et parfois assez surprenants. mais c'est dur de dire mes 10 chansons préférées, parce que j'en ai 10 de cette année, mais j'en ai 10 de toute une vie, donc j'ai essayé d'aller chercher dans mon enfance, et aussi pour ça qu'il y a des chanteurs qui datent un petit peu plus.
0: C'est ça.
1: Et parce que j'ai été beaucoup bénie par ma maman, par la variété française de l'époque, que j'aime beaucoup encore écouter aujourd'hui.
0: Alors là, on va démarrer avec une légende de la chanson française qui a eu plusieurs vies, plusieurs carrières, des succès dans sa jeunesse, puis un petit peu moins, et puis un retour alors qu'il avait dépassé les 80 ans. C'est Henri Salvador, et vous avez choisi d'écouter Jardin d'hiver, justement la chanson de son retour. C'est quoi votre rapport avec cette chanson ?
1: Cette chanson, c'est ma berceuse d'enfance, et même quand j'étais encore dans le ventre de ma maman. C'est la chanson qu'elle m'a toujours chantée pour m'endormir, et ce pendant de très longues années. Ça a duré très longtemps, et elle la chante super super bien. C'est toujours doux et toujours très joli. Et donc voilà, j'ai ce rapport-là très particulier avec cette chanson, puisque elle m'endort, même si je l'adore.
0: C'est parti pour une micro-sieste, mais très douce. C'est très agréable. Une chanson signée Kerenan et Benjamin Biolay pour Henri Salvador. Ça s'appelle Jardin d'hiver.
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1: C'est là.
2: Jardin d'hiver, Henri Salvador, c'est vrai que, alors, ça n'agit peut-être pas comme une berceuse pour tout le monde, mais en tout cas, un câlin géant.
1: Oui.
2: Ça, c'est sûr, hein, la voix caressante. Mais c'est un compliment qu'on vous fait à vous aussi, cette voix caressante qui enveloppe. Est-ce que ça vous fait plaisir quand on dit ça de vous ?
1: Oui, parce que moi, c'est des chansons que j'adore écouter. Enfin, c'est mon style aussi musical, ouais, dans ce que j'écoute au quotidien. Donc, j'avoue que c'est aussi toujours cool d'être comparé à ce que nous, on aime.
2: Oui, bien sûr.
1: Voilà. Donc, oui, ça me plaît.
2: Évidemment. Allez, direction la Belgique maintenant, puisque dans la liste de chansons choisies par vous, Elena, ce soir, il y a Angèle.
1: Alors, évidemment.
2: Oui, j'allais dire évidemment. C'est ça. Tu penses Belgique, tu penses gaufre, Stromae, Angèle, dans l'ordre qui vous arrange. Angèle, elle a eu énormément de succès dès son premier album, Brol. Ensuite, le deuxième, 95. On attend le troisième, on sait pas quand. Vous étiez déjà en train de vous projeter en tant que chanteuse quand Angèle est arrivée. Est-ce qu'elle a été un modèle, une envie?
1: Ben, Angèle est arrivée, j'étais en pleine adolescence, ouais, il me semble, et c'est vrai que c'était la première fois que une chanteuse belge débarquait aussi de manière aussi puissante. Et en plus, bah, elle habitait pas très loin de chez moi. Elle a fréquenté les mêmes écoles que moi, donc il y avait un truc de oh, on peut être une personne qui habite pas loin dans une ville en Belgique, aller à l'école et d'un coup devenir Angèle.
2: Ouais.
1: Et c'était un peu cette réflexion-là que moi je m'étais faite. Et Angèle, après, j'ai aussi évidemment été à ses concerts avec mes copines, etc. Et c'est vrai que j'ai un souvenir particulier quand je rentrais de son concert de la tournée 95.
2: Ouais.
1: J'étais rentrée chez moi et j'étais triste parce que j'avais passé un super moment, mais parce que je pense, j'étais jalouse, mais j'étais envieuse et j'avais envie d'être à sa place. Et je, ouais, me disais, ça m'arrivera jamais. J'ai vraiment ce sentiment de, bah, moi, je ferai jamais ça, c'est pas possible, ça n'arrive qu'aux autres. Donc, ça a été vraiment une chanteuse que j'ai beaucoup écoutée et encore aujourd'hui. Mais ouais, une sorte d'exemple de c'est possible.
2: Ouais. C'est beau, elle vous a donné de l'espoir,
1: ouais,
2: aussi. De l'envie, de l'espoir.
1: Ouais.
2: Tout ça, c'est des émotions qui sont importantes aussi quand on se lance dans une carrière artistique, c'est sûr. Et là, vous avez choisi une chanson qui passe pas souvent à la radio,
1: non,
2: pas dire jamais. C'est la chanson Taxi d'Angèle. Pourquoi celle-là ?
1: Celle-là parce que je l'ai énormément écoutée, parce que souvent quand on écoute un album d'un artiste qu'on aime, on l'écoute en entier et après on choisit celle qu'on va mettre dans sa playlist.
2: Ouais.
1: Et Taxi a fait partie de ces chansons que j'ai mis dans ma playlist et que j'ai décidé de reprendre sur la tournée. Pas celle des Zéniths, celle juste avant dans des plus petites salles entre guillemets.
2: Ouais. Ah bah celle qui s'est terminée là
1: En juin de l'année, ouais, dernière. Ouais. Et du coup, je faisais choisir un cover tous les soirs par le public à l'applaudimètre. Et Taxi faisait partie de ces choix de chansons et qui a été souvent choisi quand on était en Belgique ou dans le Nord. et donc voilà, chanson que j'aime écouter mais que j'aime chanter aussi particulièrement.
2: Eh ben, on la connaît par cœur, on peut la chanter. Sinon, vous montez le son, vous écoutez, vous découvrez Angèle, Taxi, choisie rien que pour vous par Elena.

0: Bon, c'est pas la plus joyeuse, hein, d'Angèle, mais ça pose un mood. Merci Elena pour ce samedi soir. Si vous déprimez, vous n'hésitez pas. Hein, 0810 055 056, vous nous appelez. On vous fera des blagues belges. Enfin, je sais pas, on va trouver un truc. Ah là là, Angèle et la chanson Taxi. Donc, si on remontait le moral des troupes, ma chère Elena, avec une petite chanson d'Elvis Presley.
1: Oui.
0: Ah, alors ça, j'étais très étonnée également. Je rappelle que vous êtes une toute jeune femme, une vingtaine d'années. Elvis Presley dans votre playlist, c'est-à-dire comment ça arrive ça?
1: Mais qui connaît pas Elvis Presley?
0: Tout le monde le connaît, ça c'est vrai, mais tout le monde ne l'écoute pas.
1: C'est vrai. C'est une de mes chansons préférées parce qu'elle a... Enfin, les chansons que j'aime souvent, c'est parce qu'elles ont des histoires aussi.
0: Oui.
1: Hein. Et celle-là, pour le coup, c'est une chanson avec laquelle on a surpris mon frère et ma belle-sœur lors de leur mariage.
0: Oh, la mignonnerie.
1: Ouais.
0: On va dire comment elle s'appelle. Hein. Can't help falling in love. Voilà, je ne peux résister au fait de tomber amoureux de toi. Oui. Enfin voilà, c'est une chanson archi-romantique.
1: Archi-romantique.
0: Déclaration d'amour sublime.
1: Ouais. Et avec mes cousins, on avait décidé de faire une surprise à mon frère. J'ai un cousin qui fait du piano, donc il a joué. Ma cousine et un autre cousin à moi, on a chanté tous les trois. Et les 25 amis de mon frère et du coup parmi les témoins aussi, on a tous chanté en surprise cette chanson-là et c'était, je pense, un des plus beaux moments de ma vie. Et je pense qu'il pourrait dire la même chose encore aujourd'hui. Donc c'est pour ça que je l'aime autant, parce qu'elle est rattachée à un très très beau souvenir et à une des plus belles journées de ma vie.
0: Oh, j'adore. Et vous aussi, hein, mine de rien, sur Elena. Enfin non, Elle 2, pardon.
1: Oui.
0: Je m'en mêle les pinceaux. L'album d'Elena, Elle normal, Elle tout court et Elle 2, la réédition, avec les chansons inédites. Il y a des chansons drôlement romantiques. Loin de toi jamais, par exemple.
1: Par exemple. Et ouais. Ça m'étonne de moi.
0: Ah ouais, c'est vrai.
1: Oui, je pensais pas que j'arriverais à parler d'amour.
0: Ouais.
1: Et en fait, c'est cool aussi de temps en temps, hein, parce que moi, j'adore écouter des chansons d'amour et j'étais en mode, mais j'aimerais bien en faire aussi.
0: Ouais, il fallait trouver la bonne, le bon texte, le bon
1: voilà,
0: moment.
1: Voilà, c'est ça.
0: Eh ben, elle est sortie, elle est disponible. Allez l'écouter sur la réédition de l'album d'Elena et les deux pour la chanson d'amour ultime d'Elvis Presley, Can't Help Falling in Love. C'est maintenant que ça se passe sur votre radio ici. Franchement, merci Elena. On se régale.

0: Being in Love, Elvis Presley et votre rancard du samedi soir. Franchement, Elena, elle nous gâte. Merci. Oh, quel bonheur. Elvis Presley, qui évidemment était une idole dans les années 50, 60, 70, en gros jusqu'à sa mort, dès que les gens le croisaient dans la rue, criaient, tombaient dans les pommes, etc. Alors, sans avoir atteint évidemment le niveau du phénomène Elvis, il se trouve que, voilà, vous aussi, Elena, depuis quelques mois, il y a ce phénomène-là où si vous vous baladez dans la rue, tranquille...
1: Les gens tombent pas dans les pommes.
0: Non, mais ça crie un peu, hein. Moi, j'ai entendu des petits cris, hein, sur votre passage. Non, mais il y a en tout cas une réaction physique à votre présence. Ça, c'est un truc que nous, on sait pas. Moi, la seule personne qui a une réaction physique à ma présence, c'est ma fille, quand elle me dit le matin « Non, viens pas me réveiller, c'est trop tôt !» Voilà. Mais qu'est-ce que ça fait, ça? Est-ce qu'un jour, on finit par trouver ça normal?
1: Je pense qu'on finit toujours par s'habituer à tout. Même si au début c'est très étrange, en fait ça fait 2 ans qu'aujourd'hui ma vie elle ressemble à celle-là et je commence à l'accepter, à le comprendre et à vivre normalement avec.
0: Oui, ça, ben, ça se voit, vous avez l'air équilibré.
1: Oui, complètement, je ne suis pas cinglée, tout va bien.
0: Venez me chercher.
1: Je vais très bien.
0: Vrai, ben oui. Mais c'est vrai que si on réfléchit, si on regarde froidement ce qui se passe, il y a des choses de votre vie qui ne sont pas normales, genre... Quand vous débarquez quelque part, il y a une réaction. Et je me demandais, j'essayais de me mettre à votre place, parce que moi, ça ne m'arrivera pas. Et de me dire comment on fait pour trouver sa normalité, son quotidien, dans des situations qui n'ont parfois absolument rien de normal.
1: Je pense qu'on trouve sa normalité en gardant en compte que c'est pas normal.
0: Oui.
1: De toujours, c'est des réflexions que je me fais, mais aussi parce que j'ai gardé un entourage qui est hyper sain et qui date de ma vie d'avant, on va dire. Ouais. Et donc, c'est pas normal. Il y a certaines choses, je sais que j'ai de la chance ou je sais que, et si c'est pas moi qui me le dis, c'est les autres. Et c'est important de se rendre compte que on est juste humain aussi.
0: Ouais.
1: Et voilà, qu'on vit des choses un peu particulières. Mais en même temps, s'y habituer, mais il ne faut pas trop s'y habituer non plus.
0: C'est ça. Et puis, il faut se rebiffer aussi de temps en temps. J'en profite pour en parler, puisque la prochaine chanson, c'est Tant pis pour elle, Charlotte Cardin. Et Charlotte Cardin a ceci de commun avec vous, Elena, c'est que le public l'a découverte, voilà, oui, il y a 1 an, 2 ans, 1 an et demi, 6 mois pour certains. Elle est évidemment très médiatisée, beaucoup prise en photo, filmée, et à chaque fois, il y a une flopée de commentaires, alors qu'ils n'en ont absolument rien à faire de sa musique, mais qui commandent ses fringues, ses cheveux, son corps, et elle a poussé un coup de gueule, elle a dit « mais lâchez-moi le col en fait, ouais. Foutez-moi la paix, on n'est pas là pour ça ». Est-ce que ça c'est un sujet pour vous aussi? Est-ce que le fait d'être médiatisée appelle forcément des commentaires non sollicités, et comment vous y répondez?
1: Moi, j'y réponds pas, parce que, de nouveau, parfois, certains commentaires sont d'une violence tellement extrême, vraiment, c'est violent. Ouais. C'est-à-dire que, parfois, je vois des commentaires sous des vidéos de mes concerts où les gens disent qu'on est à la foire aux saucisses. Oh. Et donc, en fait, c'est violent et ça n'a aucun sens.
0: Ouais.
1: Moi, je cherche toujours du sens aux choses, tout le temps. J'essaie tout le temps de comprendre. Mais parfois, quand ça n'a pas de sens, du coup, ça me passe complètement au-dessus.
0: Ouais.
1: Donc, j'ai cette chance-là de me dire, mais c'est abusé, genre, abuse pas.
0: Vous arrivez à trouver ça marrant, vous êtes forte. Ouais.
1: Bah, pas marrant, mais genre, ça n'a... C'est trop insensé pour que ça vienne me toucher. Ce qui peut me toucher, c'est des commentaires qui sont méchants, mais qui sont peut-être justifiés ou qui viennent de gens qui sont professionnels, etc., qui parlent de ma musique. Moi, je vais être plus touchée si on parle de ma musique que si on parle de mon corps. Parce que je suis pas là pour être jugée sur qui et comment je suis. Je suis là pour que les gens entendent ma musique et l'aiment.
0: Ouais.
1: Donc, voilà. Et c'est fou que Charlotte Cardin, par exemple, se prenne des critiques.
0: Et mais pareil, la violence.
1: Aussi, la violence. Et puis surtout, du coup, personne n'est jamais content.
0: Non.
1: Parce que Charlotte est trop mince et moi, je suis trop grosse. Donc,
0: c'est incroyable.
1: Personne n'est jamais content. Il y aura toujours quelqu'un pour dire quoi que ce soit. Donc quand je vois ça, je me dis, bah, je suis pas toute seule. Et,
0: mais je crois qu'il n'y a pas une femme de France, en fait, et de Belgique, associons nos voisins, qui est tranquille quand il y a une photo d'elle qui est

0: Charlotte Cardin, qui a reçu le prix Talent Ici 2025. Nous la félicitons donc. Et puis, il y a le site d'actu musical Charts in France qui a fait les comptes et qui a mélangé absolument tous les chiffres, tous les classements, donc que ce soit les streams, les ventes de disques, les diffusions radio, etc., pour faire la liste des chansons qui ont été les plus écoutées en 2025. Alors, les trois premières, bon, c'est Gims.
1: Sans blague.
0: Mais en quatre, c'est Charlotte Cardin avec Tant pis pour elle, avec Feel Good. Voilà, donc bravo à elle pour son année 2025 et on lui souhaite une belle année 2026. Chère Elena, nous arrivons au milieu de cette émission et nous allons faire une mini pause pour aller boire un petit verre d'eau.
1: D'accord.
0: Okay, à tout de suite.
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0: Elena est notre invitée ce soir dans Décibel et elle partage avec vous ses chansons préférées. Elena, avec le succès de votre premier album Elle, qui a été réédité en version Elle 2 avec 5 chansons inédites, forcément, il y a des gens, si on leur demande une liste de leurs 10 chansons préférées, il y a une chanson à vous dedans. Ça fait quoi ça ?
1: C'est assez étrange, mais en même temps très plaisant.
0: Ouais.
1: J'avoue que quand on est en studio, quand on fait de la musique, quand on pense aussi, je sais pas, au processus créatif de pourquoi on écrit une chanson, on s'imagine jamais qu'il y a des vrais humains qui vont l'écouter. Enfin, je sais pas expliquer, mais on se rend pas...

0: moi j'ai un peu de mal à me rendre compte de plein de choses, et je pense que c'est aussi agréable parce que du coup je prends le temps de prendre conscience et je vis pleinement du coup cette nouvelle vie. Mais je suis hyper touchée. À Noël, j'étais très touchée de voir des TikTok ou des vidéos de gens qui reçoivent mes places de concert en cadeau de Noël. Ouais. C'est étrange d'être le cadeau de Noël de quelqu'un. Je sais pas, il y a un truc où j'ai pas l'impression que c'est moi.
1: Et à la fois, c'est pendant ces concerts-là, justement, que tout ça devient très réel. Et oui. Vous voyez des gens devant vous qui connaissent tout par cœur, oui. Qui sautent, qui chantent, qui pleurent, qui dansent. Là, voilà, c'est peut-être bien, justement, de garder ça pour le moment du concert et de pas se l'imaginer quand on est en studio.
0: C'est ça.
1: Ouais.
0: Exact.
1: Alors ne ratez pas Elena, la tournée, retournée des Zéniths ce printemps, puis festival d'été, puis tournée d'automne. Quand est-ce qu'on part en vacances, Elena? Comment ça va?
0: En janvier 2027.
1: Oh la vache.
0: Non.
1: Oh non, on viendra avec vous, on fera un petit documentaire, Elena, en vacances.
0: Non,
1: on va jamais vous lâcher la grappe, en fait, c'est un truc de fou. Allez, ce soir, Elena a choisi pour vous toute une liste de chansons qu'on va écouter ici jusqu'à 21h. On a déjà écouté voilà des choses très récentes comme Charlotte Cardin, des classiques comme Elvis Presley. Et là, on est complètement hippie avec Michel Fugain et une belle histoire. Est-ce que ça fait partie des chansons que vous chantiez avec votre maman quand vous étiez petite?
0: Ah oui, ça c'est ma mère. Ça c'est ma mère, mais plus en voiture.
1: Ah.
0: Parce que c'était le CD de Michel Fugain. Et c'était moi qui demandais de le mettre parce que j'adorais. Je sais pas. C'est les goûts de ma mère sont devenus mes goûts vu ouais. Que quand j'étais petite, j'avais pas trop le pouvoir sur ce qui allait être diffusé dans la voiture.
1: Et oui, c'est vrai. Faut c'est faire
0: elle,
1: avec.
0: C'est elle qui mettait les CD, donc j'ai fini par les aimer. Et aujourd'hui, oui, pareil. Un joli souvenir d'enfance. J'ai fait beaucoup de danse quand j'étais plus jeune et ma maman avait l'extrême gentillesse de toujours aller me déposer, venir me chercher. C'était beaucoup de trajets en voiture. C'est pour ça que j'ai la voiture comme image dans ma tête. Et Michel Fugain, une belle histoire. C'est une très jolie chanson.
1: Ouais. Et puis, ça se passe aussi, cette chanson, grâce à la voiture, hein, puisqu'ils sont sur l'autoroute des vacances. Et ils se rencontrent. Et qu'est-ce que c'est beau!

0: Michel Fugain dans la voiture avec les parents. C'est une expérience que plusieurs générations ont vécue depuis les années 70. Et c'est chouette de se dire que Elena, vous l'avez vécue. Et peut-être plus tard, vous aurez une fille et vous lui ferez écouter cette chanson-là dans la voiture. Vous allez perpétuer le truc. En 2050, on continuera à chanter cette chanson. Je vous le dis.
1: Mais déjà que je chante encore, enfin, j'ai repris la tradition de Henri Salvador avec Jardin d'hiver et je la chante à mon filleul.
0: Oh.
1: Donc là, vraiment, elle va durer dans le temps.
0: La berceuse va durer. J'adore. Allez, let's speak English maintenant, Wall Street English. Vous aimez chanter en anglais ou pas?
1: Oui, j'adore ça.
0: Ouais.
1: J'ai toujours adoré chanter en anglais et j'ai toujours adoré chanter du Adele en anglais, même quand j'étais plus jeune, sans comprendre absolument ce que je racontais. Mais ma mère disait que j'avais un super bon accent et que franchement, j'étais pas si mal en termes de paroles, alors que je savais pas du tout ce que je racontais. Et donc oui, j'adore ça. Apparemment, j'ai un bon accent.
0: Ouais. Qu'en a dit l'éducation nationale belge? Vous aviez des bonnes notes en anglais ou pas?
1: Eh bien, chez nous, on apprend d'abord le néerlandais.
0: Ah, mais oui, l'anglais, évidemment, dans Quevel. Ah oui, oui, non, mais c'est ça, on vit ensemble, bah oui, évidemment. Ah oui, anglais, c'était LV2, donc
1: exact.
0: C'était très important.
1: C'est une option, en fait. Moi, j'avais que 2 heures d'anglais, c'est pour ça que j'étais pas très...
0: C'est pas ouf. En tout cas, Adèle, et la chanson When We Were Young, puisque c'est celle-ci que nous allons écouter maintenant, à quel moment elle rentre dans votre vie? Est-ce que ça fait partie de vos choix à vous, ça? Parce que c'est pas un choix de parents, Adèle.
1: Ça, c'est pas un choix de parents, ouais. Et ça commence à devenir mes goûts musicaux.
0: Ouais. Émancipation enfin, d'Elena.
1: Ça y est, je grandis. Et donc, Adèle, elle débarque... Quand elle arrive, en soi, elle débarque en puissance et... Et donc je commence à écouter Saumon de la Q. Et puis
0: encore un truc très joyeux.
1: Bah à ce moment-là, je sais pas ce que ça veut dire moi.
0: Ah oui, c'est vrai.
1: Moi j'aime la voix d'Adèle. J'ai toujours adoré le fait que Adèle par exemple en concert, elle est extrêmement marrante.
0: Oui.
1: Elle te chante une chanson absolument déprimante et puis elle va faire une blague.
0: Ouais.
1: Et elle va dire s'il vous plaît vous tuez pas en rentrant et tout, enfin.
0: Ouais.
1: Donc il y a un truc hyper paradoxal avec elle que j'adore et sa voix, j'aime les voix. Il y a rien à faire à écouter Adèle, c'est pour moi du miel pour mes oreilles. Et When We Were Young, c'est une des premières chansons que j'ai commencé à chanter toute seule dans ma chambre. Dès que mes parents s'en allaient, allaient faire une course ou partaient au travail, je mettais karaoké sur YouTube. Et celle-là, ça fait partie des toutes premières que j'ai commencé à chanter, qui a une jolie histoire aussi, puisque par pur hasard, ça a été la dernière chanson que j'ai chantée pour le dernier casting de la Starac, qui m'a été proposée, alors que je la connaissais par cœur, j'étais là. Ouais, ils sont trop forts, ils lisent dans mes pensées. Et tout.
0: Donc vous ne l'avez pas demandé.
1: Je ne l'ai pas demandé et on m'a dit tu chanteras celle-là pour l'audition finale. Celle-là et uniquement celle-là. Il n'y avait qu'une chanson en plus.
0: Mais ça veut dire que c'était écrit.
1: Et c'est dingue,
0: ouais. C'est tracé, là, c'est le destin.
1: C'est la chanson qui m'a permis de faire la Star Academy. C'est une chanson qu'ensuite j'ai choisie en évaluation pour la tournée, pour la semaine de la tournée. Ouais. J'ai été immunisée. Donc elle m'a permis d'aller à la Starac, de chanter, d'aller à la tournée de la Starac. Enfin voilà. Et en plus, c'est Adèle. Donc le Graal.
0: Une chanson totem, j'ai l'impression, pour Elena. Elle a la gentillesse de la partager avec nous ce soir dans Décibels, When We Were Young.

0: We were young, Adèle, une chanson donc qui compte très très fort dans l'histoire d'Elena. Merci d'avoir partagé ça avec nous, c'est une merveille. Elena, revenons en France avec...
1: Revenons en France,
0: ça suffit les Anglais. Avec Louane, elle fait aussi partie de votre sélection. Louane et la chanson « Si t'étais là », vous avez un point commun avec Louane, enfin vous en avez plein, mais un des points communs, c'est d'avoir d'abord chanté à la télé avant de chanter dans les salles de concert, de zénith, etc. Est-ce que vous vous en êtes parlé de ça, toutes les deux ?
2: J'ai pas eu d'occasion de même rencontrer ou vraiment discuter avec Louane.
0: Il va falloir le faire en 2026.
2: Oui, c'est vrai.
0: Ouais, bonne résolution.
2: Mais pareil, là, on est sur mes goûts à moi. Ouais. Je commence à grandir et c'est moi qui commence à acheter les CD, à les mettre dans la voiture. Et Louane, j'ai adoré parce que pareil, parcours télécrochet ouais. aussi, j'ai beaucoup regardé.
0: Elle a été dans The Voice.
2: Oui.
0: Et puis après, et tout de suite au cinéma aussi. Elle était très jeune, ouais. Puis elle était au cinéma dans la famille Bélier. Oui. Et oui, c'est vrai qu'elle a été projetée dans le monde médiatique hyper tôt, hyper jeune.
2: Ouais. Oui, et ça me faisait complètement rêver ce qu'elle vivait. Parce qu'elle était très jeune et qu'on a presque le même âge. Non, j'abuse, peut-être elle est un peu plus âgée. J'étais un peu.
0: Oui, elle a quelques années de plus. Ouais. Mais bon, vous êtes de la même génération, voilà. En tout cas, c'est sûr.
2: Ouais. Et donc, j'ai beaucoup écouté ses premiers albums. Et si t'étais là, pour le coup, je pense que c'est la chanson la plus triste qui existe.
0: Oui.
2: À mes yeux. Mais j'estime que moi, j'adore écouter des chansons tristes quand j'ai besoin de pleurer, par exemple. J'adore pleurer, j'adore exprimer mes émotions, les faire ressortir. C'est important pour moi. Si t'étais là, si j'ai envie de pleurer, ben, je l'écoute. Et ça marche tout de suite.
0: Ça marche évidemment parce qu'on se met à sa place évidemment dans cette chanson où elle s'adresse à sa mère qui n'est plus là, qui est partie. Si t'étais là, Louane, si vous avez besoin de pleurer, Elena vous conseille de monter le son.
1: C'est maintenant.
0: Voici Louane dans Décibels.
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0: Anne, qui est régulièrement notre invitée dans Décibels et qui devrait nous donner de ses bonnes nouvelles en 2026. Si t'étais là, c'est une chanson choisie pour vous par Elena.
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0: C'est la dernière partie de l'émission, Elena. Il nous reste une dizaine de minutes à passer ensemble. Et dans ces minutes-là, il va y avoir encore une artiste féminine. J'aime beaucoup votre sélection de chansons, Elena, parce que c'est vrai qu'il y a plein de filles, et c'est pas le cas toutes les semaines, je peux vous dire. Billie Eilish, qu'est-ce qu'elle représente pour vous ?
2: Billie Eilish, c'est mes goûts d'aujourd'hui. C'est l'album que j'ai le plus écouté en 2025-24. Ouais. Je sais même pas comment expliquer. Juste, c'est Billie Eilish.
0: Coup de foudre immédiat ou est-ce que vous avez mis du temps à l'aimer?
2: Non, coup de foudre immédiat depuis ses premiers albums. J'aime le fait qu'elle travaille avec son frère, ouais. Qu'elle est extrêmement talentueuse et créative et qu'elle sort du lot de par sa personne.
0: Ouais. Elle ressemble à personne.
2: Ouais. Ses chansons non plus et c'est fabuleux, la douceur en même temps la puissance et ouais tout ce qu'elle peut faire avec sa voix. Moi ça c'est des trucs qui me fascinent hein, comme avec Adèle, mais Billie dans l'autre sens où en fait elle peut chanter très doux mais en même temps elle peut sortir des notes de l'espace. Personne ne peut chanter comme Billie Eilish.
0: Alors, on va la laisser chanter elle-même. Une chanson qui porte un nom français, mais c'est trompeur. L'amour de ma vie, c'est parti.

0: Alors ceux qui ont suivi l'émission depuis le début et qui se souviennent qu'Elena et moi on a parlé du fait de chanter en anglais et qu'elle chante bien en anglais, qu'elle a un bon accent, là je viens de l'entendre chanter sur Billie Eilish et waouh.
1: Ah merci.
0: Ah waouh. Ah, oui, parce que c'est ça hein, cette émission, on écoute les chansons au casque et on se met à chanter à plein poumon et c'était magnifique. Bravo.
1: Merci.
0: Bravo Elena. Avant d'écouter la dernière chanson de la soirée ensemble, je rappelle que donc votre tournée de Zénith reprend ce printemps, le 2 avril, qu'ensuite vous enchaînez des festivals d'été extrêmement prestigieux, genre Printemps de Bourges, Francofolie, etc. Madame. Puis à nouveau des Zéniths, des arénas un petit peu partout en France, donc une année 2026 qui va se passer sur scène. Et je crois que c'est un souvenir de concert grâce auquel on va écouter la dernière chanson de ce soir.
1: Exactement. Ouais. Christophe Maé, Forêt Nationale, à 7 ans.
0: Oh.
1: Et c'est mon premier concert de ma vie entière. Et aujourd'hui, quand il y a des petites filles ou des petits garçons qui viennent me voir en disant c'est mon premier concert, je dis oh, tu es mon Christophe Maé. Et je suis ton Christophe Maé. Ouais. Et voilà, ça a forcément une jolie histoire pour moi. Christophe Maé, récemment, qui est venu me faire une très jolie surprise sur la chanson Secrète, en plus.
2: Donc, ah, mais oui, c'est pour vrai. Moi. J'étais là. Oh my god, la boucle, elle se boucle. J'étais à Forêt. La veille, enfin.
0: Et à 7 ans, vous vous projetiez déjà en regardant Christophe Maé, ou alors vous avez juste adoré le concert,
1: ouais,
0: vous imaginiez pas à sa place.
1: Mais non, pas à 7 ans.
0: Non.
1: Non. Trop jeune.
0: C'était juste du plaisir.
1: Juste du plaisir. Mon premier poster, mon premier concert, un album que j'ai trop écouté.
0: Oh là là, souvenir de petite fille. Donc c'est là-dessus qu'on se dit au revoir. Merci beaucoup, Elena, d'être venue nous voir.
1: Merci à vous.
0: Je rappelle que Et les deux, la réédition de votre premier album, augmenté de 5 chansons inédites et d'une version orchestrale de Mauvais Garçon, est disponible. Ça cartonne, alors participez vous aussi au carton. 2026 sera une belle année pour Elena. À bientôt.

0: mieux.
1: Eh ben, on a passé une heure absolument musicale et éclectique et sympathique avec Elena, qui était notre invitée ce soir dans Décibel. Ah, vous êtes nombreux et nombreuses à avoir eu un grand coup de cœur pour Elena. Sachez qu'elle est à l'affiche de tout un tas de festivals d'été, notamment la semaine prochaine au Festival du Château à Solipon, et puis en tournée partout en France à la rentrée.
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2: Direction le sud Mayenne, Biernay, les villages où je vous emmène au Mixelli. C'est un restaurant qui propose un menu ouvrier le midi. Et c'est le gérant qui m'accueille avec un carnet à la main.
3: Eh oui, bonjour à tous. Le petit carnet pour prendre les petites commandes pour ce midi.
2: Alors, qu'est-ce que vous notez sur ce carnet?
3: Alors, bah, comme il y a deux choix pour ce midi, poisson ou viande, donc on fait des petits bons, comme ça, ça se passe très très bien. Quoi.
2: Donc vous, c'est Mickaël, et si ça s'appelle le Mixelli, c'est parce qu'il y a une deuxième personne, évidemment, dans l'aventure.
3: Voilà, ma femme Céline, donc Mick et Céline, Mixelli.
2: Alors, on va s'avancer dans la salle. Vous avez une petite place pour moi, pour
3: ouais,
2: ce midi, évidemment.
3: Ouais, il n'y a pas de problème, on va vous trouver ça, il n'y a pas de souci.
2: Alors, je vois qu'il y a des tables qui sont dressées.
3: Voilà.
2: Et puis alors, attendez, je vois une collection de véhicules miniatures également. Alors ça, c'est une passion qui vient de
3: vous. Ouais, alors ça, c'est une grosse passion bah, depuis tout petit, puis très mordu des années 50-60. Donc, comme on est toujours au boulot quasiment, la déco est là, quoi. Donc, on adore aller travailler et on vit dans son quotidien, quoi.
2: Vous en faites profiter tout le monde, en fait. Il y en a combien, là, de véhicules? C'est impressionnant.
3: Ouais, là, les petites, allez, à une dizaine près, il y en a 600, quoi.
2: 600 petits véhicules. Ouais. On a aussi des plaques émaillées. Voilà. Franchement, il y a de la déco partout, en fait.
3: Ouais, là, on tripe à fond dans les années 50 et les gens aiment beaucoup parce qu'ils ne s'attendent pas à voir ça du tout ici. Donc, ça rappelle beaucoup de souvenirs à quelques personnes quand ils disent Ah, j'avais ce meuble-là. Ah, oh, ça, j'ai connu ça. J'ai des pompes à essence. J'ai une vieille glacière Coca-Cola, quelques frigos. Tout est un peu typé 50-60, en fait.
2: Où est-ce que je vais m'installer, moi, pour ce midi, Mickaël?
3: Je vais vous laisser vous installer au pire au soleil, comme ça, vous allez être super bien.
2: Voilà, il y a une table de 5, ça veut dire qu'il y a peut-être d'autres personnes qui vont me rejoindre, c'est ça?
3: Ouais, il y a d'autres personnes qui vont pas tarder à arriver, ouais.
2: À ma table, il y a 3 collègues qui bossent sur un chantier dans une commune voisine et j'en rencontre aussi à mes côtés Laurent. Bon, j'ai l'impression que vous vous régalez, c'est le cas?
4: Ah oui, très bien. J'ai mes habitudes de venir ici assez rapide et puis bon, quoi.
2: Alors vous venez d'où pour venir ici régulièrement?
4: Je fais secteur sud Mayenne. Quand je suis à proximité de Biernay, je viens manger là, quoi.
2: Ouais, donc vous avez un métier, vous êtes en déplacement, c'est ça?
4: Oui, contrôleur machine à traire. Donc je vais de ferme en ferme et puis les restaurants ça court pas les rues, alors je vais là où on mange bien quand même.
2: Et puis le poitrou, il est sympa, on peut le dire quand même.
4: Oui, il est sympa.
2: Je crois qu'il est derrière nous.
4: Ah bon?
2: Ah non, finalement, il est pas là, on peut dire qu'il est méchant.
4: Ah non, ça va.
2: Oh, Mickaël, en plus, il est super sympa, c'est lui qui assure le service. Alors, au menu, il y a entrée à volonté au buffet. Pour le plat, j'avais pris du jambon grillé accompagné d'un riz préparé avec de petits légumes, crème brûlée en dessert. J'ai super bien mangé et c'est ce que je dis à Mickaël quand je le retrouve au comptoir.
3: Bon, j'espère, super, c'est principal.
2: Et dites-moi, j'ai remarqué, vous avez une énergie incroyable quand vous faites le service. Comment vous expliquez ça?
3: Il faut avoir la patate si c'est pour avoir les deux mêmes pieds dans les mêmes chaussures, je vois pas l'intérêt, quoi.
2: Bon, faut peut-être que je passe payer quand même.
3: Ça,
2: c'est là-bas. Oui, ce serait pas mal, hein. Alors dites-moi combien je vous dois.
3: Alors 15,50 s'il vous plaît, monsieur. Et voilà, monsieur.
2: Merci beaucoup, Mick.
3: Merci à vous, au plaisir, à bientôt.
2: C'était un plaisir de vous avoir à mon Mick.
3: Super, merci beaucoup.
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7: Et Olivier, ce matin, retourne à l'école primaire aujourd'hui.
5: Eh oui, et pour y trouver du gaga. Mais blé, je voudrais aujourd'hui vous parler du mémoire de Judith Boucher, réalisé l'an dernier à l'Université Jean Monnet de Saint-Étienne, et qui s'intéresse à une question rarement étudiée. Comment le parler stéphanois, le gaga, circule encore aujourd'hui dans les écoles primaires, et dans quelle mesure le parler des enseignants influence le parler des élèves? Son travail porte sur toutes les classes de l'école primaire, en milieu urbain comme en milieu rural. Judith a formulé 3 hypothèses. Premièrement, le gaga serait peu utilisé par les enseignants en situation d'enseignement. Deuxièmement, lorsque les enseignants l'utilisent, les élèves auraient tendance à le reprendre. Et troisièmement, le gaga serait plus présent dans les écoles rurales que dans les écoles urbaines. Pour répondre à ces questions, elle a observé des classes, mené des entretiens avec les enseignants et avec les élèves, et elle a mené des observations dans les temps informels à l'école. Son analyse porte à la fois sur le vocabulaire gaga et sur des structures spécifiques comme le pronom neutre Y, employé comme complément direct, j'y ai fait, l'inversion des pronoms personnels après un impératif, donne-moi-le au lieu de donne-le-moi, ce qui nous vient du patois, puisque Pierre Duplet écrivait déjà en 1896, à l'inverse du français, quand un verbe à l'impératif a 2 pronoms pour complément, l'un direct, l'autre indirect, c'est ce dernier qui s'énonce en premier. Exemple en patois, by mailou. Et puis aussi la formation d'adjectifs à partir de participes passés. Il est trempe de chaud, ses joussons enflent, la reloge est arrête. Donc qu'en est-il des résultats du travail de Judith? Les observations révèlent une situation un peu plus nuancée que ce qu'elle attendait. Très surprenant, 54% des enseignants utilisent au moins une fois un régionalisme en cours au cours des séances observées. Un élève sur 6 emploie spontanément un mot ou une expression gaga lors des entretiens. Et dans les classes, un régionalisme apparaît dans 20% des situations que Judith observe. Il semblerait donc que le gaga soit encore bien présent dans nos écoles. Mais quels sont les mots, les expressions, les tournures qui ressortent le plus, ou plutôt qui ressortent le mieux? Un peu de patience les amis, la suite c'est pour bientôt.
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8: Aujourd'hui, je voulais vous parler de cet homme au courage inégalé, le facteur auxiliaire Clavel. Au début du XXe siècle, la vie se développe au sommet du Mont Ventoux avec l'arrivée de l'observatoire. Le service postal de cette structure souhaite recevoir le courrier plusieurs fois par semaine. Sauf que le sommet du Mont Ventoux culmine à plus de 1900 mètres d'altitude et un accord est passé. Le courrier devra être acheminé 5 fois par semaine tous les jours, sauf le mardi et le jeudi. Ce sera donc le facteur Clavel qui s'occupera à pied de cette tournée. Imaginez bien, 22 km aller-retour via des raccourcis sont ainsi réalisés par ce facteur, payé, écoutez bien, 4,50 francs par jour. Il faut en moyenne au facteur 5 heures pour monter et 3 heures pour descendre. Mais quand la saison d'hiver arrive, c'est une autre histoire. La neige à l'époque pouvait encore atteindre 1 mètre de hauteur. Pour ajouter les vents terribles du sommet et les températures négatives, le facteur Clavel peut mettre jusqu'à 8 heures de marche pour gravir le sommet. À l'époque, cette ascension quasi quotidienne attire un bon nombre de curieux qui n'hésitent pas à faire l'ascension avec le postier qui se transforme alors en guide. Et puis, comme si ça ne suffisait pas, le facteur doit aussi effectuer une tournée de 10 km sur les hauteurs du Ventoux. Son salaire à l'année ne dépasse pas les 190 francs. À l'époque, un article de presse demande sa titularisation auprès de l'administration des postes. Le facteur Clavel partira ensuite en 1914 au front durant la Première Guerre mondiale et on ne retrouve pas sa trace dans l'histoire vauclusienne. Aujourd'hui, l'unique souvenir de ce facteur courageux est la création dans les années 50 du chemin du facteur au Mont Ventoux qui permet d'emprunter son périple via la Combe dans Suisse.
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1: C'est le bar du village. Situé au bord de la route départementale 80 au cœur d'Herbalongue, le bar chez Jeannot est l'établissement historique de la commune de Brande. Pasqua Sanguinetti a décidé de perpétuer la tradition familiale.
2: C'est mes grands-parents, Jeannot et Jean-Baptiste, c'est pour ça que le bar s'appelle chez Jeannot, qui ont repris le bar en 1971. Du coup, depuis ce jour-là, c'est que des membres de la famille qui ont travaillé dans ce bar. Et mon oncle travaillait dedans. Et moi, depuis, je sais plus, mais ça fait quelques années que je suis là en tant qu'employé, bien sûr. Et du coup, voilà, on perdure le commerce familial, comme ça. On essaye d'améliorer les choses comme on peut.
1: Et la recette d'antan marche toujours.
2: Avant, on est resté un peu sur nos acquis, c'est vrai. Le bar a toujours marché comme ça, donc on ne veut pas trop changer l'ambiance bistrot du village, ambiance village. Juste moi, je vais essayer d'améliorer un peu l'hiver. L'été, on fait de la restauration rapide. Ça marche très bien, c'est sympa. Et l'hiver, je voudrais aussi faire à manger l'hiver, faire des trucs tout simples, pas chers, pour les ouvriers de passage, pour les gens qui travaillent autour à la poste et tout ça. Donc on va essayer d'améliorer un peu comme ça.
1: Et les clients sont essentiellement originaires du village.
2: On a ouvert toute l'année, du 1er janvier au 31 décembre. On n'a pas un jour de fermeture. C'est parce que ça fait vivre le village, hein. C'est un peu du social aussi qu'on fait, hein. Parce que des fois l'hiver, il n'y a pas grand monde. Mais bon, c'est bien que si quelqu'un veut boire un café, sortir de chez lui, il sait que le bar est ouvert et qu'il va rencontrer des gens, discuter. Donc c'est un peu du social aussi qu'on fait. On a les gens de passage, les gens du Cap surtout, qui s'arrêtent pour faire deux courses au sport à côté. Donc du coup, ils s'arrêtent pour boire le café avant de rentrer chez eux. Après l'été, il y a pas mal de touristes. Mais oui, il y a beaucoup de gens de passage aussi du Cap. Je pense qu'il faut bien travailler l'été pour que l'hiver soit plus tranquille. Parce que l'hiver, forcément, il y a beaucoup moins de monde que l'été. Mais bon, ça va. On arrive quand même à vivre bien.
1: Attirer plus de gens de l'extérieur, proposer un service de restauration hors saison, tels sont les projets de Pasqua Sanguinetti pour le bar chez Jeannot à Herbalongue.
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3: Vous l'avez forcément déjà remarqué en allant de Palavas à Carnon, ce fortin qui trône au milieu de l'étang du Levant. C'est la redoute de Balestras, une tour de guet qui a passé 60 ans emmurée dans un château d'eau.
4: Au secours des pirates !
3: Au milieu du XVIIIe siècle, de nombreux pirates barbaresques arpentent notre littoral et détroussent les navires marchands. Et il y a aussi les Anglais qui se prennent pour les maîtres des mers. Fire ! Pour protéger les populations, Louis XV fait construire tout au long des côtes françaises une série de fortins équipés de sémaphores. Lorsqu'un bateau suspect se rapproche dangereusement, on envoie des signaux pour prévenir les gardes-côtes qui envoient alors au canon quelques coups de semonce. Du Gros du Roi jusqu'à Hague, dont construit un réseau de 8 tours de guet, on peut encore voir celle de Frontignan, Marseille, en 7, au Grand Travers aussi, et donc celle de Palavas. Dès 1743, la redoute de Balestras assure sa fonction protectrice, et ça va durer plus d'un siècle. Autour de ce fortin, peu à peu, des pêcheurs installent leurs cabanes, et c'est tout un village qui finit par prendre forme. En 1906, on installe sur le toit de la tour une citerne qui va alimenter en eau les fontaines de la commune. Au début du XXe siècle, la station balnéaire, devenue reine des plages, voit ses besoins en eau augmenter. Alors en 1943, la mairie décide de bâtir un véritable château d'eau. Il y a toujours la cuve sur la redoute qui est alors emprisonnée d'un sarcophage de béton. Il faudra attendre les années 90 pour la redécouvrir. On détruit le château d'eau pour bâtir à la place le phare de la Méditerranée, 45 mètres avec son restaurant tournant au sommet. Et la redoute, elle, est démontée pierre par pierre par les compagnons du devoir. 300 tonnes de pierres marquées une à une et transportées sur un autre site. Il faudra aussi tailler de nouvelles pierres pour remplacer celles qui sont trop altérées. La ville de Palavas a choisi l'étang du Levant pour reconstruire le fortin à l'identique, dans la même orientation qu'à l'origine. Il trouve au milieu des flamants roses un écrin à sa mesure. La redoute de Balestras abrite depuis le musée Albert Dubout, dessinateur caricaturiste qui a contribué à la réputation de Palavas grâce à ses dessins du célèbre Petit Train. Voilà une bonne occasion d'aller la visiter.
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3: Ils s'appelle Frédéric Brand et ça fait maintenant 17 ans qu'il travaille à l'élaboration des créments, des 4 millions de bouteilles de créments de l'entreprise Louis Bouillot à Nuit-Saint-Georges. Il nous fait voir l'envers du décor, mais d'abord on s'équipe de chasubles orange fluo.
1: Sur le site, il y a une centaine de personnes qui travaillent sur le site et c'est un site classé IFS BRC, c'est-à-dire qu'on respecte des normes qualité et sécurité consommateur et donc mettre des chasubles qui permettent l'identification des visiteurs avec un enregistrement bien adéquat.
3: Eh bien, allons-y, ouvrons cette porte.
1: Oui, on va y aller.
3: Oula !
1: Donc, en fait, ici, nous n'avons pas de cave enterrée. Les cuves font jusqu'à 7 mètres de haut.
3: Ah oui.
1: 7 mètres de haut et une seule cuve représente le volume d'un petit domaine viticole. Ça représente environ 520 hectolitres de vin. Ici, nous avons dans cette cuverie-là 50 cuves différentes. Et cette diversité de cuves, cette quantité de cuves est importante parce qu'en Crémant de Bourgogne, nous sélectionnons les zones géographiques, mais également nous avons un grand travail au pressurage où nous séparons la cuvée et la taille que nous vinifions séparément. Et afin d'avoir une grande diversité de profils aromatiques qui vont nous servir de nos assemblages créments futurs, nous avons besoin d'avoir une grande quantité de cuves qui vont pouvoir mettre en musique nos assemblages pour la suite.
3: Donc malgré le fait qu'on soit dans un environnement plus ou moins industriel et gigantesque, on a quand même cette notion de terroir, c'est important de le rappeler.
1: C'est important. Si maintenant je mélange tout, parce que c'est effectivement une seule appellation que l'on vinifie, mais si je commence à tout mélanger pendant les vinifications, après, les assemblages qu'on va faire n'auront plus aucun sens. Il faut vraiment respecter ces trois principes, donc le cépage, le terroir et le fractionnement au pressurage qui vont nous permettre justement d'accorder. Il faut savoir que Louis Bouillot a plus d'une dizaine d'assemblages différents et il faut que chacune de ces assemblages ait une personnalité bien précise avec son moment de dégustation et de plaisir propre. Et donc c'est grâce justement à ces diversités qu'on peut avoir ça.
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4: Les petits bonheurs, généralement, ce sont des sourires qui se récoltent tous les jours au hasard des rencontres. Il suffit d'un micro ici, de ne surtout pas prendre de rendez-vous et de ne pas se présenter. Ça marche très bien à Megève, par exemple. Nous sommes donc en Haute-Savoie, sur les hauteurs de Megève, au Mont d'Arbois, pendant que des chevaux sont en train de monter dans une bétaillère.
5: Bonjour.
4: Bonjour. Matin de bonheur, venez vous occuper des bêtes.
5: C'est ça, on vient les mettre au chaud, ouais.
4: Ah, c'est-à-dire que là, ils quittent la montagne?
5: Ouais, ce coup-ci, ouais, c'est bon. Ce coup-ci, on va les ramener, on va les mettre en pension pour cet hiver, ouais. Ils ont passé tout l'été en montagne, donc ce coup-ci, ça y est. Ils vont aller se mettre au chaud pour l'hiver.
4: Ah oui, ils font toute la saison là, ici?
5: Ouais, ceux-là, ils font toute la saison ici. Il y en a qui sont là pour la monte, il y en a qui sont là pour l'attelage. Et puis vu que nous, on élevage, il y en a, ils sont juste là pour grandir.
4: Vous, c'est pas juste un loisir, c'est votre métier?
5: Ouais, moi, c'est mon métier, ouais. Je suis cocher palefrenier. Ouais.
4: Quand vous dites pour l'attelage, c'est les calèches qu'on peut voir à Megève, par exemple?
5: Exactement, c'est ça.
4: Donc, les chevaux, quand ils sont pas attelés, on les voit ici sur les hauteurs de Megève?
5: Ouais, c'est ça. Nous, on en a à l'Alpette, comme là en face, en haut de la côte 2000. On en a aussi au Mont d'Arbois, là, juste derrière. Et puis, après, au fur et à mesure de la saison, on les fait descendre petit à petit. Puis là, ils atteignent leur point le plus bas sur Megève. Puis après, on les change de département et puis voilà.
4: Donc là, ils montent dans le bus?
5: C'est ça, ouais. Ils montent dans le bus. Là, je vais en mettre 4. Là, après, j'ai mon patron qui va arriver. Il va prendre le reste. Et puis après, on va prendre un camion et une remorque. Puis on y charge tout dedans. Puis lui, il part cet après-midi.
4: Et là, ils partent où, hein, en résidence d'hiver?
5: Ils partent dans l'Allier, ceux-là. Ils partent dans l'Allier. Ils ont des gros champs de plusieurs hectares où c'est qu'ils ont du foin, des abris pour eux, de l'eau à volonté. Et puis voilà.
4: L'Allier, donc en Auvergne, si je ne m'abuse, il fait pas beaucoup plus chaud qu'ici l'hiver.
5: Non, il fait pas beaucoup plus chaud. Mais par contre, ils auront plus d'herbe qu'ici, on va dire. Ils auront moins de neige, ils auront un peu plus de foin, un peu plus d'eau. Parce que nous, ici, c'est qu'on est tout de suite dans la neige. Et puis nous, on n'a pas assez de foin pour tous les nourrir l'hiver. Donc on préfère les mettre en pension. C'est beaucoup plus agréable pour eux. Puis pour nous, l'hiver, on a déjà bien assez de boulot comme ça. Donc au moins, ils sont un peu tranquille aussi de leur côté.
4: Alors justement, vous faites quoi l'hiver si vous avez plus de chevaux?
5: Alors c'est pas qu'on en a plus, c'est qu'on en a moins. Toute la partie élevage en fait part tout en pension et en fait l'hiver nous on fait énormément de calèches sur Megève. On a des grosses calèches qui montent jusqu'à 12 personnes. C'est qu'on fait les fondus en calèche en soirée ou le midi et on fait juste des balades en calèche.
4: Bon, vous, j'imagine que le cheval c'est une passion, on fait pas ce métier là par par hasard.
5: Mon grand-père était déjà éleveur de chevaux. Là, maintenant, je bosse chez un ami de mon grand-père. Puis voilà, après, on fait ça par passion. De toute façon, c'est pas par l'argent qu'on va le faire, hein, comme dans tout métier agricole.
4: Même à Megève.
5: Même à Megève, l'agricole, ça reste l'agricole, à Megève ou pas.
4: Je peux vous demander votre prénom ?
5: Moi, c'est Mathieu, moi.
4: Et c'est quoi le dernier petit bonheur de Mathieu, s'il vous plaît ?
5: Mon dernier petit bonheur, c'est d'avoir fait un galop sur les crêtes de la côte 2000 en plein été avec le soleil couchant. Et ça, je pense que je m'en souviendrai jusqu'à ma mort.
0: 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Wikizef, petit guide à l'usage des étrangers du sud du péage d'Arras en vacances dans notre belle région.
6: Nous sommes de retour dans la famille. En ce moment, il fait beau, il fait froid. Ben, on est dans le nord, hein. Il y avait un indice. Hein. Et en plus, il y a un vent de voleur. C'est une situation que j'aime peu parce qu'en général, quand on dit « oh, il fait froid », on nous répond « ben non, il fait pas froid, c'est le vent qui est froid ». Je pourrais la taper, la personne qui me dit ça. Parce que la conséquence directe du vent froid, c'est qu'il fait froid. Du coup, avance et ferme votre gif. Donc je résume, il fait froid, mais il fait beau. Il y a quelqu'un qui a allumé la lumière et d'un coup, vous voyez votre cousine enlever son manteau, tirer sur son col et pousser un soupir. Je sais pas ce que j'ai étouffe d'un coup. Et son mari de répondre, qu'est-ce que t'as tes vapeurs de belle-mère? Ne paniquez pas, Wikizef est là pour vous aider. Je vous comprends, ça surprend. Bon, ce n'est pas très 21e siècle comme expression. Mais c'est celle qu'utilisait ma grand-mère quand elle avait une bouffée de chaleur. Ou quand elle remarquait que quelqu'un avait anormalement chaud. Cocta, tête rouge, t'as des vapeurs de belle-mère ou quoi?
7: Définition.
6: Les vapeurs de belle-mère sont originellement les bouffées de chaleur dont souffre la majorité de la gente féminine lors du dérèglement hormonal conséquent de l'arrivée de la ménopause. Quand je parle des filles et de leurs soucis, en général, je préfère partir dans le médical par les temps qui courent, c'est plus sûr. Et puis c'est imagé, parce que dans l'esprit de ma grand-mère, que je rappelle est enterrée au cimetière de l'Est depuis les années 80, je replace dans le contexte. Hein. La ménopause atteignait essentiellement les belles-mères. Ou si vous préférez, si t'es belle-mère, t'es forcément ménopausée. Et je tiens à préciser qu'elle disait ça aussi aux hommes. Mais quand est-ce que ça peut vous arriver d'avoir des vapeurs de belle-mère, par exemple ?
7: Exemple.
6: En écoutant le discours de Vladimir Poutine, en s'apercevant que son match Tinder, ben, c'est sa sœur, avec leur nouvelle mode de pas mettre la photo en plus. Et alternative à vapeur de belle-mère, il y a « J'ai chaud, je crois que j'ai une buée ».
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9: À quoi servent les maths ?
10: Par exemple, si on est coiffeuse, pour faire payer ses clients, au lieu que de prendre une calculette, le faire de tête comme ça le plus rapidement, comme ça on n'utilise pas trop notre téléphone. Puis c'est intéressant les mathématiques.
11: Moi je trouve que ça sert à tout et à rien. Les profs disent faut savoir convertir, mais ça sert à rien quand on est grand en fait.
12: Dans n'importe quel métier, il faut savoir les maths. Convertir, si, il faut. Parce que ça se trouve, à un moment donné, l'occasion elle va venir, tu vas pas savoir et ça va être compliqué. Et moi, je préfère les maths que le français.
13: Moi, je me dis, c'est comme toutes les autres matières. Plus tu sais de choses et tu es bon en maths, français, grammaire, plus tu auras plusieurs métiers à ta disposition.
14: J'ai jamais trop aimé les maths, mais je sais que je pense que ça va beaucoup servir.
15: En fait, les maths, c'est une des premières matières à être inventée. Les maths, c'est la base de l'école.
16: Pour payer quelque chose, il faut se servir des maths pour, par exemple, compter les pièces, les billets, etc. En fait, les maths, il y a beaucoup de choses qui servent à beaucoup de choses. Il y a des choses où tu vas jamais t'en servir en mathématiques, quoi. Par exemple, la géométrie, tu t'en sers que dans quelques métiers. Tu vas pas t'en servir dans tous les métiers du monde.
17: On était parti à Cultura et j'avais pris des sous, mais j'avais mal compté. Donc, je demande à ma mère de payer parce que j'avais pas assez. Mais du coup, faut compter tout. Faut compter les centimes et les euros et tout ça.
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1: Je marche à côté d'une jeune femme qui est habillée vraiment très rétro.
2: Bonjour.
1: Bonjour. C'est très joli votre tenue.
2: Merci beaucoup.
1: Vous me parlez un peu de votre inspiration ?
2: Oui, en fait, je m'inspire énormément donc, de la mode des années 20, 30 aux années 60. Et j'aime porter donc, des pièces d'époque et des pièces aussi de belle qualité avec de la bonne matière. Donc on en parle justement à l'instant.
3: On parlait de l'importance des belles matières et elle me parlait de son manteau qui est en laine et cachemire et qu'elle avait trouvé pour quelques euros au fripe.
1: Et puis, si je peux me permettre, il y a aussi un côté par conséquent très féminin.
2: Oui, aussi. Ouais. Bah, j'aime énormément tout ce qui touche à la féminité. Je trouve que c'est quelque chose de très beau, de ne pas en avoir honte en fait. Je pense qu'il y a une espèce de honte de la féminité qui s'est développée. Je l'ai remarqué très tôt quand j'étais au collège et simplement les choses féminines étaient vues comme moins bien, comme moins intéressantes, moins intelligentes. Et on va dire que le vêtement n'est pas une personnalité à proprement parler, mais le vêtement sert à sublimer. Et la féminité, je trouve qu'elle sublime tout le monde, même parfois les hommes aussi.
1: Et vous ?
3: Moi, je pense que la féminité, moi, avant, j'ai jamais porté de pantalon avant mes 20 ans. Donc au collège, j'étais souvent assez moquée. Bon, je pense qu'on a eu un peu le même parcours, mais j'étais souvent assez moquée parce qu'on me disait que soit j'essayais de faire trop fille, soit j'essayais de faire un peu nunuche, etc. Il y avait un peu cette haine de tout ce qui touchait aux filles. C'était souvent un peu décrié, on disait ah mais ça c'est un truc de fille, et du coup il y avait cette tendance à vouloir être pas comme les autres filles et à vouloir se démarquer, et du coup maintenant c'est bien quand on est adulte de pouvoir l'assumer et puis de trouver des copines aussi où on peut l'assumer.
1: Oui, oui aussi.
3: Ça aide beaucoup.
1: Est-ce que pour terminer on pourrait tenter une petite description?
2: Bien sûr. Alors je porte un très long manteau marron avec un béret assorti, une robe longue à carreaux marron également avec une ceinture en cuir toujours marron, une chemise ancienne à col, alors je ne sais pas si on la voit bien, mais blanche, des gants
1: dentelle,
2: oui
1: dentelle, des gants magnifiques,
2: des gants je crois qui datent des années 70, marron et beige, chaussures aussi des années 70 marron, un maquillage donc un rouge à lèvres couleur brique et les yeux assortis dans des tons marrons également.
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4: En vous baladant du côté d'Ahun, dans le bourg, peut-être que vous avez déjà fait une petite pause pique-nique au jardin Jacques Lagrange, qu'on appelle aussi le jardin lapidaire. Mais c'est quoi son histoire ?
5: Nathalie Manot, je suis animatrice à l'Office de tourisme Creuse Sud-Ouest. C'était le jardin de la maison qui est là face à nous, ce très bel hôtel particulier, l'hôtel Joran. Mais avant même d'être le jardin de cet hôtel Joran, on imagine qu'ici nous sommes dans les fossés de la ville médiévale. Et ce jardin, eh bien, il donne de la profondeur avec cette grande allée et ça donne encore plus de valeur et d'importance à cette belle maison. C'est vraiment une mise en scène architecturale. Le premier portail semble suffisamment large pour qu'un petit véhicule y passe. Le deuxième est tout petit, mais ça donne cet effet de longueur.
4: Pourquoi on appelle aussi ce jardin le jardin lapidaire ?
5: Parce que autour de nous, eh bien, il y a plein de pierres. Alors, ce sont toujours des pierres anciennes qui sont là pour témoigner de l'histoire d'Ahun. C'est un peu comme un musée à ciel ouvert qui nous raconte l'histoire d'Ahun depuis l'époque gallo-romaine, Assitodunum à l'époque, jusqu'à nos jours. Jacques Lagrange, il a acheté dans les années 90 cette maison et à sa mort, sa compagne a légué le jardin à la municipalité et elle a demandé à ce que ce jardin devienne un jardin lapidaire, donc un jardin souvenir, historique, promenade. Jacques Lagrange, c'était un artiste. Alors, il n'était pas creusois d'origine, mais il a beaucoup aimé la Creuse. Il est venu ici pour aller auprès de Jean Lursa faire des tapisseries à Aubusson. Il était peintre, il était cartonnier, il était grand collectionneur. C'est aussi pour ça qu'il voulait une grande maison. Il collectionnait les horloges de gare, les enseignes de magasins. Ça prend beaucoup de place. Il a contribué à l'architecture. Enfin, c'était vraiment un artiste avec plusieurs facettes. Et il aimait se trouver ici, dans la Creuse, dans cet espace très naturel, avec une histoire riche. Alors, je vais te dire mon coup de cœur. Et en regardant bien la frise végétale qui est là sur le pignon, on va le trouver ce cœur. Il est en bas, à gauche, il est très stylé.

0: sensibiliser. C'est vraiment un motif que Jacques Lagrange utilisait beaucoup dans ses tapisseries, dans ses peintures. Donc cette frise, elle représente une branche. Il l'avait dessinée pour illustrer le poème d'un de ses amis, Eugène Guivic. Et ce poème s'intitule « Temple du Merle ».
1: Marie-Ève,
2: et Geoffroy,
1: notre fille prend des cours de piano juste à côté. En attendant son cours, on aime bien se promener ici, oui.
2: Il y a des urnes funéraires. C'est un petit site archéologique. C'est sympa. Puis il y a de jolis, des petits buis qui sont bien taillés. C'est un joli jardin.
3: La prochaine fois que vous passez par le jardin Jacques Lagrange, jetez un œil à ce petit cœur sur la façade.
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5: Bonjour à toutes et tous, bienvenue dans Affaires classées, le podcast. Nous sommes en janvier 1879. Le sympathique garde champêtre du village de Laguinge, en Haute-Soule, est poignardé de 5 coups de couteau dans une auberge. Les gendarmes arrivent et son meurtrier a disparu.
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5: Les bohémiens. Ces individus, migrant en groupe d'un village à l'autre, ont longtemps alimenté les conversations, les polémiques, les peurs au Pays Basque et au-delà. Les historiens situent leur arrivée dans le coin en l'an 1602. C'est le seigneur d'Urtubie à Urugne et le vicomte d'Etchaus à Baïgorry qui accueillirent en nombre ces descendants du peuple tzigane ou rome venus de Bohême grâce au sauf-conduit que le roi de cette contrée d'Europe centrale délivrait. Nombre d'entre eux vont finir par s'implanter en Soule ainsi que dans les pays de Cise et de Mix. Vivant à l'écart des villages, ils offraient leurs services aux villageois, bien contents de leur donner du travail contre très peu d'argent. Selon les saisons, ils étaient employés chez les paysans. D'autres œuvraient comme vanniers, empailleurs de chaises ou tondeurs de mulets. Leurs épouses fabriquaient des chapeaux, de la vannerie aussi. Elles ne tardèrent pas à susciter la curiosité, voire la peur, lorsqu'elle disait disposer de pouvoirs magiques, de remèdes naturels ou jurant prédire l'avenir en lisant dans les lignes de la main. Frappant à la porte des fermes, on les disait mendiants, voire chapardeurs. Dans les gendarmeries du secteur, les plaintes des villageois affluaient pour vol d'animaux, de victuailles ou de linge. Leur présence finit par agacer le préfet palois qui décide de lancer en 1802 une gigantesque rafle. 475 bohémiens sont arrêtés et jetés en prison dans l'attente de les expédier outre-Atlantique en Louisiane. Mais le projet du préfet tourne court et la plupart des rescapés de la rafle reviendra vivre au Pays Basque où ils désigneront leur propre roi.
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5: Il se nomme Pierre Aguerre. Il vit en Haute-Soule, dans le petit village de Laguinge, et partage son existence avec une femme, encore jeune, qu'il dit être son épouse, même si les registres d'état civil du secteur ne trouvent nulle trace de leur mariage. Chez les bohémiens, point n'est besoin de s'ennuyer avec les formalités. On est libre depuis des lustres, et la loi que l'on reconnaît, d'abord, est celle des traditions. La modeste masure qui lui sert de quartier général à Laguinge ne l'empêche toutefois pas de faire de fréquentes excursions ailleurs. Pour tondre les mulets officiellement, comme il le clame à ceux qui l'approchent, et peut-être aussi pour tondre les bourses et les biens des paysans du secteur. Combien de fois, en effet, son premier voisin n'a-t-il pas déploré des vols d'objets agricoles ou d'animaux dans sa propre ferme ? Le dit voisin aurait bien aimé récupérer ses biens en signalant ses méfaits aux gendarmes de Tardets. Mais Aguerre traîne une sale réputation. Maintes fois condamné pour vol, violence, il pourrait bien se venger. Aguerre sait cultiver ses relations et, pour asseoir son autorité, il va lier amitié avec un homme influent au village. Le garde champêtre, un certain monsieur Iriard. brave fonctionnaire, est au courant de tous les potins du village. Son goût immodéré pour la bouteille fait de lui un informateur facile, de premier choix. Ce 9 janvier 1879, Aguerre accoste le garde champêtre. Il l'invite sans peine à boire ensemble dans le premier cabaret venu. Les deux larrons y retrouvent le vieux Albex, un paysan du coin, et l'instituteur du village, qui a momentanément déserté sa classe. C'est alors parti pour une série de plusieurs tournées de vin.
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5: Dans le canton de Tardets, chacun sait que le garde champêtre, Iriard, est de ces muets à qui la picole alimente surabondamment les paroles. Ce soir de janvier, la nuit tombe tôt et la conversation s'éternise. Ivre à l'excès, Iriard dévoile toutes sortes de fâcheux secrets sur tel ou tel habitant du village. Ses amis, tout aussi ivres, en rajoutent. Soudain, Iriard explose de colère. Il menace ses acolytes de comptoir en ces termes.
7: Ah, pour un peu, je vous battrai comme on taille le lin.
5: À peine a-t-il fini sa phrase que Pierre Aguerre, le roi des bohémiens, se retourne. Il lui assène 4, voire 5 coups de couteau en hurlant
7: ah,
5: « Puisque tu le veux, c'est comme ça !» Celui qu'on surnomme le roi des bohémiens prend, sans attendre, la poudre d'escampette, sans doute en direction de son domicile. Dans le troquet, c'est la panique absolue. Le pauvre garde champêtre hurle de tous ses poumons. Il scande des mots de peur, conscient sans doute qu'il vit ses derniers instants. Quelques secondes suffiront pour qu'il s'effondre, baignant dans son sang. On accourt des maisons voisines, le médecin de Tardets arrive peu après, mais il est trop tard. Le malheureux Iriard accuse plusieurs plaies profondes. L'une d'elles a perforé l'abdomen, causant la libération d'une partie de ses intestins. Les gendarmes rappliquent à cheval. Avant d'expirer, Iriard réussit malgré tout à leur balbutier quelques mots, dont le nom de son meurtrier. On se lance aussitôt à la recherche d'Aguerre. Voyant de la lumière à l'intérieur de sa ferme, les gendarmes l'encerclent avec prudence. Qui sait si le roi des bohémiens n'a pas encore quelques armes qu'il pourrait utiliser pour s'enfuir.
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5: Malin, Aguerre s'éclipse par la porte arrière de la demeure. Il marche à pas de loup avant de se blottir dans les broussailles, espérant tromper la vigilance des gendarmes et s'évanouir dans la nature, afin peut-être de se planquer plus tard en Espagne. Hélas, le bruit de ses pas sur les feuilles desséchées va le trahir. On le saisit avant de le coucher au sol sous la menace d'un fusil. Les gendarmes imaginaient qu'une telle posture lui ôterait toute envie de résistance. Que nenni ! La perspective de sombre lendemain réveille son audace. Aguerre tente les plus violents efforts pour se soustraire à ses gardiens, usant de coups, de nouveaux coups de poing à dessein. Mais la vaillance des gendarmes aura raison de lui. Le voilà maintenant conduit à Tardets, où son interrogatoire commence. Et la première question qui se pose, pourquoi a-t-il tué Iriard ? Le roi des bohémiens aurait fort bien pu être en proie à des remords, formuler des regrets au besoin. Pas un instant. Il livre une fable ingénieuse à ses yeux. À l'écouter, le garde champêtre l'a d'abord frappé avec un bâton, jeté à terre et menacé de mort. C'est pour se défendre et seulement pour cela qu'il s'est emparé d'un couteau qu'il range habituellement dans sa poche. Il avoue donc son forfait, sans hésitation, mais entendez-le bien, son seul regret est de ne pas lui avoir tranché la gorge. Iriard l'avait saisi au bras et serré si fortement qu'il n'avait pas le choix, dit-il. Hélas, pour Aguerre, cette jolie fable ne convainc personne. Les piliers de comptoir présents le soir des faits démentent formellement son récit. Et le médecin médecin venu l'examiner ne trouve sur son corps aucune trace de plaie, de contusion ou d'ecchymose. Conclusion, Aguerre ment.
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5: Le procès du roi des Bohémiens s'ouvre à Pau le 21 février 1879. Une foule nombreuse a fait le voyage pour l'occasion. Des congénères venus du Pays Basque, des amis et aussi des proches du malheureux garde champêtre que chacun appréciait en Haute-Soule. Le procès d'un Bohémien n'a rien d'une première à la cour d'assises des Basses-Pyrénées, mais cette fois, on juge l'autoproclamé roi des Bohémiens. Âgé de 58 ans, il a le teint cuivré, l'air astucieux et même féroce, selon l'un des journalistes parisiens présents au procès. Les préjugés contre les Bohémiens ne manquent pas. Le président de la cour, par exemple, M. de Lagéry, pose en préambule, je cite, « qu'au milieu de la race noble et loyale des Basques vit la race maudite et dangereuse des Bohémiens ». Aguerre, selon les témoins, aurait été proclamé roi des siens à cause de ses innombrables méfaits. Il était si redouté en Soule que même le maire du village de Laguinge en avait peur. L'élu lui délivrait son certificat de bonne vie et de bonne mœurs, non parce qu'Aguerre était vertueux, mais pour qu'il aille migrer ailleurs. Le procès vire au mauvais spectacle. Tantôt calme, Aguerre justifie sa royauté bohémienne et tente de lui donner quelque chose d'imposant. Tantôt en colère, il se dresse sur son banc. Saisissant la rampe des deux mains, il insulte, il menace les témoins qu'il dit être des suppôts du diable. Ses regards menaçants n'épargnent personne, pas même son avocat. Aucune émotion n'affecte son visage quand on lui présente les vêtements ensanglantés du défunt. Avec un tel client qui ne rêve que de représailles et de vengeance, la cour d'assises n'aura aucun état d'âme à envoyer le roi des Bohémiens au bagne, à perpétuité.
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5: Le roi des Bohémiens, c'était ce nouvel épisode en podcast. Merci de l'avoir écouté. Dans un prochain rendez-vous, je vous emmènerai en 2018 du côté de Pau avec une intervention policière qui va faire couler beaucoup d'encre.
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1: Ma tata, elle est petite. Quand elle a un truc qui est haut, elle n'arrive pas à l'attraper.
2: Vous préférez être grand ou petit ?
1: Moi, j'ai envie d'avoir 15 ans comme ma cousine Olivia qui a un appareil dentaire. Parce que j'ai envie d'être grande comme elle et j'ai envie de sortir avec mes copines quand il fait beau. Ma mère, elle est très grande, mais elle y arrive quand même à rentrer. Elle n'est pas obligée de baisser la tête. Mon papa, elle est grand, mais a des grands doigts. Il peut pas attacher les chouchous de ma petite sœur Lisa.
2: T'as envie d'être grande ou de petite ?
1: Comme ma maman. Ma maman, elle est moyenne. J'ai envie d'être pas trop petite, mais pas trop grande. Ma tata, ouais, elle est petite. Et du coup, quand elle a un truc qui est haut, elle n'arrive pas à l'attraper. Et mon père, il est plus petit que ma mère. Je préfère être grande, mais être petite, c'est aussi bien parce que, enfin, on peut passer partout, c'est un peu plus pratique, c'est tout ça. Juste être un peu plus grand, mais pas beaucoup. Je rêve que je sors avec mes copines, que j'ai 15 ans et que j'ai mon portable.
2: Donc, en fait, quand on est grande, on a...
1: un portable, et mon père, il m'avait donné son portable qu'il avait cassé quand il était grand. J'ai envie d'avoir un portable parce que, comme ça, je pourrais appeler mes copines, je pourrais envoyer des messages et je pourrais envoyer des photos. Moi, en fait, j'ai envie d'avoir un portable pour faire des jeux, pour faire plein de choses. Bah, moi, j'ai un téléphone rose, mais il est pour enfants. Il y a des jeux, des vidéos, de la musique. On peut envoyer des messages, on peut envoyer des photos, et je peux jouer à mes jeux. Et même, j'ai envie d'avoir un portable pour de vrai, comme ma mère, vu que ma mère, elle a un jeu de Disney et un jeu pour construire des manèges. Moi, j'ai trop envie d'en avoir un.
2: Pour faire quoi ?
1: Je sais pas.
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3: Aujourd'hui, c'est dans le nord des Deux-Sèvres que je vous propose de me suivre. On va tester la confiture. On va même fabriquer de la confiture avec les champions du monde confituriers 2025, Guy et Colette. Ils vont nous présenter un petit peu leur façon de faire. Je vous propose de me suivre. Bonjour.
4: Bonjour.
3: Merci à tous les deux de nous recevoir ici. Vous êtes les champions du monde confituriers 2025. Rien que ça. C'est-à-dire que chez vous, forcément, on va se régaler.
4: Oui, on devrait, oui. Normalement, avec ce titre-là, c'est la moindre des choses.
3: Bon, on va découvrir comment vous faites de la confiture. Surtout que c'est pas des confitures qu'on retrouve dans les magasins, des trucs classiques, quoi. Il y a des petites choses en plus, quoi.
4: Il y a rien à voir, puisque déjà, nous cultivons tous nos fruits, hormis les oranges et les citrons. Donc, nous, évidemment, quand on a pu, on ne fait plus. On travaille qu'avec notre propre produit.
3: Bon, on va aller découvrir comment on fait une bonne confiture. On va, je crois, enfiler une tenue et on part dans les ateliers. Donc là, on vient de rentrer dans le cœur de votre atelier. C'est ici que vous fabriquez les confitures.
5: C'est ici que je fabrique mes confitures, les sirops, toute notre production, en fin de compte. Donc, on va commencer une confiture de fraises à laquelle on va y ajouter notre poivre de Sichuan.
3: Ok, très bien.
5: Ces fruits ont été mis hier soir avec le sucre,
3: okay,
5: toute la nuit. Et le poivre également, il a été mis dans un tout petit peu d'eau tiédie à 70 degrés. Voilà. Maintenant, on va mettre les fruits dans la bassine en cuivre.
3: Ok, donc ça, on va commencer par
5: on
3: mettre
5: va commencer
3: ça
5: par
3: dans la bassine
5: ça.
3: En cuivre. Et là, on mélange. Là, vous allez laisser cuire pendant combien de temps, grosso modo ?
5: 30 minutes.
3: 30 minutes, ok.
5: Pendant ce temps-là, on va mettre les pots vides,
3: okay,
5: à stériliser. Ils sont prêts, on n'a plus qu'à mettre l'eau.
3: D'accord. Hop, là, on arrive dans la toute dernière étape.
5: Oui, bon, la confiture, elle a bien bouilli de tous les côtés de la bassine. Alors, je crois que c'est bon. Voilà, vous voyez le petit frissonnement, ça y est. C'est presque terminé et qu'on va pouvoir... On est tout près du but pour la goûter.
3: C'est le meilleur moment, ça.
5: Bah, oui, hein. On va pouvoir mettre dans les pots.
3: Et là, vous allez mettre combien, du coup ?
5: Là, je vais mettre 220 grammes.
3: Ok.
5: À vous l'honneur.
3: On le met, hop, dans
5: dedans,
3: le pot.
5: Dedans, voilà. Avec. Bien brassé à chaque fois, pour que vous trouviez des morceaux et du jus. Mmh. Voilà, très bien. Voilà, c'est bon.
3: Et alors, le verdict.
5: Voilà, verdict, allez-y.
3: Tac.
5: 225, 93. Vous êtes pas mal, c'est bien. C'est très très bien.
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6: Adieu Balen et adieu à toutes. Franz, une question.
7: Ah,
6: Kushiba, Bapla la chantate.
7: Bapla.
6: Ouais, bon. Si je vous pose cette question, c'est parce que le pitchou de mes voisins va Atalatal. Ah. Anna Atalatal, c'est aller Koussi Koussa. Donc il pourra aller mieux bas Atalatal. À quoi fait maille d'une jaune que le pitchou de l'Ebézi qui topasse des Toussi. Ça fait plusieurs jours que le pitchou de mes voisins n'arrête pas des Toussi. Alors, votre avis, qu'est-ce que ça signifie le verbe toussi en occitan?
7: Ce serait pas tousser?
6: Eh oui, bravo, bravo, bravo. En effet, en pays toussaint, c'est dit toussi, autre prononciation, mais tussi, c'est des brimbales au verbe tufega, sans oublier le verbe tufega pour dire également tousser. Alors, mais le pauvre drôle, vous pouvez dire que toussi, ce qui conne. Alors, le pauvre drôle, c'est-à-dire le pauvre garçon, je peux vous dire qu'il tousse quelque chose. Et quand quelqu'un tousse bruyamment, on dit en Gascogne toulousaine que toussi, c'est comme une tibao.
7: Qu'il tousse comme un cheval.
6: Mais oui, oui, c'est quand une personne pousse très très fort. C'est pas dit les tamés qui toussissent comme un tambour. Ouais, comme un tambour, là aussi, c'est assez imagé. Oui. Ou encore qui toussissent comme une asclaire. Une asclaire, que j'accou, eh bien, c'est quelqu'un qui fend le bois et qui tousse fort, Macarel, et qui frappe fort comme un forcené. La toux se traduit en occitan par la tousse, le toussimel, le toussite, et dans certains endroits de la Gascogne, la toussiquaire. Alors, concernant le pitchou du voisin, nous n'y a mal que nous n'ajons remède. Il n'est pas de mal sans remède. Une bonne sirop, et c'est la garite, un bon sirop, et il sera guéri.
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3: Ai-je encore besoin de le présenter? Arnaud Fromage est avec nous. Bonjour Arnaud.
4: Bonjour, bonjour.
3: Pour votre nécessaire minute comtoise, Arnaud, il y a quelques temps, vous nous avez expliqué pourquoi l'emblème de la Franche-Comté était un lion.
4: Mais je ne suis pas allé au bout du raisonnement. Pour rappel, la Franche-Comté adopte le lion vers 1278-79 quand le comte de Bourgogne, Othon IV, décide de se rapprocher du royaume de France. Il décide pour cela d'adopter le lion, le roi des animaux et symbole de la monarchie française. La Franche-Comté n'est d'ailleurs pas la seule région à arborer cet animal que l'on retrouve aussi sur les armoiries de la Normandie ou en Aquitaine et qui est tout autant le symbole de Belfort que de la ville de Lyon parce que oui, il y a une logique là-dedans. Mais voilà, maintenant qu'on a dit ça, reste une question. Pourquoi le lion, qui n'est pas le plus imposant des animaux et qui, soit dit en passant, est une sacrée grosse feignasse, a-t-il pu devenir le roi des animaux et pas la baleine bleue ou le chinchilla?
3: Bon, déjà, ce n'est pas le cas partout, hein.
4: C'est vrai. En Asie, c'est plus souvent l'éléphant ou le tigre qui sont considérés comme les rois des animaux. En Amérique, c'est l'aigle qui règne aux côtés de l'ours, du jaguar ou du puma. En Afrique, le rhinocéros et le léopard sont aussi dans la place aux côtés, c'est vrai, du roi lion. Et en Europe, eh bien avant le lion, c'était l'ours qui était considéré comme le roi des animaux, mais tout va changer au Moyen-Âge. En gros, ce sont des histoires de symboles. Au Moyen-Âge, on se passionne pour la mythologie grecque, dans laquelle Hercule, qui était méga fort, a tué le lion de Némée, dont la peau était pourtant censée être impénétrable. Et puis, la crinière du lion est vue comme une sorte de couronne, ce qui fait bien plaisir aux souverains du continent, d'autant que bon, l'Afrique c'est méga loin et que personne n'ira vérifier.
3: Mais bon, un roi c'est très humain, alors comment un animal peut-il être le roi de quoi que ce soit, quelque part, Arnaud?
4: Là encore, vous marquez un point, mais ce qualificatif de roi des animaux, depuis qu'il s'est débarrassé de sa symbolique royale, est plutôt là pour qualifier ce qu'en zoologie, on appelle les super-prédateurs. Ces animaux qui sont tout en haut de la chaîne alimentaire et qui sont relativement imprenables à la baston contre les autres espèces du coin. Et même dans ces cas-là, on devrait dire que ce sont les lionnes qui sont les reines, parce que ce sont elles qui chassent, mais seulement les reines de la savane. Bah oui, si on va par là, chaque type de terrain a son roi. Celui de la jungle amazonienne, ce serait plutôt le jaguar, et celui de nos forêts à nous, eh bien ce serait plutôt le cerf. Mais au fond, une grosse feignasse qui laisse les autres combattre à sa place, qui se fait nourrir et qui prend la lumière, est-ce que ce serait pas ça, la définition d'un roi? Bon bah, je retire tout ce que j'ai dit alors.
3: Voilà, retirez tout, retirez tout. Merci beaucoup Arnaud.